0: Il est 2h. 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
1: L'artiste toulousain Robin Arnaud, c'est facile.
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1: Arnaud, un auteur-compositeur-interprète qui séduit par une écriture lumineuse et une sensibilité très personnelle. Une voix douce mais ancrée, portée par de belles mélodies. Une voix qui explore avec finesse les émotions qui traversent nos vies, les élans, les fragilités, les reconstructions.

0: Robin Arnaud. 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
3: Et Olivier, ce matin, retourne à l'école primaire aujourd'hui.
2: Eh oui, et pour y trouver du gaga. Mais blé, je voudrais aujourd'hui vous parler du mémoire de Judith Boucher, réalisé l'an dernier à l'Université Jean Monnet de Saint-Étienne, et qui s'intéresse à une question rarement étudiée. Comment le parler stéphanois, le gaga, circule encore aujourd'hui dans les écoles primaires et dans quelle mesure le parler des enseignants influence le parler des élèves? Son travail porte sur toutes les classes de l'école primaire, en milieu urbain comme en milieu rural. Judith a formulé trois hypothèses. Premièrement, le gaga serait peu utilisé par les enseignants en situation d'enseignement. Deuxièmement, lorsque les enseignants l'utilisent, les élèves auraient tendance à le reprendre. Et troisièmement, le gaga serait plus présent dans les écoles rurales que dans les écoles urbaines. Pour répondre à ces questions, elle a observé des classes, mené des entretiens avec les enseignants et avec les élèves. Elle a mené des observations dans les temps informels à l'école. Son analyse porte à la fois sur le vocabulaire gaga et sur des structures spécifiques comme le pronom neutre Y, employé comme complément direct, j'y ai fait, l'inversion des pronoms personnels après un impératif, donne-moi-le au lieu de donne-le-moi, ce qui nous vient du patois, hein, puisque Pierre Duplay écrivait déjà en 1896, à l'inverse du français, quand un verbe à l'impératif a deux pronoms pour complément, l'un direct, l'autre indirect, c'est ce dernier qui s'énonce en premier. Exemple en patois, by may loup. Et puis aussi la formation d'adjectifs à partir de participes passés. Il est trempe de chaud, ses joussons enflent, la reloge est arrête. Donc qu'en est-il des résultats du travail de Judith? Les observations révèlent une situation un peu plus nuancée que ce qu'elle attendait. Très surprenant, 54% des enseignants utilisent au moins une fois un régionalisme en cours au cours des séances observées. Un élève sur 6 emploie spontanément un mot ou une expression gaga lors des entretiens. Et dans les classes, un régionalisme apparaît dans 20% des situations que Judith observe. Il semblerait donc que le gaga soit encore bien présent dans nos écoles. Mais quels sont les mots, les expressions, les tournures qui ressortent le plus, ou plutôt qui ressortent le mieux? Un peu de patience les amis, la suite c'est pour bientôt.
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4: Je rêvais d'avoir une maison à la campagne. Cette maison, c'est comme si j'y étais née. C'est ma maison de famille.
5: Ma maison s'appelle l'Ostao de la Mar.
6: C'est une maison un peu envoûtante.
7: Eh bien, vous voyez, des livres et trois fenêtres qui me donnent le paysage du pays, comme si c'était trois tableaux.
8: Ils ont vécu ici.
9: Thibaut Gaudry.
10: Ah, je m'appelle Nina Simone.
8: L'histoire de Nina Simone, c'est celle d'une petite fille amoureuse de Jean-Sébastien Bach qui rêvait de devenir la première pianiste concertiste noire américaine. Mais qui grandit dans l'Amérique profonde des années 30 et 40 où la ségrégation raciale est de mise.
10: J'ai commencé à étudier le classique à 5 ans.
11: Et vous avez continué, vous avez eu vos diplômes.
10: Et après j'ai obtenu le doctorat de musique de Amherst University.
8: Élève studieuse, oreille absolue et jeune prodige, elle ne parvient pas à intégrer l'école de musique dont elle rêvait, brisant la carrière à laquelle elle aspirait. Et elle emportera le regret et la douleur toute sa vie.
10: I'm sorry that I didn't become the world's first black classic pianist. Oh yeah, I think I would have been happier. I'm not very happy now. Oh yeah.
8: Finalement, c'est par le jazz qu'elle connaît la gloire. Simone devient aussi l'une des voix de la lutte pour les droits civiques des Noirs. Mais avec une sensibilité à fleur de peau, des douleurs de l'enfance qui ne sont jamais loin, sans compter des troubles bipolaires et des phases de dépression, elle finit par quitter les États-Unis, voyage beaucoup, et c'est naturellement en France qu'elle trouve refuge dans les années 80. Elle, la francophile, qui a connu le succès en reprenant « Ne me quitte pas » de Jacques Brel, et qui a choisi son nom de scène après avoir vu « Casque d'or » avec Simone Signoret.
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13: Pour Nina Simone, comme beaucoup d'artistes noirs de cette époque, la France est un pays très très important, parce qu'on a cette image réelle, à l'époque, d'un pays ouvert. Par exemple, prendre un bus ou un métro à Paris, ben, on prend le métro et le bus avec les Blancs, on n'est pas dans des compartiments séparés, et la France est une terre d'asile.
8: Elle vit 2 ans à Paris, enregistre quelques chansons et fait quelques concerts, puis en repart, avant de revenir une dizaine d'années plus tard. En 1992, elle s'installe à côté d'Aix-en-Provence, à Bouc-Bel-Air. C'est là qu'un après-midi de juillet 95, excédée par le bruit que font 2 adolescents jouant autour de la piscine de la villa voisine, elle tire un coup de pistolet à grenaille et blesse légèrement l'un d'eux. Elle écopera de 8 mois de prison avec sursis et une obligation de soins. En 1998, elle déménage à quelques kilomètres, à Carry-le-Rouet, où elle s'éteint le 21 avril 2003. Lors de ses funérailles, à l'église de Carry, une sono joue « Ne me quitte pas ». Sa grande amie, la chanteuse Myriam Makeba, est là. Elton John a fait envoyer des roses jaunes, avec un petit mot « Tu étais la plus grande, et je t'aime ». Sa fille, Lisa, prend la parole pour rappeler combien Nina aimait la France et demande de ne pas laisser son souvenir s'éteindre. Son souvenir et sa voix sont toujours là. Elle ne nous a jamais vraiment quittés.

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1: Quand la guerre des armes semblait être finie, c'est la guerre des arts qui a commencé. 1940, Paris est occupé. Pour éviter que des chefs-d'œuvre comme la Joconde ou la Victoire de Samothrace soient confisqués par Hitler, le directeur des musées nationaux Jacques Jaujard fait transférer en lieu sûr toutes les œuvres du Louvre en province. Les nazis s'attaquent alors aux biens des familles juives et centralisent leurs actions au musée du Jeu de Paume. C'est dans ce musée que se trouve la dernière ressource de Jacques Jaujard pour contrecarrer les plans allemands, une jeune iséroise originaire de Saint-Étienne de Saint-Jouard, Rose Valland.
2: Tu as choisi judicieusement.
1: Rose est issue d'un milieu modeste. Grâce à des bourses que sa mère l'a aidée à obtenir, elle a un parcours scolaire remarquable. L'école normale d'institutrice de Grenoble, puis l'école nationale des beaux-arts de Lyon, Rose est douée pour le dessin, et après l'obtention de nombreux prix, elle entre à l'école nationale supérieure des beaux-arts à Paris, tout en se formant parallèlement à l'archéologie.
2: Mais respect à Toutankhamon, du con.
1: Spécialisée en histoire de l'art moderne, en archéologie médiévale et en archéologie grecque, elle voyage durant ses études et en profite pour apprendre l'allemand en autodidacte.
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1: En 1932, elle devient attachée bénévole au sein de la structure du musée du Jeu de Paume. Et c'est de ce poste et de ses capacités dont Jacques Jaujard va avoir besoin en 1940. Il lui demande de rester en activité au musée pour surveiller les actions des Allemands, de la spoliation au stockage des œuvres des familles juives.
4: Tout ça est si déplorable, si inutile.
1: Rose Valland effectue un travail incroyable. Pendant plus de 4 ans, en toute discrétion, elle note tout. Le nom des victimes spoliées, les informations sur les œuvres, leurs mouvements, déchiffrage de papier carbone, écoute des conversations, fouille des poubelles. Rose Valland ne recule devant rien. Dans le musée même, Rose cache sous le nez des nazis plus de 500 peintures et sculptures qu'ils ne découvriront jamais.
5: En voilà une surprise, Hans.
1: Elle officie malgré la pression et le danger qui pèse sur elle. Elle côtoie par exemple, lors de leur passage, des hauts dignitaires nazis, comme Hermann Göring ou Alfred Rosenberg. Ses actions et les infos qu'elle transmet permettent d'éviter pendant la guerre que les œuvres volées soient détruites. Les sabotages de trains ou les destructions de dépôts sont scrupuleusement évités par les alliés grâce à ces messages.
6: Victoriae mundis et mundis lacrima. Ça veut absolument rien dire, mais je trouve que c'est assez dangereux.
1: Son action, combinée à celle des cheminots résistants, permettra d'empêcher le départ d'un train dans lequel se trouvaient les plus grands chefs-d'œuvre de l'art français. 967 peintures, parmi lesquelles des Gauguin, des Cézanne, Degas, Modigliani ou encore Picasso.
7: Monsieur le Président, ce tournant décisif de la guerre est aussi le plus dangereux pour tous ces trésors qui sont le patrimoine de l'humanité.
1: À partir de 1944 et après la guerre, Rose Valland devient le pilier de la recherche de toutes ses œuvres. Elle travaille avec les fameux Monuments Men américains pour interroger les hauts dignitaires nazis aux commandes des pillages. Elle arpente l'Europe, en zone alliée, en zone soviétique. Son action permet de rapatrier plus de 60 000 biens culturels qui ont été volés aux institutions publiques et aux familles juives.
8: Et maintenant, j'ai l'intime conviction que je suis précisément là où je dois être.
1: En 1952, elle deviendra d'ailleurs chef du service de protection des œuvres d'art qui a été créé pour elle et continuera d'œuvrer dans ce domaine jusqu'à sa retraite qu'elle prendra à 70 ans. Rose Valland décède à 81 ans en 1980. Médaillée par la France, les États-Unis, l'Allemagne, la Lettonie, celle que l'on surnommait Capitaine Beaux-Arts est l'une des femmes les plus décorées de l'histoire de France. Rose Valland est une iséroise, une illustre iséroise.
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1: Bonjour, je m'appelle Julien Patrick Escos, mais on me surnomme Papy Cocos. C'est un surnom qu'on m'a donné quand j'étais plus jeune, à l'époque j'avais 14 ans, et c'est une amie d'école qui m'avait donné ce surnom. Et j'ai mon fils qui s'appelle Cocos.
2: Cet homme d'une soixantaine d'années est un médocain, amoureux de sa terre, de son phare. Il se souvient d'un monument laissé à l'abandon durant son enfance, la base du bâtiment, envahie par les ronces et les herbes. Aujourd'hui, le phare de Richard est restauré, il se visite, l'enfant du pays est même devenu le gardien du phare. Cocos, qui d'ailleurs a plus un look de corsaire que de gardien.
1: Oui, oui, tout à fait. Parce que bon, quand les enfants viennent, ils me voient avec mon bandana, je suis le pirate.
2: Alors justement, comme les gosses, comme les gamins, comme les drôles, ici, nous allons visiter ce phare.
1: Oui, mais bon, il est pas grand.
2: Il est pas grand, mais on le voit.
1: Oui, mais bon, j'avais ma collègue Aurélie qui a travaillé moi cet été, comme elle disait, c'était son petit phare.
2: Quelles sont ses dimensions exactement?
1: 16 mètres de haut.
2: Et quelle est son histoire? Pourquoi a-t-il été construit ici, juste en bordure de l'estuaire de la Gironde?
1: Et apparemment, autrefois, il y avait un arbre qui est tombé. Les pêcheurs, avant, se fier à l'arbre. Et après, ils n'avaient plus aucun repère. Ils ont fabriqué ce phare à la suite.
2: Tout est lié à un arbre, c'est fou quoi.
1: Voilà, au départ, c'est un arbre.
2: On va rentrer, vous avez un trousseau de clés qui vous sert à quoi? À ouvrir le phare, tout simplement?
1: À ouvrir le phare. Caline! Caline! Caline!
2: Et Caline, c'est votre chienne donc?
1: Oui, oui, c'est ma chienne. Ça fait 3 ans, comme un mois, qu'elle vit ici.
2: Ah ouais, dans le phare alors du coup?
1: Ben, elle vit dans l'appartement à côté, oui, avec moi.
2: Elle garde bien le phare ou pas?
1: C'est plutôt la gamelle.
2: Où va-t-on là?
1: Je vais vous faire visiter moi chez moi, là où j'habite, là où je vis tous les jours, enfin, où je dors le soir. C'est là où je passe mes journées.
2: Un bâtiment qui est collé au phare. Ah oui, il y a la cuisine en face.
1: Et à côté, j'ai mon salon. J'ai même la télé, j'ai tout ce qu'il faut.
3: À 7 ans.
1: Je vais sur ICI parce que bon, les autres chaînes ne me plaisent pas trop.
2: La 3.
1: Voilà, c'est ça.
2: Comment vit-on à l'intérieur d'un phare?
1: Non, après c'est une habitude. On m'appelle l'ermite un peu. J'aime bien la tranquillité, donc bon, l'hiver, moi ça me dérange pas. Caline!
2: Nous quittons le local personnel du gardien. Il nous emmène à présent visiter le musée et le phare en lui-même.
1: Caline!
2: Changement d'ambiance, autant à l'extérieur, il fait très beau, autant quand on rentre à l'intérieur, ça résonne avec, pour commencer, la première pièce qui est un musée.
1: On a des pièces, que des photos, que des personnes du coin nous ont données. Enfin, on donnait à l'époque à l'association.
2: Ce phare avec la pièce d'à côté, votre local, c'est chez vous, c'est votre maison.
1: Ben, c'est chez moi, et puis moi, je l'ai toujours connu, donc après.
2: Quel est l'endroit que vous préférez?
1: Moi, le carrelet.
2: À proximité du phare.
1: À proximité du phare, même.
2: Et c'est pas le phare en lui-même?
1: Si, j'aime bien le phare, mais bon, je monte pas en haut, j'y monterai pas tous les jours.
2: On peut y aller, là?
1: Bien sûr, on peut y monter, oui.
2: Donc forcément, il y a un escalier en colimaçon. Il y a combien de marches au total?
1: 63.
2: Alors, vous savez qu'il y a une légende qui dit qu'il y a plus de marches à l'aller qu'au retour. Et vous savez pourquoi? C'est parce que c'est plus facile à descendre qu'à monter.
1: Il y en a qui descendent et il y en a qui arrivent à nous trouver, 72 marches.
2: On a presque le tournis, hein?
1: Oui.
2: Cocos, gardien du phare de Jodignac et Loirac, va reprendre les visites à partir du mois de mars prochain. En attendant, il se contente de profiter d'un cadre exceptionnel.
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4: Pour moi, c'est compliqué parce que la personne qui pleure, elle me fait beaucoup de peine. Bah, après, moi aussi, je pleure parce qu'elle m'a fait beaucoup de... trop de peine et que voilà.
5: Pour moi, c'est difficile parce que parfois la personne elle est très très très énervée, donc elle veut pas nous écouter, sauf que nous on a envie de par exemple redevenir amis avec elle, mais elle voudra pas forcément, donc du coup c'est dur de lui dire pardon.
6: Et ben des fois ça peut être compliqué parce que ça dépend dans quelle situation tu es, et puis même des fois ça peut être dur de pardonner une personne parce que ça se trouve des fois elle t'a fait beaucoup trop de peine ou qu'elle t'a fait quelque chose que t'as vraiment pas aimé.
7: C'est facile de dire pardon, mais des fois selon la situation et ben les autres ils vont dire c'est trop tard.
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8: La dernière fois que vous y êtes allé, je suis sûr que vous aviez un kawé fluo et un petit goûter dans un sac en plastique préparé par maman. Avec plus de 80 oiseaux de proie et 30 espèces différentes, et surtout un spectacle où le seul effet spécial, c'est la nature elle-même, aujourd'hui, je teste pour vous la volerie des aigles. Nous sommes dans les ruines du château de Kinsheim. C'est juste sous le Haut-Königsbourg. Et je grimpe les derniers mètres à pied vers la volerie, où je suis déjà accueilli par Eric Renaud, le directeur du site, et une équipe de soigneurs passionnés, et quelques cris que j'entends au loin, assez impressionnants, d'oiseaux qui ont l'air quand même assez gros. Et on commence par les coulisses, derrière la zone qui est accessible au public. Et Alexandre, qui est soigneur, est équipé d'un gant en cuir sur tout le bras, et surtout, il est d'un calme absolu. Et je crois que c'est nécessaire. Et autour de nous, plein d'oiseaux. Et chacun d'entre eux est identifié, suivi, observé quotidiennement. Et j'apprends d'ailleurs que les oiseaux ne sont jamais forcés à voler. Ah non, non, non. Ils participent volontairement grâce à un entraînement basé sur la confiance et le renforcement positif. On les encourage, puis on leur donne des petites gâteries pour les remercier quand même. Et c'est ainsi qu'Alexandre me propose évidemment de tenir le gant. Oui, alors pas pour sortir la tarte du four, hein, mais pour tenir, non pas un pigeon non plus, hein, mais bel et bien un aigle, oui, qui passe tranquillement du gant d'Alex et au mien, voilà. Battement d'aile XXL, je sens les plumes sur ma face. Ah oui, parce qu'il fait son petit point, hein, le petit bonhomme. Et heureusement que je suis accompagné, hein. Et étonnamment, je n'ai pas eu trop peur, parce que le regard de l'aigle est si perçant que j'étais quelque peu fasciné. Même si mon bras, lui, l'était un peu moins. La volerie des aigles, c'est la première volerie créée en France. C'était en 1968. Et à l'époque, elle avait été créée surtout pour changer l'image qu'on avait des rapaces, qui ont été longtemps persécutés. Allez, hop, le spectacle commence. Je m'installe dans les gradins et je constate que pas de musique spectaculaire. Hein. Juste une voix, des explications sur la vie et les comportements des rapaces. Et soudain... lointain dans le ciel au-dessus de nous, un vautour apparaît au-dessus des remparts, silence total. Et même les enfants arrêtent de parler, ça c'est pas mal. Le soigneur explique que certains oiseaux dépassent même les 2 mètres d'envergure. Et c'est grand 2 mètres, hein. Et il demande au public de rester bien immobile pour faire un passage encore plus près de nos têtes. Alors j'applique, je reste immobile, et sauf que ma tête, elle continue de regarder l'oiseau au-dessus de nous, un peu comme au tennis. Mauvais réflexe. Et j'entends mon voisin qui me chuchote « Faut pas bouger !» Ah oui, en effet, hein, parce que plusieurs rapaces s'élancent, hein, chouettes, aigles, pigargues, et on en prend plein les yeux. En tout cas, moi, j'ai retenu une chose, hein, c'est qu'ici, c'est pas les humains qui regardent un show d'oiseaux, c'est plutôt l'inverse, hein, c'est les oiseaux qui nous observent en train d'essayer de rester calme. Et ça, c'est tout un spectacle.
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1: La Lorraine regorge de trésors et elle ne le sait pas assez. Des villes, par exemple, qui sont superbes et riches en histoire, parfois à un jet de pierre de chez soi et qu'on ne pense pas toujours à aller voir au moins le temps d'une balade. Vic-sur-Seille est de celle-là. Une cité de caractère en terre mosellane, à moins d'une demi-heure de Nancy, au cœur du riche pays du Saulnois, le pays de la verdure et du sel. Un sel qui a fait la fortune des Gaulois des environs, puis des Romains, puis des évêques de Metz, puis des ducs de Lorraine. Il faut dire que le sel, autrefois, c'était l'or blanc. C'était le seul moyen de conserver longtemps les aliments, la viande notamment. Alors, qui avait la main sur le sel, avait la main sur les réserves. De cette époque très riche, Vic a su garder le meilleur, un patrimoine qui raconte une histoire. Le château des évêques a gardé la porte fortifiée, qui continue d'impressionner ceux qui la découvrent, elle qui prend ses racines au Moyen-Âge, mais qui a tellement bonne mine, parce que la ville en prend bien soin, il faut le dire, tout comme elle prend soin des batraciens qui vivent dans les anciennes douves, qui sont protégés et qui pourraient vous dire en langage grenouille que la Vic est belle, si j'ose dire. Il y a aussi le bel hôtel de la Monnaie, construit à peu près au moment de la bataille de Nancy. Il a donc 550 ans, à peu de choses près, un bâtiment coiffé d'un étonnant balcon en bois qui fait tout le tour. Et dans lequel vous trouverez d'ailleurs l'office du tourisme avec plein d'idées de randonnée dans le coin. Vic, c'est aussi le musée départemental Georges de la Tour qui affiche une collection exceptionnelle de peintures du XVIIe siècle. Et c'est quand on entre à l'intérieur de ce musée qu'on se demande pourquoi on n'a pas eu envie plus tôt de voir de vrais tableaux, vous savez, ceux sur lesquels on voit la trace du pinceau. Et puis Vic-sur-Seille, ce sont de jolies rues avec de beaux hôtels particuliers. En partant, faites un détour par Marsal, la ville de sel des ducs de Lorraine, ville d'histoire, fortifiée par les Français qui voulaient absolument mettre la main dessus, et quand ils l'ont eu, la garder, puisqu'elle était véritablement le bas de laine des ducs de Lorraine. On y voit encore les remparts, la porte de France, et dedans, l'étonnant musée du sel. Vic-sur-Seille, ville d'art et d'histoire, le Saulnois, pays d'héritage et de nature, bah c'est fin, bien. En même temps, c'est Lorrain.
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2: Bonjour, je m'appelle Laureline, je suis artiste de cabaret et je suis chanteuse sur l'établissement de Périgueux.
3: Laureline, on peut vous retrouver sur la scène du Voulez-vous à Marsac-sur-l'Isle dans le rôle d'Opaline. J'ai pas vu tout le spectacle, mais il me semble que c'est quand même le personnage principal. Qu'est-ce qui lui arrive à cette fonctionnaire?
2: Alors, ce qui lui arrive, c'est qu'elle devient une star de la chanson. Une star du musical. Et donc elle a toute une transformation physique, vocale et surtout une transformation de vie. Et voilà, donc ça devient une superstar qui oublie peut-être un petit peu sa vie personnelle d'avant.
3: Est-ce qu'il y a des échos à votre propre vie?
2: Non, pas vraiment. Et c'est pour ça que j'adore jouer ce rôle, parce qu'en fait, Opaline est une personne très introvertie, et ce qui n'est pas du tout mon cas. Et je trouve ça plus amusant et plus confortable d'aller jouer sur un rôle qui ne ressemble pas à ce qu'on est dans la vraie vie.
3: Ça fait une dizaine d'années, Laureline, que vous êtes professionnelle dans le spectacle. Est-ce que vous vous souvenez de la première fois où vous êtes montée sur scène?
2: Je sais que la première fois que je suis montée sur scène, c'était quand j'avais 2 mois. Ça, je ne me rappelle pas.
3: 2 mois?
2: Oui. Mes parents faisaient des colonies et faisaient des spectacles à la fin des séjours avec les enfants. Et l'année où je suis née, donc en 92, c'était le spectacle sur le magicien des couleurs. Et donc, j'étais le bébé violet qui était né de la naissance du bleu et du rouge. Et alors moi, je n'ai aucun souvenir de ce qui s'est passé, mais ma mère me dit qu'elle a vu dans mes yeux que j'étais hyper attirée par les lumières, par ce qui se passait là, quoi. Avant d'être professeure de danse, j'étais moi-même élève dans des écoles où je faisais des galas.
3: Quel retour vous avez du public périgourdin depuis le lancement de Star du Musical?
2: Ils sont vachement contents, hein. On a un public principalement senior. Moi, c'est mon public préféré parce qu'en fait, ils sont toujours émerveillés. Et puis, ils ont toutes les références, parce que moi, j'ai des codes assez rétro, des goûts assez rétro. Et du coup, j'adore parler avec eux à la fin du spectacle parce qu'ils sont toujours super enchantés de ce qu'ils ont vu, de ce qu'ils ont entendu. Et c'est hyper agréable.
3: Pour vous, c'est qui l'artiste suprême, celui ou celle qui vous a donné envie de faire ce métier?
2: Charles Aznavour.
3: Ok, d'accord. pas d'hésitation. Votre plus beau souvenir de scène ?
2: J'ai envie de vous répondre que moi, mes plus beaux souvenirs de scène, c'est plutôt avec les élèves avec qui je donne des cours. Je trouve que dans l'amateurisme, il y a un truc qui est encore plus beau que dans le professionnel, c'est qu'à la fin, on arrive à faire quelque chose alors que c'est pas notre métier. Mon plus beau souvenir de scène professionnel, je pense que c'est ma première ici en tant que chanteuse. Parce que comme je disais, moi, j'étais danseuse professionnelle. J'étais dans une production et une école qui formait des artistes à être pluridisciplinaires. Donc j'ai appris à chanter. Je voulais chanter et c'est le voulez-vous qui m'a donné ma chance et l'opportunité de le faire. On est une équipe très soudée et on n'est pas les uns au-dessus des autres, on est les uns à côté des autres.
3: Merci.
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4: Wikizef, petit guide à l'usage des étrangers du sud du péage d'Arras en vacances dans notre belle région.
5: Votre cousine a décidé d'organiser son anniversaire, seulement les temps sont durs. Elle voudrait réunir la famille, mais faire ça à moindre frais. Vous savez, les réceptions dans les grandes familles, ça fait vite cher, hein. Rien que la famille proche, ils sont 25. 2-3 cousins en plus avec les gosses, on monte vite à 50. Alors elle a une idée. Elle se dit, je vais faire à manger des pentières au four avec des saucisses au barbecue. Et ils ramèneront chacun une ou deux bouteilles. Et là, votre cousin, il dit, Vadius, ça va faire une paire de bouteilles. Ne paniquez pas, Wikizef est là pour vous aider. Votre cerveau s'est mis en route à essayer de compter. Et vous ne parvenez pas à trouver comment une trentaine d'adultes en ramenant une ou deux chacun, voire trois, on arrive à une simple paire.
4: Définition.
5: Une paire de bouteilles ? Beaucoup de bouteilles. C'est simple, hein. Mais attention, quand on dit une paire de bouteilles, c'est quand on sait qu'il va y en avoir beaucoup, peut-être même de trop, mais on ne sait pas combien. Et en acceptant ce qui va par paire naturellement, les chaussures, les tototes, les chaussettes, les prunes et les jumeaux. Par contre, à un colloque de jumeaux, on peut dire, des jumeaux là-bas, il va y en avoir une paire. Et si on va par là, dans le dressing de votre femme, je suis sûr que des chaussures, il y en a aussi une paire.
4: Exemple.
5: Une paire de manifestants selon la police, une belle paire de manifestants selon les syndicats. Je crois qu'on a fait le tour. Depuis le temps des Wikizef, je crois, j'en ai fait une paire, je suis sûr.
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2: Ça fait un an que je vais régulièrement ici. J'ai aménagé dans le quartier déjà. Et puis c'est vrai que ici, on est bien accueillis. Et on trouve des vins à des prix corrects, notamment parce qu'ils mettent quand même plus l'accent sur le produit que sur le marketing pour la boutique, par exemple. Moi et ma compagne, on est amateurs de vins. Et puis ici, on achète essentiellement des vins de Bourgogne.
1: Qu'est-ce que vous avez bu récemment ici qui vous a bien plu, qui vous avait été conseillé alors?
3: Le Bourgogne Chardonnay bio.
1: Oui.
3: Voilà, le château de Chemilly, ouais.
1: Qu'est-ce qui vous a plu dans ce vin?
2: Il est vraiment bien rond, puis il se rapproche d'un vin de très grande qualité de vin blanc de Bourgogne, quoi. Et puis il est à 25 euros.
1: Ah oui. Effectivement.
2: Oui.
1: Bonjour, messieurs, dames.
4: C'est pas mal, c'est assez élégant. Pour les fêtes, ça irait bien avec tout ce qui est viande blanche et tout, puis le chapeau. Mais il y a aussi le Montclis. J'aime bien le Montclis rouge 2022.
3: Alors, c'est dans les 25 euros.
2: Je peux vous prendre. Moi, je pense que je vais faire un mix
3: ouais,
2: de quelques-unes des bouteilles que vous avez évoquées.
3: Donc,
2: le Côte de Nuit Village,
3: deux comme ça,
2: deux Chaurey-les-Bonnes et,
3: ouais,
2: et deux Montélis rouge 2022, s'il vous plaît.
4: Le Chaurey, faudra bien le placer parce que c'est un 2023 et les deux autres, c'est des 2022. Donc le Chaurey, vous le mettrez avant ces deux vins-là. Il faut savoir aussi les placer parce que si on met les vins trop prononcés devant les vins qui sont un petit peu plus légers et qui ouvrent le tiroir, la bouche, quoi, et ben les autres, on peut pas les savourer.
1: S'ouvrir le tiroir, ça c'est vrai que j'avais jamais entendu, hein, et c'est l'expression qui sent le terroir à la cave Duclos Maillard rue de Senove à Dijon.
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5: Bonjour Nicolas Villerette.
6: Bonjour Olivier.
5: Responsable zoologique, c'est tout mignon, hein, raton laveur. Décrivez-nous cet animal.
6: C'est un animal qui fait à peu près la taille d'un renard, qui va être tendance gris avec cette belle queue annelée, avec des anneaux qui sont noirs un peu plus foncés. C'est comme un petit ourson. Et puis c'est très dynamique.
5: Il vit où?
6: On peut le trouver de plus en plus d'ailleurs, parce que les densités augmentent ces dernières décennies. Nous ici, dans notre secteur, on va dire en Argonne-Ardennaise, autour de tous les village, si on sort la nuit en voiture, il n'est pas rare de croiser un ou quelques ratons laveurs maintenant. Au départ, les ratons laveurs, c'est nord-américain. On le retrouve au Canada. Ça n'est pas une espèce de chez nous, mais qui a été importée notamment dans notre secteur par les militaires canadiens au sortir de la Seconde Guerre mondiale. Et en fait, ils retrouvent ici tout ce qui leur correspond. Des forêts de feuillus dans les zones tempérées qui leur permettent d'avoir des refuges que quand ils se sentent agressés ou en danger, ils montent à la cime des arbres et là, ils sont inatteignables.
5: Qu'est-ce que ça mange, un raton laveur?
6: Eh bien, c'est omnivore. Ça mange de tout. Donc, quelqu'un qui a un beau jardin, eh bien, ça en fait une belle assiette pour les ratons laveurs.
5: Qui va se servir dans le potager.
6: Ah oui, il va se servir dans le potager. Alors voilà, effectivement, donc, ils vont manger des légumes, des fruits bien sucrés, ça c'est ce qu'ils aiment bien, et de la viande, et c'est là où ils posent problème. Sur les passereaux, notamment les populations de mésanges, de moineaux, parce qu'ils vont aller prélever les petits ou les œufs directement. Et puis, ils vont manger aussi beaucoup de grenouilles, par exemple, dans les milieux humides. Ils vont manger aussi beaucoup d'amphibiens. Donc c'est là où, effectivement, en surdensité, il peut poser des problèmes à la biodiversité.
5: On trouve souvent en lisière de village. Est-ce qu'il rentre dans les villages? Est-ce qu'il fouille dans les poubelles?
6: Alors oui, typiquement, si on retrouve un jour une poubelle un peu éventrée, c'est pas nécessairement un chien errant, ça peut être un raton laveur.
5: Ça reste actif toute l'année, hiver comme été?
6: Alors il n'y a pas d'hibernation au sens strict, mais il y a une hivernation, c'est-à-dire que les périodes froides, et alors qu'on va dire qu'on descend en dessous de 0 degré, ils vont se mettre dans une cachette et ils vont en rester là, tranquilles, s'endormir. La température de leur corps baisse un petit peu. Ils ne vont plus chercher à manger. Ils restent au chaud. Ça peut durer quelques semaines, 2-3 semaines. Et dès que les températures sont plus clémentes, hop, ils restent en activité. Ce qui est très pratique quand il fait froid. Ils n'ont pas besoin de chercher à manger.
5: En matière de reproduction, comment ça se passe?
6: C'est comme les chats, on va dire. Les petits naissent au printemps. 3-4 petits par femelle en général. Et je fais le comparatif avec les chats et on en parle ici au parc parce que parfois des gens trouvent un jeune raton laveur à la traîne, vont le prendre, c'est trop mignon. On peut le biberonner facilement. Les gens vont parfois les garder chez eux, mais quand vient le moment de l'adolescence, ça devient bougon, c'est compliqué, ça met le bazar à la maison. Donc on déconseille vivement qui que ce soit de ramasser des ratons laveurs. Laissons-les là où ils sont. S'il est à la traîne, ça arrive. C'est pas grave, il n'est pas nécessairement oublié par sa maman.
5: D'ailleurs, en préparant cette interview, vous me racontiez qu'il y a des ratons laveurs qui passent par les chatières dans des habitations.
6: Ah oui, tout à fait. Si jamais, parce que c'est la bonne taille, si jamais il y a à manger pas très loin après la chatière, ils sont tout à fait capables de rentrer dans la maison, manger les croquettes et ressortir presque incognito. Et puis autre chose, leur particularité, ils aiment bien ouvrir les robinets. Et ils les ouvrent, mais généralement, ils ne le referment pas. Donc ça, c'est souvent signe qu'il y a un raton laveur par ici.
5: Ces animaux tout mignons, on les a mis à l'honneur aujourd'hui dans Terre de Champagne-Ardenne. Avec vous, Nicolas Villeretz, les ratons laveurs de notre région.
6: Avec grand plaisir, Olivier.
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7: Dès la création de son entreprise, Thomas Giuntini s'est fixé un cap précis.
8: La première étape, c'était de vouloir apporter à la Corse un savoir-faire supplémentaire par le métier de siropier. La deuxième, c'était de proposer une alternative au sirop industriel en proposant des sirops naturels à base de fruits, de plantes. Sucre.
7: Le jeune Bourguignon, ou qui travaille avec sa mère et sa sœur, a appris le métier de siropier sur le tas.
8: Alors, il n'existe pas de formation de siropier. Donc, on s'est auto-formé. On a contacté des siropiers sur le continent pour nous transmettre aussi un peu leur savoir. On a fait beaucoup de recherche et de développement, beaucoup d'essais pour pouvoir réussir à avoir une recette qui nous convient.
7: Et pour créer un sirop, il faut passer par différentes étapes.
8: Ça va être d'abord une base d'eau. Nous, on utilise l'eau de Dille. Un bon produit, donc ça peut être du fruit, ça peut être de la plante. En l'occurrence, aujourd'hui, on est sur une production de sirop de menthe avec des feuilles de menthe fraîches. Alors la première étape, ça va être déjà de laver les produits, de les découper. Par exemple, la menthe, on va l'équeuter. Ensuite, on va venir faire une infusion du produit pour libérer tous les arômes. Alors en fonction du produit, on peut aussi faire une macération ou une extraction, comme aujourd'hui une infusion. Ensuite, on va venir faire un sirop neutre, donc une base d'eau et de sucre. On va ajouter cette infusion ou notre jus directement dans ce sirop neutre, qu'on va monter en température, à une certaine température, qu'on va redescendre puis remonter. Et ensuite, on passe à la mise en bouteille, après stérilisation des bouteilles bouchons. On embouteille à chaud. Et ensuite, on va laisser refroidir. On va passer à l'étape de nettoyage des bouteilles, étiquetage et numérotage.
7: Thomas travaille avec des produits locaux.
8: La myrte, la clémentine, la figue. Quand on a des fraises, on travaille avec de la fraise corse. Après, sinon, on se limite pas qu'à ça. On aime bien travailler plein de produits différents, mais on privilégie énormément les produits corses comme l'eau et le reste.
7: Développer sa gamme, être implanté sur toute la Corse, conquérir un jour le continent, telles sont les perspectives pour Thomas Giuntini, le jeune siropier de bord.
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7: Bonjour à toutes et tous, Thierry Sagarloïto pour Affaires Classées, le podcast. Nous sommes en juin 1884. Un vieil homme habitant le village sous le teint d'Escule est sauvagement assassiné dans une auberge du village voisin de Lannes en Barétous. Qui lui en voulait donc et pourquoi? Réponse dans un instant.
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7: Au village sous le teint d'Escule vivait naguère un certain Joseph Larras. Cet ouvrier d'origine espagnole, âgé de 58 ans, était vaillant, bien que de santé assez faible. Sa sobriété et ses habitudes économes le rendaient, disait-on, à l'abri du besoin. D'origine modeste, Joseph n'hésitait jamais à faire état du fruit de son labeur, des espèces sonnantes et trébuchantes qu'il trimballait fièrement dans sa ceinture. Le soir venu, au troquet du coin, cela devenait même un sujet de plaisanterie. Combien avait-il exactement dans sa poche? 1600, 1800 francs? nul ne savait vraiment. Nous sommes en 1884 et pour l'époque, ce joli pécule a de quoi susciter l'admiration, la jalousie, voire même aiguiser l'appétit de sujets peu fréquentables. Joseph eut un jour le malheur de prêter une somme d'argent à une certaine Madeleine. L'intéressé était connu dans les environs et pour cause. Elle tenait dans le village de Lannes-en-Barétous un cabaret où les hommes du canton venaient volontiers s'encanailler lorsqu'ils le pouvaient. Des dames de joie y servaient de l'alcool à volonté avant de faire commerce de leur charme. Ladite Madeleine flaira sans peine le pigeon. Malgré son inconduite notoire, elle put approcher Joseph et le convaincre de lui prêter une petite partie de son bas de laine. Les mois passèrent et le brave ouvrier eut toutes les peines du monde à se faire rembourser. Le 1er juin, il finit par se rendre chez sa débitrice, laquelle, pas gênée pour deux sous, le reçut très amicalement en lui offrant à boire et à manger. La nuit suivante s'avéra cauchemardesque pour le pauvre Joseph qui fut pris de fortes douleurs au ventre.
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7: Trois jours durant, Joseph fut contraint de garder le lit, incapable de tenir sur ses deux pieds. Quand son médecin se présenta, il diagnostiqua sans mal une tentative d'empoisonnement. Un crime très en vogue à l'époque. Il lui fallut une bonne semaine pour se rétablir. Une fois remis, le brave ouvrier aurait fort bien pu s'empresser de déposer plainte à la gendarmerie. Sauf que, en agissant ainsi, il risquait de faire une croix sur sa créance. Joseph choisit donc de ne rien dire afin de revenir de plus belle à la charge auprès de la vilaine Madeleine, laquelle ne fut guère rebutée par l'insuccès de son premier essai de l'empoisonner. Excitée par la convoitise du magot de Joseph, elle se décida cette fois à l'assassiner, non sans voler au préalable le pognon avant de faire disparaître sa dépouille. Un projet préparé 13 jours durant. Le 10 juin 1884, comprenant que Joseph rechignait à se présenter au cabaret, Madeleine eut l'idée de solliciter l'aide d'un certain Bidard. Et selon le plan ourdi par la maquerelle du village de Lannes, le Basque devait se rendre au domicile du vieux Larras afin de lui demander un petit service. Bidard, recherchant soi-disant un guide connaissant comme sa poche les routes du royaume d'Espagne, devait accompagner deux dames qui se disaient désireuses de faire un pèlerinage à Saint-Jacques-de-Compostelle. L'idée consistait donc à mettre le marché en main à Joseph. Ah, la belle histoire. Sachant la perversité de sa voisine, Bidard eut un mauvais pressentiment et il se garda bien d'honorer la mission. Deuxième échec pour Madeleine, qui ne songea pas un instant à lâcher prise. Elle revint à la charge le lendemain, mais Bidard ne bougea pas.
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7: Peu importe, le 22 juin, la tenancière de cabaret change son fusil d'épaule. Elle recrute cette fois deux autres acolytes, Thérèse et Jeanne-Marie, qui iront frapper séance tenante à la porte du vieux Larras afin de lui demander de l'aide. Prétextant se rendre demain à Raqqa, les deux dames ont pour mission de convaincre le futur pigeon de leur montrer la route. Moyennant finance, évidemment. Flairant l'entourloupe,

0: préparait lui prépare cette fois un comité d'accueil plutôt musclé. Elle sollicite une nouvelle fois ses deux complices, Thérèse et Jeanne-Marie, afin qu'elle lui prête main forte. Et le plan fonctionnera à merveille. Tout commence vers 15h30. La fille aînée de Madeleine, postée en sentinelle sur le chemin, court à l'auberge afin de prévenir les trois mégères de l'arrivée imminente du vieil homme. Quelques instants plus tard, Laras frappe à la porte de l'auberge. L'endroit a l'air désert. Il entre. À peine franchit-il le seuil que Madeleine se rue sur lui afin de le jeter au sol, tandis que Jeanne-Marie claque la porte et ferme le loquet intérieur. Les deux dames empoignent violemment Joseph, le tirant dans une chambre de la maison. Mais vous l'avez compris, le pire est à venir.
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0: Thérèse, la troisième comparse, les rejoint. Elle s'empare des jambes de Joseph tandis que Jeanne-Marie lui maintient les bras. Madeleine exulte. Elle peut enfin faire la peau de son créancier et pour cela, elle l'étrangle de toutes ses forces avant de s'emparer d'une corde qu'elle a préparée pour l'occasion. Quelques minutes plus tard, le vieux Joseph pousse son dernier souffle. L'horrible Madeleine va enfin pouvoir s'emparer de la fameuse ceinture qui recèle les économies du malheureux. Le fameux magot caché n'était donc pas une légende. La tenancière sans scrupule arrache les liasses de billets. Elle en distribue quelques-uns à ses deux complices. 35 francs pour Thérèse, 25 francs pour Jeanne-Marie et le reste pour Madeleine. Leur bonheur sera pourtant de courte durée car et elle ne l'avait pas prévu. Il y avait un témoin dehors et c'est très gênant. Un domestique trentenaire a scruté le manège depuis la maison voisine. Il a vu l'arrivée du vieux Laras, il a surtout entendu ses cris et, ne le voyant pas reparaître, il a décidé d'aller jeter un œil dans l'auberge de l'horreur. Madeleine l'accueille, pas gênée pour deux sous. Aucune émotion ne traverse son visage. Marc jette un rapide coup d'œil, sans résultat. Il quitte les lieux, puis fait un rapide tour de maison, quand soudain, il aperçoit par une fenêtre le corps du malheureux gisant au sol d'une chambre du rez-de-chaussée. Le jeune domestique fait part de la macabre découverte à sa maîtresse, laquelle s'empresse d'alerter monsieur le maire. Le soir même, les gendarmes rappliquent à l'auberge de l'âne, suivi du juge de paix et du procureur. La perquisition commence. Elle durera toute la nuit.
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0: Après de longues recherches, on finit par retrouver le cadavre du vieil homme. Il a été enveloppé dans un sac de toile, dissimulé entre le matelas et la paillasse d'un lit où dormait, détail macabre, le plus jeune fils de la maîtresse des lieux. Surprise en quasi-flagrant délit, croyez-vous que les trois femmes avoueraient leur forfait? Même pas! Elles commencent par nier effrontément l'assassinat de leur proie, avant de se rejeter mutuellement les responsabilités les unes sur les autres. Les gendarmes n'auront pourtant guère de mal pour les confondre. Les trois mégères n'ont même pas eu le temps de dépenser l'argent qu'elles ont volé et qui traîne dans leur poche. La fouille des lieux livrera un autre indice. L'arsenic utilisé lors de la tentative d'empoisonnement du vieux Jo repose dans une boîte en métal. Détail accablant. Embarrés tous, comme en saoule, l'arrestation des trois mégères criminelles sème l'émoi. On savait certes que Madeleine traînait une sale réputation de mère maquerelle, mais de là à assassiner de sang-froid un vieil homme sans défense parce qu'il a eu le tort de réclamer le remboursement d'un prêt, somme toute modeste, il y a un pas. Voilà 10 ans que Joseph habitait la France. Le décès de son épouse n'a sans doute rien arrangé à son tempérament radin. N'ayant plus de contact avec ses trois enfants, il tuait donc le temps dans les troquets du coin, parlant sans doute beaucoup trop de ses économies planquées dans sa ceinture. Moralité, ton secret et ton sang

0: 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Le procès s'ouvre à Pau, devant la cour d'assises des Basses-Pyrénées, en décembre 1884. Verdict, Madeleine finira ses jours en prison, au bagne. Ses deux comparses purgeront, elles, 20 ans au cachot.
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0: Trois mégères dans le box, nous étions en 1884 sur les hauteurs de Soule et aux confins avec la vallée du Barétous. Je vous propose dans un prochain épisode d'aller dans la cour de l'hôpital de Bayonne un après-midi de mars 1980. Soudainement, en milieu d'après-midi vers 16h, une voiture explose. C'est la voiture du sous-préfet. Pourquoi cette explosion et par qui? Réponse dans un prochain numéro intitulé « Cheval de Troie ». À bientôt.
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0: duo Maillet-Mer réinvente la chanson française. Entre mélodies envoûtantes et textes ciselés, authentiques, sensibles et puissants, Ferdinand, c'est l'émotion à l'état brut.
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0: C'était Ferdinand.
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4: Je suis très très contente qu'on se retrouve, chère Yael Naïm. On vous avait reçu il y a quelques mois à l'occasion de la sortie sur Arte d'un documentaire qui racontait plein de choses en fait. Qui racontait qu'est-ce que c'est d'être une femme, une mère, une autrice, une compositrice, une chanteuse. Tout ça dans la même personne. Est-ce que ça vous a fait du bien justement que ce petit film sorte pour remettre les compteurs à zéro et pouvoir sortir votre nouvel album après?
5: Oui, on a longuement réfléchi pendant ces 5 ans où j'ai eu le temps de mijoter un documentaire avec Gilles Coulon et puis un album et puis d'autres choses qui vont arriver. Et ça nous semblait être une évidence que ça venait avant, le film venait avant parce qu'il reparlait du passé, mais pas que. C'était une mise à point de comment j'avais envie de raconter la trajectoire d'une femme artiste indépendante, mère, épouse, et dans cette quête de la place dans la société. Est-ce que c'est possible aujourd'hui, en tant que femme créatrice et avec une volonté d'être libre, de plus faire des sacrifices comme faisaient peut-être les femmes d'avant, et d'être... de se libérer petit à petit pour pouvoir aligner tout ça, pour pouvoir avoir une vie plus ou moins équilibrée, évidemment avec des hauts et des bas, une liberté artistique et aussi une vie, d'accepter d'embrasser la complexité de la vie et pas raconter que les pics hauts, parce que je pense que ça fait pas du bien aux générations qui arrivent de croire que la vie est faite que du printemps.
4: Bien sûr, que de printemps, que de succès éclatants. Il y a plein de choses, plein de nuances qui sont très très bien racontées dans ce film. Donc oui, réalisé par Gilles Coulon. Et d'ailleurs, qui est toujours sur le replay de Arte, je pense.
5: Et qui est toujours disponible sur Arte.
4: Ouais,
5: et Arte.tv.
4: Voilà. Ouais. Vraiment, voyez-le. Alors, ce qui est super avec l'histoire et la carrière de Yael Naïm, c'est que donc, une porte d'entrée possible, ça peut être ce film. Genre, vous ne connaissez pas Yael Naïm et vous regardez ce film. Et là, vous vous dites, waouh, quel artiste, elle m'intéresse. Une autre porte d'entrée, je l'évoquais dans le sommaire, c'est le tube New Soul.
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4: C'est drôle d'ailleurs dans le film comment il est décrit comme cette vague, cette déferlante. Il y a eu aussi quelques reprises. Moi, je sais par exemple que il y a plein de gens qui vous ont découverte en reprenant Britney Spears.
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4: Et d'autres qui vous ont adoré sur Full Sentimental de Souchon.

0: J'ai pas choisi cet extrait au hasard. Déjà, je trouve que c'est très beau, cette reprise de Foule Sentimentale. Mais aussi parce qu'à l'époque, c'était une des premières fois où on vous entendait chanter en français.
1: Ah oui, c'est vrai. C'était en quelle année, ça?
0: Oh là là, c'était la bande à Souchon. Ça date, hein.
1: Ouais, j'ai longtemps pas trouvé que j'étais légitime de m'exprimer en français, parce que je suis pas d'ici. Je suis née ici, mais j'ai quitté quand j'avais 4 ans, donc j'ai gardé un langage trop simple.
0: Vous avez grandi en Israël.
1: En Israël. Et quand je suis rentrée, quand je suis arrivée ici, au début, c'était basique, mon langage. Et ensuite, je pouvais parler, mais pas écrire. J'ai beaucoup de respect pour la langue française. Et à un moment, il y a eu un déclic qui a démarré par The Game Is Over for Mon Cœur, avec quelques mots.
0: Oui.
1: qui s'est transformé dans Night Songs à Tu me donnes des miettes, cause it's not me yet. Et avec le fait que je mélange les langues. Et maintenant, ça y est, je l'ai mangé la langue, et je l'ai digéré, et puis elle ressort. Elle ressort à ma manière.
0: Et le titre de l'album et la chanson-titre en français, donc solaire. Wow.

0: un peu en franglais, en fait.
1: Exactement. Je pense que c'est comme ça que j'écris des textos et c'est comme ça que je m'exprime. Et j'ai compris que c'est ce que j'aime, en fait. J'aime, de la même manière qu'on mélange les genres musicaux, j'aime les artistes et j'aime moi-même mélanger les langues comme si c'en était une. Et c'est vrai que les gens qui sont issus d'une diversité, de plein d'origines et qui vivent et qui aiment la diversité, bah, à un moment, on finit par... marier tout ça.
2: C'est vrai. Donc vous écrivez les textos en franglais. Vous rêvez en quelle langue, Yael Naïm?
1: Mes rêves, c'est... Je sais même pas s'il y a une langue dans les rêves. C'est... Je sais même pas dire.
2: On sait pas.
1: C'est encore autre chose, les rêves.
2: Ouais. Là, ce disque, il arrive à un moment où, dans le film de Gilles Coulon, vous racontez que Night Songs, l'album de 2020, alors 2020, année maudite pour plein d'artistes, oui. Parce que année Covid, pas possible de faire des concerts pour défendre son disque, etc. Night Songs a pas été le succès que vous attendiez, que vous espériez. Est-ce que, au moment de sortir Solaire, là, ces jours-ci, vous avez repensé à ça? Est-ce que maintenant, l'idée de est-ce que ça va avoir du succès? Est-ce que ça n'en aura pas? Est-ce que c'est quelque chose que vous avez en tête?
1: Je pense que Night Songs m'a, au début, traumatisée, vraiment traumatisée. Ça a été dur. C'est comme donner naissance à quelque chose, mais qui ne vivra pas, en fait. Évidemment que c'est exagéré, comment je le dis, mais dans la sensation de passer 3-4 ans de sa vie, d'accoucher d'un projet, et je parle même pas de rencontrer un succès, mais de pas rencontrer une résonance et pas de le vivre, pas vivre un cycle complet avec lui. J'ai eu du mal à avancer et à dire ok, ça suffit maintenant, fais le deuil, avance. Et évidemment que la musique et la vie est plus forte que tout ça, donc il y a Blame, Solaire, Dream qui ont commencé à naître et c'était clairement quelque chose de nouveau. Et il y avait quelque chose qui était en train de naître en moi, qui était ce truc qui disait en fait il y a une puissance à l'intérieur de moi qui s'excuse et qui attend d'être réconciliée. J'ai souvent rejeté ces descriptions, genre elle est lumineuse, elle est solaire, parce que avec l'histoire de ma vie, la jeune fille que j'ai été, adolescente et tout ça, j'avais l'impression que c'était une forme de réduction aussi. J'en parle aussi dans le documentaire, la place de la femme. Souvent, oui. on lui attribue des traits de caractère qui sont agréables, mais tous les traits de caractère un peu plus masculins, affirmatifs, etc. On peut froisser des gens quand on a envie d'exprimer toute la palette émotionnelle des traits de caractère qui sont à notre disposition.
2: Oui.
1: Et donc, j'avais des a priori sur ce mot-là, et un jour, j'ai compris que, même pas que tant que femme, je pense en tant qu'humain, c'est encore plus difficile pour nous, des fois, d'accepter la face de lumière et notre puissance, et le côté solaire qu'il y a en nous, et qui, on nous fait croire qu'on est limité, on nous fait croire qu'on est impuissant face à tous les enjeux mondiaux et toute la folie qui se passe en ce moment un peu partout, mais j'avais besoin de reprendre cette force et de cette puissance et de dire non, je vais écrire l'histoire de ma vie. Et il ne s'agit pas de est-ce que ça va avoir du succès ou pas. Il s'agit du fait de, au jour le jour, je me laisse la chance, je me bats pour mes projets et je ne subis plus.
2: 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Voilà, vous avez joué.
1: Oui, c'était la première fois que j'ai joué les morceaux, c'était très émouvant,
2: ouais.
1: Très fragile et flippant aussi.
2: C'est vrai, vous avez encore des petits moments de flip après une si longue carrière. Ah ouais.
1: Oui, parce que c'est comme un premier rendez-vous, et puis les morceaux ils sont frais. Il y a des réflexes encore quand c'était le début.
2: Ah, j'adore. Bon.
1: Mais c'est ce que j'aime aussi dans mon métier. J'ai pas envie d'être blasée et de plus avoir le trac et de plus.
2: Oui.
1: Ouais, j'ai envie que chaque rencontre a une valeur et chaque concert a une valeur.
2: Oui, on sent bien que vous avez pas envie de monter sur scène comme on monte dans le métro.
1: Non.
2: Non. Ouais, c'est important. C'est un peu sacré la scène.
1: Oui, parce que c'est. Pour moi, c'est comme. Excusez-moi, j'ai beaucoup d'images chaque fois de la nature, mais c'est vraiment pour moi une manière de m'expliquer. Comme si on rentre dans une mer et on sait que la mer, elle peut être incroyable, mais elle peut être imprévisible. Il y a une notion de prendre la vague ensemble.
2: Ouais.
1: Et si on se loupe, on va recevoir la vague dans sa tête. Et il y a un truc énergétique qui se passe entre toi et les gens qui vont se retrouver dans le même lieu ensemble, où on va traverser quelque chose ensemble. Et c'est pas une blague. C'est-à-dire, c'est fun, c'est génial, c'est fort émotionnellement. Mais on peut aussi ne pas prendre cette vague ce jour-là, et ça, c'est une sensation désagréable pour tout le monde, et on a l'impression qu'on s'est loupé. Donc c'est très important, chaque concert est important.
2: Vous êtes aussi à l'affiche des grands festivals. Évidemment, je ne résiste pas à citer votre participation au festival Solidays. Festival de solidarité SIDA, un festival important puisque tous les bénéfices sont ensuite reversés soit à la lutte contre le SIDA, soit à l'aide pour les malades. C'est important pour vous, ça, depuis le début, l'engagement, hein, Yaël?
1: Oui, on dit l'engagement, mais c'est pour moi, la musique, elle a été une porte importante sociale et politique. Et c'est très naturel de se dire que la musique a ouvert une porte pour moi, et j'ai envie qu'elle sert aussi à dire des choses. En fait, mon rôle d'artiste, pour moi, il fait partie de ce truc-là. On est sensible, on capte des choses de notre société. Et chacun, avec son métier ou avec ce qu'il fait, participe à la façonner.
2: Ouais.
1: Et oui, voilà.
2: Vous aidez beaucoup la Fondation des Femmes aussi. Voilà, vous
1: les Guerrières de la Paix.
2: Ouais.
1: Solidarité SIDA, évidemment. Et oui, je pense que l'art, il a cette capacité de créer une colle émotionnelle entre les humains, et de traverser, de transcender tout ce qu'on nous fait croire qui nous sépare, en fait. Et quand j'étais enfant, j'ai ressenti ça très fortement à chaque fois que je voyais un objet artistique, que ce soit un film ou la musique ou la peinture. Et c'est ce qui m'a rendue curieuse, qui m'a donné envie de voyager, et c'est ce qui m'a donné envie de douter de tous ces narratifs de peur qu'on nous fait manger en ce moment en grande quantité.
2: Jusqu'à l'écœurement, ouais.
1: Voilà. Et de dire qu'il y a juste le simple fait de se rencontrer, qu'on peut pleurer ensemble face à une chanson ou un film, et qu'on a cette chose en commun parmi nous, les êtres vivants, fait que tout d'un coup, il y a quelque chose qui tombe, en fait, dans ce mensonge de séparation.
2: Et ça, c'est important. Solaire. Sur ce nouvel album, il y a une chanson qui s'appelle « La fille pas cool ». Alors Yaël, pardon, mais je n'y crois pas une seconde. Vous êtes très cool. Déjà, vous êtes toujours super lookée.
1: Ah bon, ça c'est waouh.
2: Vous avez vos lunettes là de hipster, vous êtes canon. Pardon, je me permets.
1: Mais okay. Okay, I'm taking it, give it to me.
2: Voilà, non mais vraiment. Et il y a des sonorités super cool sur votre album. Je pense par exemple à la chanson « Waouh ». Mais ça, on dirait que ça vient de New York, Yaël.

0: Est-ce que ça, c'est du son de Philippa Cool? Je ne pense pas, Yael. C'est très cool,
1: ouais,
0: ça.
1: Ouais, ouais, je comprends ce que tu dis. Je te remercie. Je te remercie. Tu mets un peu de pommade sur la blessure. Mais moi, depuis que j'étais enfant, ouais, j'ai porté ce sentiment d'être un peu à côté, oh, et de vraiment vouloir appartenir à ces gens cool qui changeaient de... Voilà, qui changeait un peu de forme, évidemment.
0: Et qu'est-ce qu'ils avaient que vous n'aviez pas?
1: Bah, déjà, ils étaient groupés.
0: Ah, oui.
1: Et ils étaient ensemble et ils faisaient les fêtes cool, ils avaient les habits cool, je sais pas, ils parlaient d'une manière qui était la manière de parler. Moi, j'étais toujours un tout petit peu moquée ou un tout petit peu à côté. Je passais trop de temps avec mon piano, pas assez peut-être dans les endroits où il fallait être. Et ma pensée était toujours un peu décalée aussi.
0: Mais là, devenu adulte et devenu artiste, en fait, c'est ça qui est cool, justement, c'est de pas être comme tout le monde.
1: Oui, évidemment. Mais ce sentiment, quand je suis dans des périodes fragiles, ouais, il revient.
0: C'est vrai.
1: Il reprend place. Et ce sentiment d'épuisement, en fait, d'essayer de comprendre quelque chose que les autres ont l'air de comprendre. Et de me rendre compte, en fait, à un moment que peut-être je vais jamais comprendre ce truc-là, je vais pouvoir faire un peu semblant, je vais pouvoir suivre. Et c'est aussi, c'est un regard, évidemment, que je porte sur des choses que moi, je considère cool aussi. Donc peut-être j'ai qu'à arrêter de considérer certaines choses cool si je veux arrêter de sentir pas cool. Mais, ouais, c'est des fois le sentiment d'être rejeté de quelque chose dans lequel tu veux appartenir et de pas réussir à être vu, peut-être. Et cette chanson, le fait de l'écrire et de pleurer sur mon sort, alors que c'est ridicule aussi de dire, voilà, ce sujet est ridicule par rapport aux autres sujets, mais quand
0: et
1: même...
0: à la fois c'est à l'intérieur, c'est fort, parce que en plus les petites fêlures d'adolescence, on les traîne jusqu'à la,
1: oui,
0: fin. Hein.
1: Oui, et puis se dire, je suis pas ça, tous ces trucs qui nous définissent, qu'on, ouais, nous définit par l'extérieur. Et à un moment, je me suis dit, mais alors toi, moi, je suis quoi? Et j'ai commencé à l'écrire au début sans trop croire, mais voilà, j'aime la force tranquille, me permet d'être fragile, je veux les voir grandir, je veux m'envoler, mais sans partir, prendre les petites routes, j'aime cultiver le doute, c'est vrai, j'aime pas crier des affirmations, je suis mal à l'aise avec ça. La plupart des femmes, même les femmes scientifiques, politiques, machin, je remarque, on aime dialoguer, dire voilà, moi j'ai trouvé ça, moi j'ai ressenti ça, ou j'ai trouvé ça dans ma vie, mais c'est pas une vérité absolue, c'est un vécu, c'est un ressenti, et on peut compléter l'image et le tableau avec, quand on réunit plusieurs ressentis et plusieurs vécus, et cette vie qui coule en fait, le fait de pas voir la vie comme un pic, où les choses s'arrêtent, où à un moment on se dit ça y est, je suis arrivée, il n'y a pas un genre de V.
0: Non. Ouais.
1: Et la vie qui coule et de la sentir, mieux la vivre quand elle coule et quand elle passe, mieux la savourer. La

cet album est aussi plein de surprises, car vous avez poussé très loin le curseur de qu'est-ce qu'est une chanson, quel genre de son on peut utiliser. Je pense notamment à une chanson multicolore, où là, vous allez explorer. Hein.

0: dire que sur ce disque, vous ne vous êtes rien refusé.
1: On peut le dire complètement. Ouais. En fait, mais ça ne veut pas dire que je ne me suis pas questionnée.
0: Ah oui, non.
1: Mais
0: sûr.
1: À chaque fois, il y a une chanson qui naissait. Je me disais, mais qu'est-ce qui vient de se passer? C'est pas pour moi ça. Je ne fais pas ça d'habitude. Mais avec une excitation, me dire, mais c'est vraiment ça ce que j'ai envie de faire. Et donc c'est pour ça que ça prend du temps aussi, ou le temps que j'accepte qu'en fait c'est la nouvelle expression, voilà la nouvelle Yaël qui arrive.
0: Ouais.
1: Et c'est arrivé de plus en plus en fait sur tout l'album, que ça soit sur Dream, le fait qu'il y a du rap tout d'un coup sur Solaire, sur Wow et Multicolor, sur le fait d'écrire en français comme la fille pas cool, sur ce truc, cet accident de 9 minutes où je savais que je voulais finir l'album avec cette mantra de ce qu'il y a dans ton âme. Personne, no one knows what's in your soul, no one knows and it won't fade away. Personne ne connaît vraiment, véritablement, ce que tu as dans ton ventre et dans ton âme et dans dans ton âme. Et personne ne peut te l'enlever. On peut des fois s'éloigner, le cacher, mais ça reste là. Cette graine-là, elle est en nous, elle est disponible et elle attend qu'on la,
0: mais
1: qu'on
0: oui.
1: la voit. Et quand j'ai travaillé sur le mot matriarche et que cette séquence est partie, j'ai modulé le son. Et à un moment, c'était fini. J'ai laissé 2 secondes continuer à tourner ce son-là. Et tout d'un coup, j'avais envie de repartir. Et hop, ça repart et ça part dans les planètes. Et au début, instinctivement, je me suis dit, il va falloir que j'édite, c'est trop long. Et en fait, je l'écoutais encore et encore. Je me dis, en fait, je rêve de laisser ce moment tel qu'il est. J'ai envie que les gens s'endorment là-dessus. Et
0: ouais. Et qu'est-ce qui vous en empêchait, à part vous-même? L'autocensure?
1: Il y a quand même des
0: des codes.
1: Oui, il y a quand même des codes dans la musique, des contraintes structurelles, budgétaires, où on va te dire une chanson, c'est 3 minutes, si tu veux, j'en sais rien, avoir un passage radio, si tu veux,
0: oui.
1: certaines récompenses. Et puis... Ouais, il y a une structure, on a une structure dans la journée, il y a du timing, etc. Mais des fois, ça fait du bien de casser ça.
0: Ouais.
1: Et là, en l'occurrence, à chaque fois, j'avais envie de me dire, si tu le sens, si ça te fait vibrer, mets-le, point barre.
0: Ouais. Et on se retrouve avec un album où chaque chanson est vraiment un univers à elle toute seule, parce que il y a donc ce que vous venez d'entendre, What's in Your Soul, avec ses boucles comme ça, synthé, ouais, dans les étoiles, exactement, mais il y a aussi Rabbit Hole.
1: Oh, yeah.

0: Parfois c'est très simple, très épuré, parfois c'est beaucoup plus élaboré. Vous allez vous marrer sur scène pour tout faire.
1: Je me marre déjà parce qu'on a démarré les répétitions.
0: Ouais.
1: Et c'est vrai que de la même manière que notre être, il est riche et complexe, et il n'a pas qu'une facette, solaire, c'était la réconciliation avec tout ça. Et je le vois comme un... Vous savez, dans les jeux vidéo, quand il y a des étapes.
0: Oui.
1: Comme si c'est un voyage avec des étapes, alors circulaires, parce que je ne voyais pas ça comme un truc de progression, de plus en plus de points. Mais comme si j'avais besoin d'aller libérer chaque sujet et chaque aspect. Donc il y a une forme de libération de sa propre image et de sa place dans la société. Il y a la libération de Rabbit Hole, qui est plus une libération politique de cette séparation qu'on a entre nous, les autres, et tout ce contexte politique aujourd'hui. Il y a Dream qui a démarré avec une question, et si la Terre pouvait parler, qu'est-ce qu'elle nous dirait, avec ce rappel de « This is when I dream of you », de besoin de retourner à sentir qu'on fait part, we are part of it.
0: On en fait partie.
1: Qui est vraiment le climax.
0: Ouais.
1: Je crois que j'ai jamais autant kiffé de faire une chanson et de la réaliser les clips. De jouer avec cet aspect waouh et de dire ouais, je peux mettre un manteau et des lunettes de soleil et une robe et appeler les copines et tout d'un coup, je me transforme en cette créature waouh. Et c'était trop drôle de le faire et de le vivre et de devenir ce truc waouh. Tout en sachant que, évidemment, qu'on n'est pas fait que de ces pics waouh, et que c'est rigolo, 5 minutes, mais la vie, elle est plus complexe que ça. Et Multicolor, pareil, ouais. Multicolor, c'était la réponse à Rabbit Hole, où, heureusement, j'ai construit ma vie de cette manière-là. Donc, ma vie, elle est faite de ce truc multicolor, et de cette diversité, de cette joie, et de ce joyeux bordel. J'aime bien, moi, embrasser un peu le chaos.
0: Il y a un mot israélien pour ça, le balagan.
1: Exactement,
0: c'est vrai, ça. Ce votre vie, c'est un balagan.
1: Ouais. C'est pas loin d'être un balagan, oui. C'est un peu chaotique. Et je pense qu'à un moment, j'avais l'impression que ça allait se terminer, que tout allait être rangé à un moment. Mais les périodes qui ont été rangées, c'est des périodes où j'étais... Je sais pas, je sentais qu'il y avait plus de surprises, que tout était mis dans un planning jusqu'à la fin de la vie et que je crois que d'être un peu sur le fil entre la structure et le chaos, déjà malheureusement, même si on aurait vraiment envie de tout ranger, la vie elle nous surprend à chaque fois.
0: Oui.
1: Donc, j'aime bien cette philosophie d'embrasser le chaos et de nager avec.
0: Solaire, c'est l'album d'une artiste en liberté. C'est réjouissant, c'est planant, c'est Yael Naïm. Merci Yael.
1: Merci beaucoup.
0: À bientôt.
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2: Bonsoir, madame.
3: Comment, madame?
2: Comment? Oui, parce que mademoiselle est annulée.
3: Alors, oui, c'est vrai que si on veut être très 2026 et très woke...
2: C'est tout à fait moi.
3: Ou alors, il faut qu'on se dise camarade. Bonjour, camarade.
2: Ah, camarade, c'est pas légèrement notifié politique.
3: C'est un peu coco, mais du coup, c'est pas genré.
2: Ah non, c'est vrai.
3: Voilà, c'est pas genré. Bon, comment ça va, Dave?
2: Mais écoutez, je peux pas trop me plaindre, hein, franchement, les gens que je tiens.
3: Je trouve. Ouais. Vous êtes beau gosse. Vous avez beaucoup de cheveux, vous avez toujours vos grands yeux bleus, une silhouette de jeune homme.
2: Je vous présente donc cette présentatrice qui est légèrement gérontophile.
3: Non, je vous rassure les amis, je ne suis pas en train de draguer Dave, mais je vous trouve très, très bien, très en forme, ça me fait plaisir.
2: Maman aussi, ça me fait plaisir, c'est voilà. Vrai, évidemment. C'est grâce au concert, hein, parce que c'est vraiment, quand t'es sur scène, et j'ai la chance, en fait, la plus grande chance de ma vie, autre que mon compagnon, c'est le fait que j'ai plus ou moins la même voix qu'il y a un demi-siècle. Et ça, c'est dingue.
3: Alors, ok, mais est-ce que c'est une chance autant votre amoureux que votre voix? Est-ce que c'est pas plutôt du travail?
2: Non, franchement, non.
3: C'est
2: parce
3: de la
2: que
3: chance.
2: J'ai la chance, il y a des chanteurs qui ont besoin de chauffer la voix. Moi, je monte sur scène et je chante. Et ma mère m'engueulait déjà quand j'avais 6 ans, arrête de chanter. Je chantais tout le temps. Et quand ma mère était une ancienne danseuse qui est devenue prof de danse, elle me dit, tu chantes aussi bien que tu danses mal. C'est un vrai compliment.
3: C'est un grand compliment.
2: C'est un grand compliment.
3: Donc vous dansez vraiment comme un manche.
2: On peut dire ça,
3: ouais. Ouais. Alors la voix de Dave, pour laquelle il ne travaille pas du tout, les amis, c'est quand même une voix, mais qu'on adore. Vous êtes capable de chanter ça sans chauffer votre voix? Ça a toujours été facile pour vous? Vous n'avez jamais eu à apprendre à chanter?
2: J'ai pris des cours de chant il y a très longtemps, dans les années 70, 80. Au siècle dernier, c'est vrai. Du lyrique, j'ai fait du lyrique. Et j'ai adoré faire ça. Mais j'avoue qu'à Vanina, je ne commence pas avec, parce que c'est vers la fin. En fait, un jour, je suis allé voir Michel Polnareff, vers 1920, je crois, et là, il avait un tube à ce moment-là qui s'appelle je suis un homme, quoi, de plus d'intérêt d'ensemble. Et il n'a pas chanté. Donc, à la fin, les gens hurlaient pour qu'il chante cette chanson. Donc, moi, je ne chante pas Vanina jusqu'à ce qu'à la fin, ils font une autre. Voilà, c'est ma manière de rester.
3: Gardez Vanina pour le dessert. Alors, il y a des concerts qui sont annoncés, Dave, puisque vous êtes en tournée ce printemps 2026, puis il y a d'autres dates qui seront annoncées. On vous annonce déjà à la rentrée, après les grandes vacances,
2: ah bon,
3: à Béziers.
2: Oh, j'adore, voilà. Béziers.
3: Ben oui.
2: J'aime bien dire ça. Mais je suis très naïf, très
3: Attendez,
2: jeune.
3: On va la refaire. Qui aime Béziers ici? Oh, moi, j'adore Béziers.
2: Ça passe toujours bien.
3: Ça passe toujours bien.
2: Non, en fait, dans les dates que j'ai fait au mars, deuxième quinzaine de mars, c'est surtout étonnant pour moi, c'était aux Pays-Bas. Et j'ai quitté les Pays-Bas quand j'avais 21 ans, donc ça fait 61 ans. Ne comptez pas, c'est pas la peine.
3: Quand
2: on me dit, vous faites pas votre âge, je dis, vous m'avez pas vu nu, et je vous le déconseille vivement. Je peux pas être plus honnête. Et donc, il y a 2 ans, une équipe de la télé néerlandaise est venue faire une émission qui s'appelle Les Chansons. Ils m'ont demandé de participer et ça a lancé mon truc.
3: Alors,
2: et donc suite à ça, j'ai 5 concerts en mois de mars aux Pays-Bas.
3: Mais alors, quand vous jouez aux Pays-Bas, est-ce que vous chantez des chansons en néerlandais, en anglais, ou est-ce que vous chantez votre répertoire français?
2: Absolument pareil. Ouais. Et je pense que les gens qui aiment, ils savent que je suis connu en France. Et ça a été, un jour d'ailleurs dans un talk show, comme on dit en vieux François,
3: ouais,
2: elle m'a dit comment vous pouvez vivre dans ce pays, la France, avec ces gens nombrilistes, prétentieux et arrogants. Et j'ai répondu, je passe inaperçu. Donc, c'était très honnête.
3: Dave, comme un poisson dans l'eau chez nous depuis les années 60.
2: Quand je suis arrivé en France, en 65, donc j'avais 21 ans, j'ai fait surtout la Manche. J'ai fait la Manche de 65 jusqu'à mon premier tube, qui était non pas Vanina, mais Sugar Baby Love en français et en anglais, en 74.
3: Ouais.
2: Mais j'ai fait énormément la Manche devant les terrasses, dans les cafés chantants, etc. J'adorais faire ça, c'est net d'impôts déjà. Une bonne raison.
3: Et alors, ça se passait comment? Comment réagissaient les gens? Et vous, comment vous viviez? Parce que si vous faisiez la manche, j'imagine que c'était compliqué pour vous. C'était des années difficiles.
2: Non, c'était génial. Ma première fois à Paris que j'ai fait la manche, c'était un café qui s'appelle la Romerie sur le boulevard Saint-Germain.
3: Et il y a qui est toujours ouvert.
2: Oui,
3: ça existe toujours, la Romerie. Ouais.
2: Et je venais de fêter un victoire. Il y en a un qui me versait un petit verre de rhum sur la tête et ça m'a pas plu du tout. Et les autres étaient tellement gênés que j'ai rarement ramassé autant de blé que ce soir-là. Donc après, j'ai toujours d'accord pour les petits verres de rhum si vous voulez payer après.
3: Le premier tube de Dave chez nous, c'est trop beau, ouais. Sugar Baby Love.
2: Oh là là, je ne chante même plus sur scène, celle-là.
3: C'est vrai, pourquoi?
2: Ouais. Je ne sais pas, parce que c'était vraiment... C'était un tube international par un groupe qui s'appelle Roubettes.
3: Ouais.
2: Et moi, j'ai eu la chance de marcher en France... On a même failli se battre avec les Roubettes. C'est une station concurrente. Ils sont venus de main tendue pour me serrer les mains. En fait, c'était juste pour me faire une blague. Mais après, c'est de notre aigu, là, c'est très, très haut. Donc, je ne sais pas où je pourrais passer, mais je ne le fais pas.

0: Qui donc a pu écrire un aussi joli texte, Dave ?
1: Mon compagnon, Patrick Loiseau, qui porte bien son nom. Ah oui, toutes mes chansons sont de lui, sauf peut-être une, un truc comme ça.
0: Ouais. Ouais. Et là, c'est la première qu'il a écrite pour vous.
1: Ouais, c'est, oui, parce qu'il y avait un auteur très connu, et qui est toujours connu dans le métier, qui s'appelle Yves Desca, qui est un copain, qui habite à Lausanne la plupart du temps, avec ses droits qui se viennent quand même par la poste, je pense.
0: Ah oui, quand on est en François Suisse, on nous retrouve. Ouais.
1: Oui. Et il avait fait un texte pas génial, et j'ai dit à Patrick, essaye. Puis le matin, en studio, ça marchait, ça t'est accepté. Et sa meilleure amie s'appelle Vanina, donc il a bien fait.
0: C'est incroyable. Mais alors, vous étiez déjà amoureux quand il a écrit la chanson pour vous, ou bien c'est ce tube-là qui scelle votre amour ?
1: Vous me traitez un peu d'une grosse pute, en quelque sorte.
0: Pas du tout, j'oserais pas, parce que vraiment, vous êtes si svelte.
1: Oh, mais je... Ah, donc pute vie, mais pas grosse. Merci.
0: Non, mais ça m'intéresse de savoir. C'est parce qu'il y a une raison pour laquelle on tombe amoureux de quelqu'un, et le talent, ça peut être une raison.
1: Moi, ça commence toujours par le physique. Moi, j'ai chanté à cette époque-là dans...
0: Ça, c'est un peu pute, hein, par contre.
1: La vérité sur la bouche des enfants, vous êtes jeune. Mais j'ai chanté dans une boîte à rue Saint-Jacques, à Paris, pour ceux qui connaissent Paris, c'est la 5e arrondissement, je crois. Et j'ai chanté là le vendredi, samedi soir, dimanche matinée. Et un vendredi soir, il y avait dans un coin un garçon, mais c'était mort à Venise, quoi. Sauf que moi, j'étais en train de dire Bogarde. Et je trouvais tellement beau, en plus, très, très féminin, pas féminé, hein, c'était nuance. Hein. Et en plus, il avait une voix grave, parce que s'il avait été féminin, et en plus avec une voix de folle, ça ne m'aura pas plu.
0: Mais là, donc, il était là, un peu mystérieux, sa voix grave.
1: Et donc, je dis à la sortie de cet endroit, et les garçons, ils me disent, on ne sait jamais. Ça ne veut pas dire non. Donc voilà.
2: Ça veut même dire...
1: Et c'était le 7 février 1971. Donc, ça fait quand même un bail.
0: Et Vanina,
1: c'était sa meilleure amie.
0: C'était 4 ans après.
1: Oui, ouais. Donc,
0: et il était auteur.
1: Mais il n'était pas du tout auteur, il était vendeur chez Saint-Laurent, c'est dans le droit de le citer. Ouais, ouais.
0: Oh, ben s'ils veulent nous envoyer un sac.
1: Non, il n'a plus, hein, il y a longtemps. Là, il est vendeur chez la SACEM.
0: mais d'accord. Donc, il était vendeur, et parce que vous êtes tombé amoureux, il s'intéressait à la musique et il a commencé à écrire.
1: L'amour de sa vie, d'ailleurs, ça fait qu'il était en train d'écrire sur elle, c'était François Hardy.
0: Françoise.
1: Qui l'a connue comme fan à 16 ans, et il a fini par écrire pour elle. C'est ce que on reçoit déjà de merveilleuses histoires, quoi.
0: Magnifique.
1: Ouais,
0: magnifique. Vous étiez copain avec Françoise Hardy, vous ?
1: C'était son ami. Ouais, absolument. Mais évidemment, elle me souvient, il m'a lu il n'y a pas longtemps, parce qu'il est vraiment en plein dans les souvenirs avec Françoise. Évidemment, ça s'appelle être en deuil.
0: Ben, c'est tellement triste. Ouais. Il y a beaucoup de gens à qui elle manque. Hein.
1: Ouais. Ouais. Et elle nous a envahi, elle vit envahie. Je vous embrasse sur la truffe. Je trouve ça mignon parce qu'elle adore les animaux, quoi.
0: Ouais.
1: Ouais.
0: Oh,
1: c'est mignon.
0: Alors, c'est qui vos copains à vous du métier, si vous laissiez Françoise amoureux ?
1: Bah, j'ai des amis connus, j'ai aussi des amis non connus, c'est Daniel Auteuil, l'acteur, et Marc-Olivier Fogel, l'animateur chez une station Corance.
0: Oui, et journaliste.
1: Oui, journaliste. Ouais. Ouais.
0: Ok, bon, ça va, ça fait un gang assez sympathique.
1: Oh oui, je m'arrête.
0: Dites, j'ai trouvé une info sur Sugar Baby Love, la chanson qu'on a écoutée là juste avant. Elle a été recalée à l'Eurovision. En fait, à l'époque, pas votre version, la version des Roubettes, ils voulaient partir à l'Eurovision avec. Ouais, les Anglais. Et les Anglais ont dit non, c'est pas assez bien, ça part pas à l'Eurovision.
1: Ah, dis donc. Ah,
0: c'est incroyable quand même, parce que vous, après, vous avez une histoire un peu avec l'Eurovision aussi.
1: Oui, j'ai présenté 2 années justement avec Marco. C'est comme ça que je l'ai connu.
0: Ouais.
1: On nous a viré quand même au bout de 2 ans parce qu'on a dit tellement de conneries.
0: Alors, vous avez dit beaucoup de conneries, mais qu'est-ce que c'était drôle de vous entendre.
1: Oui,
0: Ça, vous avez envie d'en refaire de la télé, pas forcément l'Eurovision d'ailleurs.
1: J'ai adoré. Pendant 4 ans, je crois que je fais une émission sur France 3 et qui s'appelle Du côté de chez Dave.
0: Ouais.
1: Et j'ai adoré faire ça, vraiment, parce que il y a évidemment des animateurs qui sont bien merveilleux que moi. Je suis un chanteur qui fait des animateurs, mais j'ai une chose que les animateurs n'ont pas. Je sais de quoi je parle. Les joies, les peines d'un chanteur. Évidemment, au bout de, j'ai fait mon premier disque quand j'avais 19 ans. Premier succès à l'âge de 30 ans, c'est bien plus tard. C'est d'ailleurs Michel Drucker qui un jour m'a dit, les gens pensent qu'à l'époque de Vanina, tu avais 20 ans. Mais j'avais 30 ans. J'étais déjà vieux.
0: Vous pensez que si vous aviez eu cet énorme succès de Vanina plus tôt, genre à 20 ans, vous auriez pété les plombs ?
1: Oh, mais c'est marrant parce qu'on est dans un lieu où la dernière fois, je n'ai pas duré longtemps, je suis arrivé à la maison de la radio à Paris. Et il y avait une barrière, et derrière, il y avait des voitures dégarées. Et donc, je sonne, et le mec a pas levé la barrière, et je suis sorti, et j'ai dit cette horrible phrase à ce monsieur. Mais enfin, vous voyez pas qui je suis. Et là, je me suis dit, oh, tu tournes mal, tu vas te faire une grosse tête.
0: C'est le seul moment où vous avez
1: oui, parce que je m'en suis rendu compte. Ouais, je me suis rendu compte. Mais le problème, c'est une forme de qualité d'être lucide, mais comme toutes les qualités, j'ai décidé que les qualités, à un certain dosage, devient aussi des défauts. Même la lucidité. Il faut mieux parfois ne pas l'être.
0: C'est vrai,
1: c'est
0: ça.
1: Profond. Hein.
0: Mais vous êtes sage. Vous devriez écrire un bouquin de développement personnel.
1: Non, là, si un jour je ferais, ça m'étonnerait, mais si j'ai raté un jour de chanter, je vais ouvrir un bureau de conseil matrimonial.
0: Ben oui, c'est vrai, ça fait combien d'années avec Patrick ?
1: 55 ans.
0: 55 ans d'amour, ouais. Sans aucun nuage, ou au contraire, avec des nuages que vous avez chassés ?
1: Oui, enfin, je sais pas, c'est le destin, ou Dieu, s'il existe, mais non, évidemment qu'il y a des moments difficiles, mais moi, quand on me demande conseil, je déteste donner des conseils, mais j'ai dit quand même un mot, un peu comme pour un chanteur, qui veut durer. Surprendre. Il faut surprendre. Et quand on vit avec sa femme ou son mari, etc., il faut la surprendre. Pas toujours, obligatoirement, mais de temps en temps, quoi. Ça peut être juste, allez, tiens, on va dîner à Deauville, ou ça peut être, je te paye un voyage à Naples, ce que vous voulez, mais il faut la surprendre. Il ou elle. Je crois.
0: Ça, c'est un drôle de bon conseil. Et c'est pas obligé de coûter cher. On peut faire une petite promenade. Oui. Rien que ça, changer, en fait, casser la routine.
1: Allez, manger une glace au Monoprix, hein. Ça peut surprendre.
0: Ah, ça, c'est très surprenant, effectivement. On s'assoit au milieu du monop et on mange notre petite glace. Eh ben, ça, c'est surprenant, les amis. Mais en vrai, c'est tellement rare, 55 ans d'amour. Vous, même parmi vos amis, dans votre famille et tout, vous devez être un des seuls à avoir une relation aussi longue. Donc, il n'y a pas que la surprise, il y a autre chose. Vous gardez la potion magique pour vous, ou vous nous le
1: non,
0: dites ?
1: Non, je pense que c'est presque un peu, comment dirais-je, je manque de pudeur de raconter ça, mais quand ma mère m'a dit qu'elle avait un cancer, et que je l'ai pris dans ses bras, ce qui on se prend pas dans les bras avec les parents au Pays-Bas, c'est assez froid, quoi. Et en le prenant dans les bras, malgré cette horrible nouvelle, j'ai dit, ah, je suis aussi bien dans ses bras que dans le bras de mon bien-aimé. Donc ça, j'appelle ça moléculaire. Donc si on trouve quelqu'un avec lequel on fait une entité que j'appelle moléculaire, c'est que vous avez des atomes crochus, comme on dit en français, gardez-la, faites tout pour que ça dure. Voilà mon seul conseil aujourd'hui. Après, il faut payer.
0: Alors, franchement, moi, je crois que j'ai eu ma dose de bons conseils, et c'est très chouette ce que vous m'avez dit, Dave. Peut-être vous glisserez un petit billet, j'ai deux, trois autres questions à vous poser.
1: J'ai une fente, il n'y a pas de... Pardon.
0: Et oui, c'est la seule émission où on glisse des billets dans la fente de Dave. Vous écoutez ici.
1: Une carte Visa, ça va aussi.
0: Jamais sans contact, par contre.
1: Ça dépend de la personne.

0: bien. Mais
1: c'est trop difficile, Dave.
0: Non, pour une femme, ça va. C'est pas pour un homme, c'est... Non, c'est pas pareil. Vous êtes pas fait pareil.
1: Pour une dinde, en revanche, c'est très difficile, comme vous venez de l'entendre. Très compliqué, ce vanina. Il y a des gens qui font des reprises. Il y a des gens qui font des reprises ratées, qui vous les envoient.
0: Ah, oui.
1: Comment
0: il y a des chanteurs qui font des reprises ratées.
1: Et qui veulent les chanter devant vous. Et vous devez sourire poliment pendant qu'ils sont en train de ruiner votre chanson.
0: Oui.
1: Mais oui, mais c'est ça aussi, d'avoir une chanson aussi compliquée à chanter. L'avantage, c'est que ça, au concert, si vous avez envie de faire une petite pause pour respirer deux secondes, le public chante pour vous.
0: Absolument. C'est très, très agréable. Oui. Tant qu'ils sont encore en vie. Je l'ai dit il n'y a pas longtemps, et je ne le dirai plus jamais. Parce qu'il y a une chanson qui s'appelle « Mon cœur est malade », dans laquelle je cours dans la salle, je fais des conneries, je me saute sur les chaises, tout ça. Et en montant sur scène, j'ai dit cette phrase que je ne dirai plus jamais. Vous et moi, on a quelque chose en commun. On ne peut plus mourir jeune. Ça ne leur a pas plu du tout.
1: Ah, mais il sait mettre l'ambiance. Oui, effectivement.
0: Oui, tu sors pas le soir pour entendre que tu vas pas mourir jeune, quoi.
1: Bah, en même temps, c'est vrai.
0: Ben oui.
1: C'est vrai, c'est trop tard pour le club des 27.
0: La vérité, ils sont pas toujours bonnes.
1: Restez dans le coin, Dave va me donner un cours de néerlandais.
0: Entre
1: ça
0: autres.
1: Va être bien. Dans le cul.
0: Oh là là, elle l'a fait.
1: Alors, Dave. Il ne va pas m'apprendre à parler néerlandais parce que pour tout un tas de raisons.
0: Juste merci.
1: Juste merci. Non mais c'est vrai, on dit dans le cul.
0: Oui, tout à fait. Oui.
1: C'est fou quand même ce pays.
0: Oui, c'est très libéral.
1: C'est très libre. Non mais c'est dingue. Mais alors vous, quand vous êtes arrivé en France, vous parliez quand même un petit peu français ou bien vous avez tout appris parce que c'est deux langues extrêmement différentes.
0: Oui, c'est pas une langue germanique, une langue latine. Mais moi, j'ai fait 6 ans de 20 heures de latin en grec par semaine. Ça crée des gens très pedants.
1: Oui, c'est
0: très prétentieux.
1: Oh, ouais. Et tout blanc, avec des énormes têtes aussi, parce qu'il faut bosser, hein, mais on ne voit pas beaucoup jouer au ballon dehors.
0: Moi, je ne bossais pas beaucoup, mais j'ai très vite appris de bien être, d'écouter à fond quand j'y étais, pour ne pas perdre mon temps. Mais je ne faisais pas beaucoup de devoirs, j'avoue. Mais j'ai quand même eu mon bac.
1: Eh ben voilà les enfants, vous voyez, ça c'est un bel exemple à suivre. Ouais. Dave quand même, il a eu son bac, il a fait latin-grec, et puis après il a passé toute sa vie à chanter.
0: En chantant dans la rue.
1: Pas que dans la rue, heureusement. De toute façon, la scène, on est d'accord, c'est l'endroit que vous préférez, c'est le moment que vous préférez,
0: ouais.
1: Ou alors ça se bat un peu avec le studio?
0: En studio, on n'est pas vraiment maître du jeu, quoi. Donc, c'est un peu un laboratoire. Donc, c'est pas moi qui décide ce qui est bien, ce qui est pas bien. C'est le parolier parce que c'est mon ami. Depuis longtemps, il me dit la vérité. Par exemple, quand je fais une télé, tout le monde me dit que t'étais génial. Je rentre à la maison, il me dit, tu as encore fait le mariole, tu fais chier. Donc, il dit ce qu'il pense. Donc, ça, c'est très bien. Mais, non, évidemment. Je viens d'enregistrer 4 nouvelles chansons du garçon qui a écrit du côté de chez Swan, entre autres, et l'Ordre du Vent, qui s'appelle Michel Sivi. Et c'est vraiment excitant aussi. Mais rien vaut d'essayer de conquérir un public.
1: Oui.
0: Moi, je voulais devenir pasteur parce que mon père et moi, on était seuls, vaguement croyants, protestants. Ma soeur, mes deux frères, ni ma mère étaient croyants. Et le pasteur était une femme brune. C'est du protestant, donc très jolie, et je voulais tout simplement être à sa place parce que c'était elle qui parlait et c'est nous qui écoutions. Donc c'était une démarche totalement narcissique.
1: Oui, c'est ça, c'est être au centre de la scène.
0: Donc, bon, évidemment, j'avais quand même fond croyant, mais c'était surtout ça qui m'a plu. J'avais 14 ans. Donc
1: et alors pourquoi vous n'êtes pas devenu pasteur?
0: Ben, la vie n'a pas voulu. Puis l'autre pasteur m'a dit, quand il a su que j'étais, on va dire, joliment, légèrement bisexuel, il dit, c'est peut-être pas une bonne idée. Il connaissait pas encore l'abbé Pierre.
1: Quelle horreur! Évidemment, on ne compare pas les méfaits de l'abbé Pierre, qui fait des choses atroces. D'ailleurs, on vous...
0: Mais pas que.
1: Oui, il a fait des choses aussi. Bah, oui. D'ailleurs, la fondation abbé Pierre, sachez-le, a changé le nom. Elle s'appelle maintenant très sobrement Fondation pour le logement. Et elle a changé de nom, mais pas de mission, c'est-à-dire mettre un toit au-dessus de la tête de celles et ceux qui en ont besoin.
0: Absolument.
1: Et n'hésitez pas à leur filer un coup de main. Ça, c'est très important. Dave, on fait les marioles, là, depuis tout à l'heure. Mais en vrai, quand vous montez sur scène, quand vous voyez ces gens qui sont toujours là, certains ont commencé à vous suivre au tout début des années 70.
0: Ouais.
1: Quel rapport vous avez avec ce premier rang qui, je pense, parfois, est le même qui a 50 ans.
0: Ça arrive souvent, oui. Ben, il y en a même une qui est quasiment presque devenue vraiment un ami, quoi, à force, elle me dit la vérité, à travers son affection qu'elle me porte. Elle travaille carrément pour TF1, elle est dans le métier, quelque part, et ça, c'est plutôt mignon. Je sais pas si elle me dit toujours la vérité, parce qu'elle n'est pas totalement objective. Il est très difficile, quand t'aimes quelqu'un, d'être objectif, n'est-ce
1: vrai.
0: Pas
1: Bah oui, enfin, vous venez de nous raconter le contraire. Vous nous dites que Patrick, votre compagnon depuis 55 ans, lui, quand il trouve que vous n'avez pas été très bon, il vous le dit.
0: Oui, il est misanthrope.
1: En fait, il se défoule sur vous. C'est horrible. C'est horrible.
0: Je ne lui dis pas qu'il n'a pas écouté l'émission.
1: Non. Mais est-ce que c'est important quand même d'avoir quelqu'un dans sa vie, quelqu'un comme ça quand on est artiste, quelqu'un qui vous dit la vérité, quelqu'un qui vous dit, eh ben, t'as pris 4 kilos, ça se voit à l'antenne, tu devrais faire attention.
0: J'aime pas beaucoup cet exemple.
1: Non, en plus, c'est pas vrai, vous êtes gaulé comme un prince, donc ça n'a rien à voir. J'ai fait justement, je ne prenais aucun risque en parlant de la silhouette. Non, mais quelqu'un qui vous dit la vérité.
0: Oui, mais de vrais amis vous disent la vérité aussi, sinon c'est pas... Mais de vrais amis, on en a 2-3 maximum, il y en a plein de gens qu'on aime bien. Ouais. Mais un vrai ami, c'est autre chose, c'est plus qu'un frère, c'est rare, quoi. Et là, j'espère... On ne peut pas jurer, mais je pense qu'on me dit, on me dit à un moment, arrête, ça ne marche plus, quoi. Il y a certains chanteurs que je ne vais pas citer parce qu'ils ont choisi, c'est les au téléphone, qui ont arrêté parce que leur voix n'est plus là. Ça doit être monstrueux.
1: Perdre sa voix, ouais.
0: Ouais, ça doit être monstrueux. Ouais, ça, je ne m'imagine même pas. Mais ça peut arriver, quoi. C'est dans l'ADN, c'est qu'on perd les cheveux, il y en a qui le perdent, il y en a qui ne le perdent pas, ils sont pour rien, plus les hommes que les femmes. Mais moi, je regarde bien partout, je vois bien qu'il y a des femmes qui luttent aussi contre ces problèmes-là. C'est une question d'ADN, donc on n'y peut rien.
1: Et tant que vous aurez de la voix, vous montrez sur scène, il faut qu'on vous dise d'arrêter pour arrêter. Ah, vous n'avez aucune lassitude.
0: Non. Non, mon exemple, ça va être... On va dire Hugo Frey, parce que 96 ans, j'étais son mariage l'année dernière, sa femme l'aime vraiment, c'est pas du bidon, Aznavour qui voulait faire le palais de congrès sans t'en y juste pas arriver, c'est des exemples extraordinaires, évidemment on compare pas Aznavour et Hugo Frey, c'est des choses différentes, mais c'est deux chanteurs.
1: Oui.
0: Et c'est mes idoles, quoi, je veux dire, idole c'est pas le mot, mais c'est mes exemples. Voilà, c'est mieux que moi. Ouais.
1: Et est-ce que vous aimez vous adapter aux nouveautés de votre métier, Dave? Je pense notamment aux réseaux sociaux, parce que il y a 50 ans, on pouvait vous écrire au bon soin de la maison de disques. Ouais. Aujourd'hui, c'est très différent. Vous avez un compte Instagram, vous postez, vous prenez des photos, vous faites des stories.
0: Pas vraiment. Je suis beaucoup sur le net quand même, évidemment. Mais disons que moi, quand mon père était prof d'anglais, d'ailleurs, ça vous concerne. Je sais tout. Je dis pas tout.
1: Mais non. Non, mais l'anglais, c'est beaucoup moins embarrassant. Dire merci en anglais, c'est beaucoup moins embêtant que...
0: Thank you so much. Don't worry.
1: Voilà.
0: Mais mon père avait un encyclopédie. Honnêtement, il faisait genre quasiment 2 mètres de large. Et déjà, très jeune, j'étais intéressé par la philologie. Donc, j'allais souvent faire l'origine, l'étymologie des mots. Et ça, avec le latin et le grec, on a bien servi très souvent.
1: Ouais.
0: J'ai des exemples absolument pas possibles à la radio, mais je vous fais hors antenne.
1: Allez, vous pouvez faire une. Vous savez, c'est le service public, on est très libre.
0: Non, j'en connais qu'une, ça ne passera pas.
1: À partir du moment où on apprend quelque chose, on n'a pas perdu notre temps.
0: Je veux dire, en latin, je ne donnerai pas le mot.
1: Ok.
0: Je me l'interdis, sinon je vais me faire frapper à la maison. Ça vient de Gaudio Mihi. Je me fais plaisir. Elle cherche.
1: Elle ne l'a pas. Mon Dieu, j'en ai perdu ma concentration. De quoi parlions-nous, Dave?
0: De Gaudio Mihi.
1: Non, certainement pas. Non, vous mentez. Mais non, on parlait de votre tournée. Ça nous fait plaisir de vous retrouver sur scène, Dave. Et ces 4 chansons là que vous venez d'enregistrer, quand est-ce que on va pouvoir les écouter?
0: On verra ça. Okay. Je vous tiens au courant.
1: Ok, ça marche. Merci, Dave.
0: Je vous donne la réplication de l'étymologie.
1: Je me coucherai moins bête ce soir et peut-être un peu moins innocente.
0: Je ne dis rien là-dessus.
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3: Bonjour à toutes et à tous. J'espère que vous allez bien et que vous avez moins chaud qu'hier. Les températures redescendent et cela fait du bien. Et ce qui va faire du bien aussi, ce sont les meilleurs moments au taquet avec Valérie Damido et Eric Bastien. Moment que nous avons sélectionné pour vous aujourd'hui. Il sera question de réveil en plein milieu de la nuit, de la couleur verte au théâtre, d'un saut d'un toit avec un parapluie ou de bons mots avec un terminal de paiement et plein d'autres choses sur votre radio ici.
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3: J'en profite également pour vous dire qu'à partir de 13h sur votre radio ici, nous sommes en édition spéciale Solidarité Incendie pour vous accompagner, vous soutenir et vous informer dans ces moments difficiles. Nous pensons à tous les sinistrés et les services de secours qui se battent depuis de nombreux jours sur les fronts des incendies. Musique, à présent avec France Gall, tout pour la musique sur votre radio ici.

0: la musique France Gall sur votre radio ici. Et là, c'est tout pour la rigolade avec Valérie Damido et Eric Bastien. Ils sont avec Béatrice Dissinor qui a voulu voter pour un candidat de The Voice, mais cela n'aura servi à rien. Vous allez comprendre pourquoi. Et Gwenaëlle d'ici Occitanie qui faisait des blind tests au travail pour satisfaire ses clients.
1: Alors Béatrice, il y a une semaine, son téléphone a vibré deux fois.
2: Oh non.
1: C'est la nuit. Elle se dit, mon Dieu, c'est mon réveil. Alors elle se lève, elle s'habille. Et au moment de boire ton thé, qu'est-ce qui se passe?
2: En fait, je me suis rendu compte qu'il était 2h30 du matin et que c'était une cliente qui m'a envoyé deux textos à 2 minutes d'écart comme mon réveil.
1: Donc, et voilà. Et donc du coup...
2: Ta boulette.
1: Et alors, qu'est-ce que t'as fait? Parce que tu t'es levée, tu t'es habillée, t'as pris un thé.
3: Elle a insulté la cliente.
2: Je me suis habillée. Et là, quand j'ai regardé l'heure à mon tour, j'ai dit 2h30 du mat, puis je me suis dit, qu'est-ce qui s'est passé? Je suis quand même pas folle.
3: Et en fait,
2: quand j'ai pris mon téléphone, je me suis aperçue que c'était les deux messages que
1: j'avais. Ouais, mais enfin, elle est folle de t'envoyer des messages à cette heure-là.
3: 2h30 du mat.
2: Bah écoute, j'ai souvent un
1: frein. Mais appelle-la, tu la réveilles une nuit comme ça, en pleine nuit, tu la réveilles. C'est moi!
3: Tu vas lui couper les cheveux en pleine nuit. Voilà, ça va
1: pas. Oh, ça suffit.
2: Non, bon. Non, ça se fait pas.
1: Je sais. Alors, quand même, notre amie a un petit peu la tête en l'air. Une fois, elle est avec sa famille et elle suit The Voice, l'émission de TF1 sur les chanteurs.
3: Bonjour, c'est The Voice, c'est Nikos.
1: Voilà, c'est Nikos. Voilà. Et elle suit l'émission et puis elle fait « Oh, elle chante bien celle-ci, tiens, je vais la soutenir, je vais envoyer un SMS. » Et là... Toute la famille s'est foutue de toi, pourquoi?
3: Parce qu'il n'était pas 2h30 du matin.
2: Parce qu'ils m'ont tous regardé en me disant « T'es sérieuse, tu fais quoi là ?» Je dis « Je vote pour qu'elle reste. » Ils me disent « Mais maman, l'émission, elle est enregistrée, c'était hier. »
1: C'est un replay et on ne peut pas voter en replay, c'est mort.
3: Ah mince.
1: C'est bien, depuis tu essaies de la regarder.
2: Ils ont rigolé de moi pendant au moins un an avec ça. Hein. Mais de temps en temps, ils le ressortent à table. Hein.
1: Moi, je serais capable moi aussi de ressortir, je te le dis tout de suite. C'est-à-dire que là, quand même, tu votes en replay, c'est magnifique.
3: C'est l'attention qui compte, comme on dit.
1: Alors.
2: Tu cherches à vous joindre, Valérie.
1: Voilà, merci. Alors écoute, mon petit chat, là, c'est le moment de marquer 5 points. Et de l'emporter.
2: Ouais.
1: Écoute bien. Tu regardes des séries à la télé? Tu aimes les séries?
2: Oui.
1: Très bien.
2: Ça dépend, mais oui.
1: Écoute bien cette question. Quelle est la série? Comment on s'appelle la série française qui raconte le quotidien d'agents artistiques parisiens? Quelle série française raconte le quotidien d'agents de comédiens artistiques parisiens? Top chrono. 10 secondes.
2: 10%. J'ai trouvé ça génial comme série.
1: Et c'est une bonne réponse.
3: Bravo.
1: Oui. Et en ce moment, il y a le film de 10% qui se tourne pour Netflix, qui sera diffusé bientôt sur Netflix. Et ils ont fait un film, un long métrage sur toute cette agence qu'on a beaucoup aimé. Bravo, 5 points, tu as 11.
3: Gwenaëlle, on ne te demande pas d'être à 10%, mais à 100% dans la question qui arrive, s'il te plaît. Tu es à 6, tu peux encore égaliser dans un instant avec la question qui vaut 5 points. Tu es toujours à Castelmoroux, là, depuis midi, dans le 31?
4: Oui.
3: Ok.
4: Je ne bouge pas.
3: Non, tu ne bouges pas. On a un point commun, et je la porte aussi aujourd'hui. Tu as une médaille qui appartenait à qui?
4: Ouais, à ma grand-mère.
3: Et c'est ton porte-bonheur?
4: Alors, c'est mon porte-bonheur, ouais, puis j'y crois un peu plus là, depuis mon accident parce que je l'avais sur moi.
3: Ouais.
4: Et puis, il y a les marques dedans. Mes marques dedans dans cette médaille-là, parce que j'étais petit, ma grand-mère, c'était...
3: Ah oui, elle mordait dans la médaille.
4: On mordillait dedans, on faisait nos dents dessus.
3: Ok, un peu superstitieux, un peu des croyances, ça t'aide, ça te donne de la force. En tout cas.
4: Bretagne, terre de légende,
3: bien croyance. Brocéliande, Paimpol, tout ça, Nolwenn Leroy, les crêpes, voilà, les bons clichés.
1: Parce que c'est vrai que les crêpes, c'est une légende.
3: Ah non, c'est pas une légende, c'est une bonne réalité. Moi, j'adore les galettes plutôt, non? Les galettes bretonnes.
4: Ah, les galettes.
3: Sarrasin,
1: ouais. Sarrasin.
3: Et avec la saucisse, là, comment ça s'appelle? La galette saucisse.
1: Sarrasin.
3: Qu'est-ce que j'ai dit?
1: Sarrasin. Ça ne veut rien dire, mon chat. C'est Sarrasin.
3: Comme tout ce que je dis. Avant que Shazam existe, puisque je rappelle que tu travailles à la Fnac, raconte-moi les clients de la Fnac, ils faisaient comment pour demander un disque, en fait?
4: Ah bah à l'époque vous étiez disquaire, mais qui en venait, puis bah des fois ils cherchaient un disque, des titres, donc je disais oui bah vous savez je cherche ça, machin, et puis bah au bout d'un moment on était arrivé au point de non-retour, donc bah c'était bah vous avez plus qu'à nous le chanter pour qu'on trouve, donc on faisait des blind tests pour trouver et faire plaisir aux clients. Voilà.
3: Alors ce qui est amusant c'est que je crois que la publicité de la Fnac a repris ce concept que tu as vécu,
4: ouais.
3: Toi.
4: C'est ouais, ouais, bah, c'est ça. C'est du vécu, hein. C'est pas que pour la
3: bon, te crois.
4: C'est vraiment du vécu.

0: Vous écoutez ici Céline Dion, dansons, dansons avec les anecdotes maintenant. Celle de Marie-Laure d'Isidro Mardèche qui raconte la rencontre avec son mari et surtout ce qu'elle a fait pour qu'il s'intéresse à elle, ce qui a bien fait rire Valérie Damido et Éric Bastien. Et puis il y a celle de Bruno d'ici Pays de Savoie qui partage son expérience de tournage sur un film.
1: Alors Marie-Laure, tu en parles de cette rencontre avec Jacques. Ah là là, c'est magnifique, ça nous a fait penser à une magnifique chanson. Le Jacques de sa vie. Et oui, parce que quand elle a rencontré Jacques, elle avait 16 ans, il en avait 21. Il travaillait dans un vidéoclub et dès que tu l'as vu, coup de foudre.
2: Pas tout à fait.
1: Oh là là là là, mais alors lui, bon, il s'est dit, oh là, j'ai 21 ans, elle m'ennuie la gamine là.
3: Je suis juste venu louer une vidéo, ça va quoi.
1: Ça va. Alors du coup, qu'est-ce que t'as fait pour le rendre jaloux? Parce que toi, t'étais amoureuse.
2: Je suis obligée de le dire, bah écoutez, ce que j'ai fait, quelque chose de pas très gentil, de pas très bien. Je suis sortie avec son meilleur ami.
3: Oh, c'est de honte.
1: Eh ben non, parce que ça, elle a bien
3: c'est
1: fait
3: de honte.
1: Mais elle a bien fait, parce que du coup, elle est sortie avec le meilleur ami. Et le Jacques,
3: il
1: s'est
3: était
1: dit
3: jaloux, évidemment.
1: Ah bah, il était jaloux.
2: Et voilà.
3: Mais oui, mais ils sont fâchés du coup, les deux, c'est pas sympa.
1: Oh, ils sont pas fâchés.
2: Oh,
1: on s'en fout.
2: Oui.
3: Bon, quand on a 16 ans, ouais,
1: et elle a bien fait de le faire parce que ça fait 35 ans qu'ils sont ensemble et 30 ans qu'ils sont mariés.
3: Ah oui, quand même.
1: Voilà.
3: Ça fait 30 ans qu'ils dépriment l'autre.
1: Et du coup, c'est les noces de quoi, 30 ans?
2: Je sais pas.
1: Eh ben moi, je te le dis, les noces de perles.
2: Ah, bien.
1: Jacques, si tu m'écoutes, va vite tout de suite au manège à bijoux acheter des perles.
3: Et croise pas Alex. Hein.
1: Et croise pas Alex. Enfin bref, écoutez, nous allons tout de suite poser la deuxième question à Marie-Laure pour qu'elle marque son deuxième point. Écoute-moi bien. Écoute bien. Tu as 5 secondes pour réfléchir. Écoute bien. Molière est mort sur scène pendant une représentation. Est-ce que c'est vrai ou faux? Attention, top chrono, 5 secondes.
2: C'est vrai.
1: Je t'ai dit 14 fois, fais bien attention. C'est ce que tout le monde croit. Mais si tu iras voir le magnifique film d'Ariane Mnouchkine qui s'appelle Molière, il n'est pas mort sur scène, il a fait un grave malaise en jouant le malade imaginaire le 17 février 1673, mais il est mort bien plus tard chez lui. Et, mais la légende veut qu'il soit mort sur scène, alors que pas du tout, il a juste fait un malaise. Voilà, pas de points, mais tu le sais maintenant.
3: Et c'est pas une légende, il portait du vert, et c'est aussi pour ça que les artistes n'aiment pas la couleur verte, notamment au théâtre.
1: Absolument pas. C'est pas pour ça, c'est parce qu'à l'époque, les rideaux de théâtre, enfin je ne sais plus quoi, c'était
3: absolument
1: fait avec de l'acide.
3: C'est parce que c'était de la couture.
1: Et non, c'était fait avec un truc hyper toxique et que c'était dangereux. Et voilà.
3: Pas c'est du pas tout. Pour Molière. C'est l'histoire d'un citron, c'est à cause d'un citron.
1: Tiens, allez, occupe-toi
3: Bruno.
1: Je
3: ne suis pas d'accord avec.
1: Je vais te retrouver le verre, le truc.
3: Mais je crois qu'il est porté du verre. Bruno, on va vérifier, il y a battle. Bruno, t'as fait de la figuration dans le film Clara et les chic types, dis donc. Raconte un peu, c'était quoi, c'était quand?
4: Oui, c'était en 82 quand ils ont tourné le film là. Donc c'était un film qui était avec Daniel Auteuil, Isabelle Adjani, il y avait Thierry Lhermitte, il y avait Josiane Balasco, une partie de l'équipe du Splendide. Voilà, ça m'a donné l'occasion de les voir de près, hein, et puis de partager 2 jours de tournage avec eux.
3: Tu faisais l'étudiant qui discutait au bord de la rivière quand Adjani sortait en courant de l'église parce qu'elle ne voulait plus se marier. Si on veut te voir. Je parle de la scène. Et t'as même tourné une scène, tu l'as dit, où t'as croisé Thierry Lhermitte en scooter, mais ça a été coupé, je crois.
4: Ça a été coupé parce que je suis arrivé en face de lui, j'ai pas bien tenu ma droite et on traversait un pont sur la rivière du Thiou, qui est la rivière qui est juste près de lac. Et donc, j'ai failli le faire tomber de scooter. Donc voilà, coupé.
3: C'est pour ça que ça a été coupé. Allez Bruno, on découvrira tout à l'heure que tu as aussi participé à des émissions de télévision, mais pour l'heure, nous allons jouer pour te permettre de t'offrir justement un point en plus. Écoute. Ça, c'est aussi à la télévision, c'est l'Euro Million. À l'Euro Million, vous avez une chance sur 39 millions de remporter le gros lot. Est-ce que tu penses que c'est vrai ou faux? Une chance sur 39 millions, top chrono.
4: Ah oui, c'est vrai, oui.
3: Attends, là on parle de l'euro million, tu vois, en France on est déjà 70 millions. Non, l'euro million, ça comprend toute l'Europe, on a donc une chance de décrocher le lot 1 sur 139 millions. Non, ce serait quand même un peu plus accessible. 139 millions, qu'une chance sur 139 millions. Bon, autrement dit, ce n'est pas la peine de tenter.
1: Allez, un point pour Marie-Laure, hein. Pas de point pour Bruno. Et je confirme donc que le verre, c'est ce que je disais.
3: Ah oui.
1: C'était un produit pour teindre les habits de théâtre en verre. On utilisait un produit qui s'appelle le verre de gris. C'était utilisé à partir d'oxyde de cuivre. C'était très dangereux. Et si on mettait ce mélange pour avoir du verre, les gens mouraient empoisonnés. C'était corrosif pour les artistes. Ça pouvait causer des difficultés respiratoires, de la fièvre et des vertiges. Donc c'est pour ça que le verre est interdit au théâtre.
3: Vous faites bien de
1: rien à voir avec le fait que Molière portait du verre.

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1: Bienvenue si vous nous rejoignez, j'espère que vous allez bien. Jusqu'à 13h, ce sont les meilleurs moments d'Otaquet avec Valérie Damido et Eric Bastien. L'occasion de découvrir ou redécouvrir des candidats au top avec des anecdotes très sympathiques. La suite, c'est juste après Marc Lavoine, Parking des Anges, sur votre radio ici.

0: le parking des anges, Marc Lavoine dans la playlist de votre radio ici. Nous retrouvons maintenant Marie-Laure d'Isidro Mardèche qui a une petite anecdote avec un TPE. Vous savez, c'est cet appareil pour payer par carte bancaire. Et Bruno d'ici Pays de Savoie qui a un peu de mal à marquer des points malgré le soutien de Valérie Damido et Éric Bastien sur votre radio ici.
1: Alors, ma petite Marie-Laure qui a 3 points, Bruno n'a pas de points. Un jour, dans ton métier, tu as eu un grand moment de solitude. Et oui, parce qu'elle demande à un client de payer, et elle lui tend le TPE pour faire les cartes bleues, et elle lui dit, vous pouvez me la mettre.
2: Ah oui.
1: Et bon, le mec, évidemment, c'est un mec, hein, donc il répond, ah, mais il n'y a pas de problème, madame, ce serait avec plaisir, mais pas devant tout le monde. Voilà, et qu'est-ce qui s'est passé après?
3: Mais ce qui s'est passé après, ce monsieur est tellement content de sa blague, il repart en oubliant sa carte bleue dans mon TPE. Et donc je l'interpelle en disant, mais monsieur, c'est pas tout de me la mettre, maintenant il faut la retirer.
2: Ah, c'est bon ça.
1: C'est magnifique, on adore ce genre d'anecdote, on adore. Alors, c'est qu'est-ce que tu veux faire? Le mec a voulu faire une blague, il s'est retrouvé à son propre piège. Alors, ma petite chérie, c'est l'heure de la question à choix multiple qui peut te rapporter 3 points de plus. Alors écoute bien la question. Il y a 25 ans, jour pour jour, le 15 janvier 2001, eh bien Wikipédia naissait. Alors, selon toi, quelle est la page la plus consultée sur Wikipédia? La page consacrée à Beyoncé? La page consacrée à la Seconde Guerre mondiale? La page d'accueil? Ou la page d'Éric Bastien consultée par Éric Bastien et toute sa famille?
2: Mais bien sûr.
1: Alors, c'est quoi la page la plus consultée? Beyoncé, la Seconde Guerre mondiale, la page d'accueil ou la page d'Éric Bastien? Top chrono, 10 secondes.
3: Seconde Guerre mondiale.
1: Et c'est... Eh bien, non! C'est la page d'accueil parce que plus de 24 milliards de pages sont vues chaque mois. Et la page d'accueil, elle porte vers des millions d'articles. Et donc, c'est la page d'accueil qui est la plus vue au monde. Bon, pas de points, mais t'es toujours en tête avec 3.
2: Bon, Bruno, tu n'as pas de points. Il est 12h35, non. Bruno. Est-ce qu'on peut faire une synthèse et une analyse de ce score depuis le début de l'émission?
4: Ouais, c'est vite fait, hein.
2: Je
4: vais rattraper, là.
2: J'espère. Je te le souhaite. Bruno qui habite Annecy, qui a 2 enfants. Bruno qui adore les voyages un petit peu comme tout le monde et qui a déjà vu pas mal de beaux pays, hein. L'Angleterre, l'Espagne, l'Allemagne, l'Autriche. Mais t'as une envie particulière, là.
4: L'Écosse.
2: Oui, l'Écosse. Tu as confié à notre ami Gwenaël Coupez que dès ce mois de janvier, t'organisais le voyage.
4: Oui, tout à fait. Je suis en train de chercher un petit peu le séjour idéal.
2: Bah, je te le souhaite.
1: Ah, bah, y a des séjours super à faire en Écosse.
2: Bien sûr, c'est très beau.
1: C'est magnifique.
2: Les terres écossaises sont super. Bah, je te souhaite, si tu y vas, j'imagine, avec... tu es divorcé. Tu es avec qui, Bruno? Tu as une petite idée ou...
4: Avec ma compagne.
2: Ah, bah, voilà,
1: tu as une compagne.
2: Dans ta... Je t'ai pas demandé comment elle s'appelle, d'ailleurs.
4: Myriam,
2: je vous souhaite un bon voyage en Écosse. Tu feras attention où tu mets tes affaires, hein, parce qu'il paraît que t'es bordélique dans la vie.
4: Oui, un peu, oui.
2: Un peu, oui.
1: Ouais, mais bordélique, ça veut pas dire perdre ses affaires. Hein.
2: Non, mais ça veut dire j'en mets un petit peu partout, quoi.
1: C'est pas faux.
2: Alors, si tu étais un animal, parce qu'on aime bien savoir un petit peu, voilà, votre vie, vos envies, tu serais un cheval.
4: Oui, c'est un animal noble, qui est très noble, voilà, c'est tellement beau, le cheval. Voilà.
2: Oui, je suis assez d'accord avec toi, on a un beau séjour d'équitation d'ailleurs pour la semaine prochaine.
1: Mais c'est pas cette semaine.
2: Ouais. Alors le cheval, oui c'est vrai qu'il est beau, qu'il galope magnifiquement. Et ton héros, un dernier mot sur ton héros, c'était un héros, et moi je ne connais pas, j'aimerais que tu me parles de ce personnage de BD que tu aimes.
4: Black le Rock?
2: Ouais, Black le Rock, c'est qui, Black le Rock?
4: Oui, c'était un trappeur qui était, c'était dans un illustré, ce qu'on appelait les illustrés à l'époque qu'on lisait quand on était jeune et adolescent et tout ça, et donc ça se passait aux États-Unis, c'était la lutte des trappeurs pour l'indépendance contre les Anglais, les tuniques rouges.
2: D'accord. Trappeur américain, donc qui se battait pour l'indépendance des États-Unis contre les Anglais. Ok, je note. Black le Rock, je ne connaissais pas. Que de bons conseils que tu nous donnes, Bruno. Nous allons jouer à présent avec ta question à choix multiple, question cinéma.
4: Oui.
2: Quelle star de cinéma américaine a pour vrai nom Karine Helen Johnson? Karine Helen Johnson. Est-ce qu'il s'agit de Whoopi Goldberg, de Meryl Streep, de Julia Roberts ou de Valérie D'Amido. Car en fait, elle ne le dit pas, mais c'est une star américaine. Personne ne le sait. 10 secondes. Whoopi Goldberg, Meryl Streep, Julia Roberts, Valérie D'Amido. Qui est Karine Helen Johnson?
4: Allez, on va dire Meryl Streep, au pif.
2: Meryl Streep, Karine Helen Johnson. Écoute la réponse en musique. Et si tu reconnais bien, il s'agit de Ghost avec entre autres Whoopi Goldberg qui a reçu l'Oscar du meilleur second rôle pour ce film sorti en 91. Elle a même eu un Golden Globe pour ce film Ghost.

0: Une des dernières chansons de Bruno Mars, on adore, On My Soul, sur votre radio ici. Ce que l'on adore aussi, ce sont les candidats d'au taquet, comme Aurélie, d'ici Bourgogne, qui était très concise dans ses réponses, ce qui a un petit peu perturbé Éric Bastien. Et puis il y avait aussi Rémi, d'ici Pays de Savoie, qui a eu une drôle d'idée quand il avait 10 ans, avec un parapluie. Et ça, cela a bien fait rire Valérie Damido, sur votre radio ici.
1: Mon petit Rémi, eh ben, il paraît que t'as fait un petit truc un peu rigolo hein, quand t'étais petit. Bah, t'avais 8-10 ans, t'es le petit Rémi, et puis t'as fait un drôle de truc rigolo. T'avais acheté un très grand, enfin ta mère avait acheté un très grand parapluie, et oui. Toi tu t'es dit, bon du dos, et que si je sautais du toit comme Mary Poppins?
2: Oh la vache.
1: Comment ça se passe au niveau de...
2: De l'atterrissage
1: ta tête, enfin, je veux dire, non, déjà dans ta tête, vas-y.
3: Bah, en fait, j'avais 10 ans, puis j'étais sur cette terrasse là-bas, au-dessus de la cuisine, quoi. Et c'est vrai que j'avais vu ce grand parapluie, je dis, tiens, j'ai vu beaucoup de gens sauter en parachute, je dis, ça peut faire parachute ou pas, quoi. Puis finalement, ça... J'étais un peu plus lourd que le parapluie, quoi. En fait, je suis arrivé avec son coccyx, j'ai eu très, très mal.
1: Bah oui, c'est...
3: Voilà, quoi. Enfin,
1: bah, t'as mal au cul, oui, c'est clair. Oui. Bah, tu l'as jamais...
3: Très, très belle expérience.
2: Mm-hmm. Oui, il vient de dire très, très belle expérience.
1: Oui.
3: Oui, oui.
2: Après, on est d'accord.
3: Il fallait atterrir, quoi.
2: Un parapluie pour sauter.
1: Ouais. Bah, c'est une belle expérience. Il a vu qu'il était plus lourd que le parapluie et que Mary Poppins c'était une mytho et que tout le monde nous mentait. La vie était vraiment injuste.
2: C'est pour ça qu'on l'appelle Rémi sans famille. Hein.
1: Oh là là. Alors.
2: Aïe.
1: Alors mon chat, c'est le moment de la question qui peut te rapporter 3 points. La question à choix multiple. Je vais te poser la question, te faire des propositions de réponse. T'auras 10 secondes pour me donner ta réponse. Tiens, ambiance. Allez, Electric Light Orchestra pour London. On va parler de Londres. Pourquoi ? Parce que nous allons écouter la question suivante. Écoute-moi bien, combien de temps met l'Eurostar pour faire Paris-Londres ? Alors, 1h50, 2h20, 3h10, 5h12, soit le temps qu'Éric Bastien met pour manger les 20 kilos de lasagne que vous lui avez envoyé.
2: C'est vrai.
1: Alors, combien de temps met l'Eurostar pour faire Paris-Londres ? Allez, 1h50, 2h20, 3... Il n'y a pas 2h10.
3: 2h20.
1: 1h50, 2h20, 3h10. Top chrono, 10 secondes.
3: 2h20. Je crois.
1: Oui, c'est 2h20. Les trains Eurostar sont à 300 km hors tunnel et donc 160 km dans le tunnel, donc c'est ça. Bravo, 3 points de plus, tu as 6.
2: Aurélie, qui est toujours à Nolé, en Côte d'Or. Aurélie qui a beaucoup voyagé, hein, la Tunisie, oui. Le Maroc, Dubaï. Ah oui, tu dis, ah oui, oui. Vraiment, les voyages... Et t'es prête à tout, quoi.
4: Ouais.
2: C'est un vrai livre ouvert, Aurélie. On apprend plein de choses avec Aurélie. La Thaïlande, la Martinique, les pays d'Europe. Tu aimerais visiter quel pays ?
4: L'Amérique du Sud.
2: Merci pour toutes ces précisions. Et ouais, l'Amérique du Sud. Alors, qu'est-ce qui t'attire dans l'Amérique du Sud ? Dis-moi un petit peu, qu'est-ce qui te plaît là-bas ?
1: La drogue.
4: Déjà, je parle un petit peu.
2: Les cartels.
4: Non.
1: Le cartel du Medellin, le Mexique, tout ça.
2: Non. Et j'ai envie de venir truand, donc voilà. Ah, quel beau projet d'avenir. Je te souhaite ce beau voyage. Bon, je ne poserai pas la question sérieusement. Par contre... On va être sérieux. À midi, t'aimerais bien déjeuner avec qui ? Si tu pouvais déjeuner avec une personnalité, voilà, quelqu'un que tu aimes bien, ce serait qui ?
4: J'aimerais bien rencontrer Vianney.
2: Vianney pour ce midi. Est-ce que Vianney est disponible ce midi ?
5: Non, il n'est pas là.
1: Mais non, je vous ai déjà dit, il est dans la forêt.
2: Logique.
1: Il construit une cabane en bois. Vianney, depuis 6 mois, c'est la petite maison dans les bois.
2: Il va faire un remix de la cabane au fond du jardin du pêcheur
1: de la vie.
2: Non, mais Vianney, il est sympa, on aime. Bon, je te souhaite d'avoir un déjeuner un jour avec ce garçon qui est charmant d'ailleurs, hein, qui est très sympa. Aurélie, voici ta question. C'est une question à choix multiple. Elle vaut 3 points. Et la voici tout de suite. Je vais mettre mes lunettes de papier
1: pour ne pas
2: écorcher cette question. Qu'est-ce que l'héliciculture ? L'héliciculture, avec un H au début. Une méthode agricole utilisant des cultures en spirale, ou bien l'élevage d'escargots, l'étude scientifique des coquillages, ou Valérie faisant de la gymnastique, mais en hélicoptère. Est-ce que c'est vrai ou faux ? 10 secondes. La méthode agricole, l'élevage d'escargots, l'étude scientifique ou l'héliciculture, Valérie.
1: Ouais, qui fait l'hélico.
2: L'élevage d'escargots. Oh bah oui, l'héliciculture qui concerne surtout la gastronomie. Alors en France, figure-toi, on élève le gros gris et le petit gris, notamment pour les escargots et la bourguignonne.
1: Ah, la bourguignonne.
2: Et voilà, donc l'élevage nécessite des conditions d'humidité et d'alimentation qui sont très contrôlées, qui en plus durent plusieurs mois.
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0: Elle sera sur scène en concert à l'Opéra de Vichy le 3 octobre prochain. Véronique Sanson, rien que de l'eau. Dans un instant, Valérie Damido et Éric Bastien seront avec Lionel d'ici Normandie. Lionel qui est daltonien, ce qui peut lui jouer des tours. Et Karine d'ici Pays d'Auvergne qui a un point commun avec Valérie. C'est une histoire de dragon. Allez, à tout de suite sur votre radio ici.
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2: Alors, Lionel, ah Lionel, j'aime bien, j'aime bien, parce que il paraît que tu es daltonien.
3: Mmh. Oh là là, il paraît pas, Valérie, c'est la vérité.
2: Eh oui, et il paraît qu'il y a longtemps, tu as acheté une voiture, et ton frère te dit de quelle couleur est ta voiture, et tu dis quoi ?
3: Ah, je dis vert, alors c'était marron ou contraire.
2: Ah bah oui, et donc t'as pas vu la vraie couleur.
3: Moi, elle était verte, hein.
2: Mais en vrai, elle est de quelle couleur ? On ne saura jamais, en fait. Est-ce que c'est un peu handicapant d'être daltonien ou ça t'amuse ?
3: Oui, non, c'est un petit peu handicapant, surtout là dans mon métier, parce que bah, des fois, j'ai des petits soucis de bobine de fil, Valérie.
2: Ah, mais oui, cordonnier, bien sûr.
3: Mais j'arrive toujours à me...
2: Bah oui.
3: À retomber sur mes pattes.
2: Alors, en bon cordonnier qu'il est, cette anecdote m'a beaucoup fait rire. Eh bien, il va au concert de Michael Gregorio.
3: Et oui,
2: à la fin du spectacle, il y a Michael qui se jette dans la foule et le public le rattrape. Et toi, qu'est-ce qui s'est passé ?
3: Eh bien, en fait, donc il se fait porter à plat et d'un seul coup, il nous demande de se mettre debout. Donc là, je me retrouve avec le pied de Michael Gregorio dans mes deux petites mains. Et qu'est-ce que je vois au bout de mes mains ? Des zizi. De chez Repetto, vernis noir.
2: Des petites chaussures de Zizi Jean-Mer. Eh ben oui, bravo. Bah ça c'est bien. Donc le cordonnier même en concert, regarde.
4: Le gars n'a rien à faire de Michael Gregorio. Il
2: regarde
4: les chaussures.
2: Sa godasse. Voilà.
4: Il a eu le temps de lui repeindre, lui mettre le petit truc. Voilà, normal.
3: Mais alors, j'ai la photo.
4: La photo des Repetto.
2: Tu vas nous envoyer immédiatement cette photo auprès de Maître Coupez. Je veux la voir. Bon. Alors, il paraît que c'est l'heure de marquer 5 points.
4: Oui, enfin, on va voir. Attendez.
2: Bah quoi, jusqu'à présent, il a fait un
4: sens. C'est vrai.
2: Écoute bien cette question. Elle est très simple, tu as 10 secondes pour réfléchir. Écoute bien. Quel célèbre réalisateur est surnommé le maître du suspense ? Quel célèbre réalisateur est surnommé le maître du suspense, top chrono, 10 secondes.
3: Alors, Spielberg, il y en a plusieurs, mais Spielberg. Ou Coppola. Il y en a plein, mais...
2: Mais non, c'est par lui. C'est notre ami Alfred Hitchcock.
4: Ben oui, oh là là.
2: Eh oui, Alfred Hitchcock. C'est lui qui a révolutionné le cinéma. Il a joué avec la peur, la psychologie des personnages. Et c'est lui qu'on surnomme le maître du suspense. Bon, pas de points, mais tu restes en tête avec 7.
4: Les oiseaux d'Hitchcock.
2: Eh oui.
4: Karine en Auvergne. Karine, une passionnée de fromage, de raclette au Saint-Nectaire, nous a fait saliver tout à l'heure. Tu fais quoi manger à midi, Karine, là ?
5: Oh, j'ai un reste d'hier soir qui est une blanquette, donc je vais me faire une petite blanquette parce que je suis toute seule le midi.
4: D'accord, petite blanquette, profite bien, ce sera juste après l'émission. Alors on a découvert ta passion pour les nains de jardin, ta passion pour la décoration, mais il y a aussi une passion pour les dragons et les têtes de mort. Ambiance Game of Thrones en Auvergne, c'est vrai que t'es fan de tout ça ?
5: Je suis fan juste des figurines, en fait. J'aime énormément les figurines dragons et têtes de mort.
4: Tu collectionnes les statuettes à la maison ?
5: Voilà.
4: Ah ouais, donc chez toi, dragon et têtes de mort à fond, plus les nains de jardin dehors. Ouais, ambiance, quoi.
5: Et voilà.

0: rigoler mon mari et il m'embête, il le pousse à chaque fois, il me pose mon verre. Si la nappe est unie, je suis pas embêtée, mais s'il y a des dessins, des formes ou quoi que ce soit sur la nappe, il faut que mon verre soit vraiment posé, soit symétrique par rapport à tout le reste.
1: Oui, bah, faut te détendre un petit peu quand même, ça va aller.
2: Ah bah oui, mais ça c'est les tocs, tu peux pas.
1: C'est les tocs, c'est les troubles obsessionnels, ça. Bon, et si t'étais un animal, alors c'est un tout petit. Oui, voilà. Et sale bête.
2: T'aimerais être un moustique?
1: Ouais, elle aimerait être un moustique. Pourquoi?
0: Juste pour faire chier le monde.
1: Voilà.
2: T'irais piquer ton mari te venger qu'il se soit moqué de toi.
1: Mais parce que c'est une Auvergnate et voilà, c'est son caractère.
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0: Just Can't Get Enough, Dépêche Mode. Les meilleurs moments d'Otake sont terminés pour aujourd'hui. Nous recommençons demain à partir de 12h05, toujours avec Valérie Damido et Eric Bastien sur votre radio ici. Au taquet avec Valérie Damido, Eric Bastien et nos super candidats, c'est tous les jours pour bien commencer la journée et aussi à midi avec les meilleurs moments de la saison. Restez avec nous à suivre Johan Rock pour Ici dès 5h sur votre radio ici.
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0: à la droite.
1: Avec Gaëtan Roussel et Louise Attac, on en profite ce matin pour saluer toutes les Léa. Bonjour à vous, c'est ici que vous écoutez.
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1: Avez-vous bien dormi? Oui? Non? En tous les cas, on va tâcher de faire en sorte que votre début de journée, lui, soit réussi. Ici, dès 5h, votre rendez-vous très matinal, quand en ce moment même, vos enfants, vos voisins, votre partenaire, tout le monde ou presque dort encore le matin à cette heure-ci. On a besoin de musique, et il y en aura ces prochaines minutes. Indochine et Céline Dion, la météo, ce jeudi, les températures chutent sur une grande partie du pays. Un point complet sur la situation juste après le journal. Bonjour Valentine Letesse.
3: Bonjour Johan, bonjour à tous.
1: Après le combat contre le feu, celui contre le vent.
3: Face aux rafales annoncées dans le sud, l'urgence aujourd'hui, c'est de sécuriser au maximum le massif du Gros Bessillon où le feu brûle toujours. Nous sommes sur place dans un instant, quand en Bretagne, le combat, c'est de nourrir les vaches dans des pâtures brûlées par le soleil. Le gouvernement annonce un plan d'aide, c'est l'info du jour dans une demi-heure.
1: À 5h13 ce jeudi, par ici des économies se posera la question de savoir si les magasins de déstockage sont oui ou non un bon plan pour notre budget. Et puis, venez nous dire bonjour, simplement, comment ça se passe cet été de votre côté. Ce jeudi, avant-dernière occasion de repartir avec votre paire de lunettes pour assister à l'éclipse de la semaine prochaine, 12 août prochain. Après, bah, il sera trop tard. 0810 055 056.
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1: Nous sommes le jeudi 6 août. Bon réveil, il est 5h. Le journal Valentine Letesse et à la une, les forêts du Var sous haute surveillance.
3: Pour éviter à tout prix une reprise de l'incendie du Gros Bessillon, démarré il y a plus de 15 jours, le feu n'est toujours pas fixé. Près de 6000 hectares ont brûlé et le Mistral comme la chaleur sont de retour. C'est une véritable course contre la montre, donc Faustine Calmel, les pompiers n'ont plus que quelques heures pour limiter les risques.
4: La montagne est calcinée, de loin c'est un désert de cendres et de branches noircies.
5: Ça va, bas les gars ?
4: Dans lequel évolue Franck Boller, pompier volontaire venu de Dordogne, prêté main forte, lance à eau dirigée vers les arbres brûlés.
6: Voilà, on a pour mission de noyer toutes les souches et de noyer vraiment la partie haute de ce vallon, parce que là-bas il y a un gros massif, et avec le Mistral ou l'intramontane qui devrait revenir, pour éviter toute saute de feu et que malheureusement ça reparte là-bas.
4: Là-bas c'est encore en partie vert, chêne et cyprès debout qu'il faut préserver, défend le capitaine Antoine Baron des pompiers du Var.
7: Il reste encore les feuilles, il reste encore beaucoup de combustible. On peut avoir des braises qui se réactivent en fonction des vents et mettre le feu à cette végétation qui est à moitié brûlée. C'est cette interface-là qu'il faut impérativement traiter.
8: On va partir de là, t'inquiète.
9: Parce que là on est parti vachement bas. Il va falloir qu'on refasse une boucle pour retirer, pour redescendre.
4: Les équipes tirent les lances depuis les camions en contrebas jusqu'en haut des versants pentus dans des vallons encaissés. Un relief qui rend ce travail effectué en pleine chaleur harassant et parfois impossible.
7: Quand c'est vraiment trop inaccessible, on a des unités spécialisées qui sont transportées directement par hélicoptère avec du matériel, avec des grosses bonbonnes d'eau directement à un endroit inaccessible par voie terrestre.
4: Autre moyen pour s'approcher des zones à traiter, la création de pistes. 30 km de chemin ont été dégagés au bulldozer dans la forêt et il faut faire vite, le vent est attendu en début d'après-midi.
3: Le Var, placé en vigilance rouge, feu de forêt, comme les Bouches-du-Rhône, le Vaucluse et l'Aude ce jeudi. 10 départements du sud-est sont également maintenus en vigilance orange à la canicule, et notamment la Drôme, où l'incendie démarré lundi est stable, près de Bellegarde en Diois. 240 hectares sont partis en fumée, mais les pompiers espèrent le circonscrire dans les prochaines heures.
1: Ici, 5h03, fin de garde à vue pour le chef cuisinier Jean Humbert.
3: Sans mise en examen à la clé pour l'ancien chef étoilé du Plaza Athénée. En revanche, Jules Frécon, le vainqueur de Top Chef, accusé de violence conjugale, est placé depuis hier sous le statut de témoin assisté.
10: Oui, après plus de 30 heures en garde à vue et une nuit au dépôt du tribunal, le chef cuisinier ressort donc avec un statut nettement plus favorable. Plus de mise en examen, donc pas d'indice grave et concordant aux yeux du juge d'instruction, mais ce statut intermédiaire de témoin assisté qui lui permet d'accéder au dossier. Satisfaction à la sortie du tribunal de l'une de ses avocates, Jacqueline Lafont.
11: Il y a ce qui est véhiculé dans les médias,
0: il y a ce qui est véhiculé dans les réseaux sociaux, et puis il y a les dossiers, la complexité des dossiers. Et les décisions de justice, et de temps en temps, elles sont assez rassurantes. Voilà ce que je voulais vous dire.
10: Plusieurs ex-compagnes de Jean Humbert l'ont accusé de contrôler leur fréquentation, leur sortie ou leur tenue, ce qu'on appelle le contrôle coercitif. Des proches de plusieurs femmes ont remarqué des morsures, des bleus et des comportements humiliants de la part de l'ex-chef cuisinier. Des accusations qui n'ont pas convaincu à ce stade le juge d'instruction. L'enquête se poursuit, malgré tout, elle est ouverte pour violence habituelle sur conjoint. Et on retiendra que les plaintes d'Alexandra Rosenfeld, l'ancienne Miss France, et Lila Salet, l'ancienne actrice, également ex-compagne de Jean Humbert, ont été classées sans suite. Des faits qui remontent au début des années 2010, jugés prescrits par le parquet.
3: Au total, donc, 6 anciennes compagnes du chef l'accusent de violences de différentes natures, précise le parquet. 3 candidats à la présidentielle visés en ligne par la Russie par des campagnes de désinformation. Édouard Philippe, Gabriel Attal et Raphaël Glucksmann sont dans le viseur de Moscou et c'est une première en France. De quoi encourager hier soir le Premier ministre à poursuivre à la rentrée un travail commun avec l'ensemble des formations politiques contre les ingérences étrangères sur la prochaine élection présidentielle.
1: Et puis la 6e étape du Tour de France Femmes aujourd'hui.
3: Avec déjà une certitude, la gagnante de l'an passé, la Française Pauline Ferrand-Prévot ne remportera pas cette 5e édition, largement distancée hier dans les monts du Beaujolais.
5: Au bout d'un moment, il faut se rendre à l'évidence. On va toujours gagner, mais au moins on peut se battre. Et puis j'ai essayé. Ça fait jamais plaisir de se faire lâcher, mais en fait, je peux pas dire que je sois triste ou déçue parce que j'étais pas dans une mauvaise journée, quoi. Si j'avais été dans une mauvaise journée, j'aurais pu dire. Mais en fait, c'est pas le cas, donc je peux pas vraiment me plaindre ou trouver des excuses. Et maintenant aussi, j'aurais peut-être l'opportunité d'aller chercher une étape sur ce tour. Si c'est la dernière, je la prends aussi. Je prends tout.
3: Pauline Ferrand-Prévot, 17e désormais au classement général, à plus de 5 minutes du trio tête, composé de sa grande rivale, Demi Vollering, victorieuse hier, de la Suissesse Marlène Reusser, toujours maillot jaune, et de la Polonaise Kasia Nieva Doma. La 6e étape aujourd'hui part de Montbrison dans la Loire, direction Tournon-sur-Rhône en Ardèche. La météo, Johan.
1: Ce matin, des passages nuageux sur les régions du nord et du nord-ouest avec une alternance d'éclaircies. Puis sur le reste du pays, c'est du beau temps avec néanmoins quelques nuages également au sud de la Garonne, sur l'Aquitaine, le massif pyrénéen. Et puis, chose très appréciable, ce matin, les températures sont en baisse. Enfin, quasiment partout, excepté dans le sud-est où les fortes chaleurs, elles, résistent. Il fera en milieu de matinée 26 à Perpignan, jusqu'à 27 à Marseille ce matin. Et puis sur le reste du pays, on relèvera 14 à Limoges, 16 à La Rochelle, 21 à Strasbourg, 17 à Paris. Dans l'après-midi, le soleil va dominer sur les trois quarts du pays avec quelques nuages sur les régions nord et nord-est. Et puis toujours ce ciel chargé sur le sud-ouest du côté du Pays Basque et sur le piémont pyrénéen. Pour les températures, toujours de fortes chaleurs au sud-est, 38 degrés la maximale à Montpellier. Puis sur le reste du pays, des températures en dessous légèrement des normales saisonnières, 29 à Bordeaux, 22 à Brest, 24 à Rouen et 24 à Lille. Et chez vous, comment ça se passe ce matin à 5h07? Vous nous le dites, vous nous postez vos petits messages comme vous avez l'habitude de le faire sur la page Facebook d'ici. Tous les matins ici, on fait la météo ensemble.
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1: Voici une petite douceur pour entamer la journée. Le titre, Rock Your Baby, l'interprète George McRae. Vous êtes bien ici, on passe la matinée ensemble.

0: Tout au long de l'été, ici dès 5h, on se réveille ensemble. Et ça, c'est une bonne chose.
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0: Imaginez-vous vivre pendant 20 ans avec une odeur de poisson pourri avariée dans votre village.
2: C'est charmant.
0: C'est ce qu'endurent les habitants d'une petite commune de Terre-Neuve, à l'est du Canada, la faute à une usine de sauce de poisson fermée depuis 20 ans par les autorités sanitaires. Depuis, à l'intérieur, il y a toujours ces 110 cuves géantes restées, pour ainsi dire, dans leur jus, remplies d'une centaine de milliers de sauces de litres de poisson qui n'en finissent pas de fermenter et exhaler une odeur pestilentielle.
2: À 5h10 du matin, c'est dur ce que vous nous dites.
0: Vous allez voir, il y a un dénouement qui est quand même happiness, sunshine et bonne humeur. Si rien n'a bougé, c'est parce que personne ne voulait s'occuper de régler la facture. Tout ça a coûté environ 2 millions de dollars, donc ça a traîné. Et pourquoi je vous en parle ce matin? C'est parce qu'enfin, le grand nettoyage a démarré depuis quelques jours. Les cuves ont été ouvertes. Le liquide sera entièrement absorbé par de la tourbe. Il va falloir 200 camions pour aménager tout ça. Donc on va souhaiter, parce que ça va durer encore deux mois et demi.
2: Beaucoup de courage,
0: de patience. C'est la dernière ligne droite, si on nous écoute au Canada, pour ce village qui, et là pour le coup c'est le cas de le dire, est dans la sauce depuis maintenant 20 ans. Il est 5h11. On part dans les Landes ce matin, ici, aux côtés des sinistrés des incendies, Valentine.
2: Oui, on commence à reconstruire quand on a tout perdu, sans papier, sans vêtements, sans rien. Des assureurs les accompagnent en continu dans le centre de Biscarrosse. Reportage dans 5 minutes.
0: Et puis on va chanter avec Indochine dans un instant. Allez, venez. Maintenant, on va faire quelques économies. Bonjour Valère Coréard, chaque jour avec vous un bon plan pour optimiser notre pouvoir d'achat. Et aujourd'hui, on parle des déstockeurs.
3: Oui, je voulais faire un point avec vous sur ce type de magasin. Il y en a un petit peu partout, en physique, sur le net aussi, et ils sont sur tous les secteurs, habillement, bricolage, décoration, alimentation. Alors c'est vrai que ça peut être un super bon plan budget, les déstockeurs, mais à condition de comprendre les règles du jeu et surtout de savoir faire la différence entre les vrais déstockeurs et le reste. Un déstock, c'est un magasin dans lequel vous allez trouver des produits que le circuit classique ne veut plus. Ça ne veut pas dire que ce n'est pas conforme, que c'est cassé d'occasion, mais ça veut dire qu'il y a trop de stock. On est sur des invendus de saison, des produits dont l'emballage n'est plus aux couleurs de la marque ou dans le cadre de faillite. Comme les marques préfèrent, bien sûr, vendre à très bas prix plutôt que de détruire leurs invendus, les déstockeurs vont pouvoir acheter d'importantes quantités et faire bénéficier les consommateurs de prix imbattables.
0: Des prix bas, des articles conformes, c'est tout bénef quand même pour nous les consommateurs.
3: Oui, les déstockeurs, c'est un bon plan budget. Clairement, vous pouvez espérer du moins 40, moins 50, moins 70% parfois par rapport au prix classique. Alors bien sûr, on est dans des magasins assez basiques, qui jouent d'ailleurs la carte hard discount bien souvent. Attention quand même, avant d'acheter un article, moi je vous suggère un petit réflexe facile à mettre en œuvre. Comparer son prix en ligne avec les autres enseignes pour vous assurer de faire une bonne affaire. Mais c'est une piste vraiment intéressante et vous avez pas mal d'enseignes d'ailleurs qui sont bien implantées partout en France, comme Noz par exemple, ou encore Stockomanie. Et si vous êtes déjà adepte des déstockages ou que vous avez peut-être aussi des bons plans conso pour faire des économies, pensez à m'écrire. Mon mail, c'est parici-des-économies@radiofrance.com.
0: Merci Valère. Demain, avant de partir en week-end, il sera question de faire de l'autostop. Est-ce que c'est un bon plan gratuit et organisé? On en parlera avec vous. Pour l'heure, vous écoutez ici. Il est 5h14.
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0: Ce jeudi à 5h14, la vie d'après s'organise pour les sinistrés des incendies.
2: Après la destruction de leur maison dans les Landes et les déclarations aux assurances, 150 familles se retrouvent sans logement, sans papier, sans rien. Dans une salle commune de Biscarrosse où le feu a démarré il y a 2 semaines, des assureurs les accueillent, Emma Mendicino, pour les aider à reprendre le cours de leur vie.
6: Des tables séparées par des panneaux en bois font office de stand d'accueil pour que des personnes comme Marie-Louise, 82 ans, puissent venir déclarer leur situation.
7: Toute la maison a brûlé, toute notre vie. Alors on a tout perdu.
6: 20 ans, réduit en poussière, sauf 2 documents.
7: La carte d'identité, la carte vitale, tout le reste est perdu. Il faut aller à la pêche de toutes les références. Mais bon, on court après les numéros, quand on a perdu tous les papiers. C'est
6: un obstacle pour accéder à ses droits, notamment à celui au logement, dans son cas, aux travaux et au remboursement pour d'autres. C'est pour ça que Nathalie et Jennifer, des employés de la MAIF, ont été détachés de leur bureau pour tenir cette permanence.
8: On a reçu une vingtaine de personnes sur les 2 jours et demi.
6: À chacune, il a fallu expliquer la marche à suivre.
9: On s'oriente vers l'expertise, qu'est-ce qu'ils doivent mettre en place, quel justificatif ils doivent conserver.
6: Et une fois le chapitre administratif clos, c'est l'échange humain qui reprend le dessus, évidemment. De quoi laisser l'occasion à Jennifer d'expliquer aux personnes qu'elle conseille qu'elle aussi a traversé les mêmes difficultés. En 2022, la ville où elle habite avait été touchée par les grands feux en Gironde.
8: J'ai vécu l'évacuation, j'ai vécu le moment où on part très très vite parce que le feu, il est à 200 mètres de la maison. Ça permet aujourd'hui, avec cette expérience, de prendre beaucoup de recul et de leur dire que oui, c'est difficile, mais on va se reconstruire et l'avenir est que meilleur.
6: Surtout quand on croise le chemin de personnes comme Sandrine, une fonctionnaire qui n'est pas venue déclarer un sinistre, mais demander des conseils pour assurer sa maison, disponible pour accueillir une famille sans logement, au moins le temps de la nouvelle année scolaire, où elle travaillera dans un autre département.
10: Je n'ai pas d'expérience dans le domaine, j'ai jamais loué, ni rien du tout, mais je pense que c'est important d'aider les autres.
6: Et ces autres n'essuient pas que des pertes matérielles. Les assureurs présents à Biscarrosse racontent que ce qui revient tout le temps lors des entretiens, c'est l'impossibilité de retrouver les souvenirs, les photos disparues dans les flammes.
2: L'aide aux sinistrés se débloque aussi en Gironde. Une première enveloppe d'aide de 300 000 euros a été débloquée hier en préfecture pour aider les communes à réaliser les travaux d'urgence comme le relogement des sinistrés justement ou la réfection des routes.
0: À 5h17, à l'heure où vous êtes peut-être en train de petit déjeuner, dans quelques minutes, on va partir pour l'île de la Réunion où tous les jours est tournée et diffusée une émission gourmande dans laquelle on cuisine les produits outre-marins, les coulisses télé. À venir, le temps d'écouter Indochine. Vous êtes ici, il est 5h17.
11: Bien.
12: Viens là.

0: matin, on vous joue les titres qui vous donnent le bon tempo pour le reste de la journée. C'est un 6 août qu'il est né ce jeudi. On souhaite un bel anniversaire à Marc Lavoine. Avec toi. 64 ans pour Marco et au moins autant de tubes dans sa discographie débutée dans les années 80, tiens, comme celui-ci par exemple. Allez, on s'arrête là. Un 6 août naissait outre-Atlantique le pape de la pop culture américaine, Andy Warhol. Peintre, cinéaste, performeur, on lui doit les iconiques sérigraphies des boîtes de soupe Campbell. C'est aussi Andy qui prophétisait les 15 minutes de célébrité pour tout un chacun, bien avant le scroll des réseaux sociaux. Et puis, le 6 août 1945, une date sombre à jamais gravée dans l'histoire, ce jour où les États-Unis larguaient la première bombe atomique sur la ville d'Hiroshima. 70 000 morts et d'innombrables blessés. Carnet noir, enfin, il y a 41 ans, l'animateur baroudeur Philippe de Dieuleveux disparaissait à l'autre bout du monde dans des conditions énigmatiques, et c'est il y a 4 ans également que le chanteur Daniel Lévy nous quittait à l'âge seulement de 60 ans. Bon anniversaire à vous si c'est un 6 août que vous êtes né. Il est 5h21, vous écoutez ici et dans les coulisses télé. Ce jeudi, on part pour La Réunion, faire une pause gourmande et exotique. Chef Pays, c'est un magazine culinaire qui met à l'honneur la gastronomie outre-marine. Diffusé sur la chaîne du service public Outre-mer Première, Brice Laurent Dubois, son présentateur, convie chaque jour un chef à cuisiner les produits du terroir. Au menu, steak de thon à l'huile tiède de citronnelle et quinoa coco, millefeuille à l'hibiscus garni au chèvre frais ou tataki de thon au gingembre et curcuma. Ça y est, j'ai faim. Pas vous ?
1: Bonjour et bienvenue dans Chef Pays, votre émission culinaire des Outre-mer. Est-ce que vous êtes prêts pour une bonne dose de gourmandise ?
0: Bon, alors ok, tout ça sur le papier, ça donne envie, mais après tout, des émissions de cuisine à la télé, c'est pas ce qui manque. Alors, qu'est-ce qui fait la spécificité de celle-ci ? Réponse de l'animateur.
2: C'est vraiment le mot accessibilité, parce que on a tous les produits qu'on peut trouver facilement, on a des recettes des fois qui comportent 4 ingrédients avec un visuel incroyable, n'importe qui peut refaire, sans forcément avoir un background de chef ou autre, tout le monde peut refaire les recettes. Après plus de 1000 émissions, je suis toujours surpris, parce qu'il y a quand même 6 chefs qui se relaient, je suis surpris par leur créativité, ils font des choses mais c'est épatant, et on s'est dit wow, j'y ai jamais pensé, et il y a aussi ce petit côté, ah ouais, ok. Pourquoi pas refaire à la maison ? Parce que j'y avais pas pensé.
0: À noter que les ingrédients emblématiques des Outre-mer, avec lesquels les chefs cuisinent dans l'émission, sont tous trouvables par chez nous. Pour Brice Laurent Dubois, la cuisine, c'est sa vie, et celle aussi de sa famille, depuis plusieurs générations. Avant de faire de la télé, il a suivi un cursus dans l'hôtellerie-restauration. Et puis, invité un jour à participer en tant que chef à une autre émission culinaire, sur Franceau cette fois, l'envie lui est venue d'approfondir cette voie professionnelle qui n'était pourtant pas prévue au programme. Pour l'heure, c'est le deuxième été que ce magazine est diffusé sur l'antenne de France 3. Une opportunité qui, évidemment, le ravit.
2: C'est important pour la visibilité des territoires ultramarins. Nous sommes français, nous avons des produits qui méritent d'être mis en valeur. On peut parler de certains clichés au niveau gastronomique, par exemple aux Antilles, les acras, le colombo ou le tiponche, etc. Mais quand on pousse un peu plus loin, il y en a plein, ils ne peuvent pas répondre. Donc cette émission est d'utilité publique. Elle permet de découvrir la sensibilité des ultramarins, leur âme en fait.
0: Chef Pays, pour se régaler différemment et en toute simplicité, c'est à voir jusqu'à la fin du mois d'août en replay sur le site France.tv. 5h24, et si vous veniez sur l'antenne d'ici nous raconter ce que vous faites de votre été pour vous remercier de nous être fidèles, vous repartez avec le pack été ce jour, un calepin pour noter vos souvenirs et puis surtout une paire de lunettes. Il reste 2 jours pour la gagner puisqu'ensuite après ça sera trop tard. L'éclipse c'est mercredi prochain, 0810 055 056. On se parle et on joue ensemble, temps d'écouter celle qui sera dans quelques jours en France début septembre, Céline Dion, pour une série de concerts. Voici sa nouvelle chanson. Bonjour, pardon, merci et bon réveil. 5h25.
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0: êtes bien ici? Le matin à cette heure-ci?
1: Ah, merci Céline.
0: Merci. T'oublies pas de dormir un peu? Tu nous fais ça bien. À la rentrée, à l'Arena. Voilà, en région francilienne, pour une série de concerts qui s'annonce d'ores et déjà historique. Il est 7h27, 5h25. Voilà, on va vous donner l'heure, à un moment donné, de manière approximative. C'est le moment de retrouver Stéphane Bern, qui tous les jours nous ramène dans l'histoire de France. Et aujourd'hui, Stéphane, on voyage au temps pas si lointain des duels.
2: En politique, il fut une époque où les débats étaient vraiment tranchants. Quand deux députés réglaient leurs désaccords, sabre à la main. Nous sommes le 21 avril 1967, Neuilly-sur-Seine. Deux parlementaires s'affrontent en duel. C'est la 5e République version cap et épée. Imaginez la scène. Le jardin d'un hôtel particulier, un maître d'armes, des témoins, et non pas trois mousquetaires, mais deux députés en chemise blanche, sabre en main. Le duel oppose Gaston Defferre, maire de Marseille et chef des députés socialistes, au jeune député gaulliste René Ribière. Tout a commencé quelques jours plus tôt, à l'Assemblée nationale. Lors d'un débat houleux, Defferre excédé envoie balader Ribière avec un « Taisez-vous, abruti ».
3: Calmez-vous, calmez-vous.
2: S'il vous plaît.
3: Je vais aller faire un petit tour à la buvette, ça va vous détendre.
2: Niveau insulte, on est sur de la maternelle petite section. Mais pour ce dernier, il est hors de question d'en rester là. Dans la salle des quatre colonnes, il demande à Defferre « Vous m'avez traité d'abruti ? Pouvez-vous me dire pourquoi ? » Parce que je le pense. Je vous en demande réparation par les armes. Contre toute attente, Defferre accepte. Le duel se fera à l'épée, comme au 19e siècle. Plus chic que le revolver, plus propre et surtout plus photogénique. Devant journalistes et témoins choisis, l'affrontement dure 4 minutes et s'arrête à la 3e touche. Au moment où quelques gouttes de sang coulent, Ribière est légèrement blessé à l'avant-bras. Ce sera le dernier duel officiel de France, la fin d'une tradition chevaleresque vieille de plusieurs siècles. Aujourd'hui, les députés ne s'affrontent plus en duel, mais sur les plateaux télé. Ils ont rangé leurs sabres, mais pas leurs égaux.
0: Tous les matins, on apprend en s'amusant en compagnie de Stéphane Bern. 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Pour l'heure, 5h30, l'info en France et dans le reste du monde, c'est l'heure du 90 secondes avec Valentine Lottès.
4: Une course contre la montre dans le Var. Pour éviter toute reprise de feu dans le massif du Gros-Bessillon où la forêt brûle encore, les pompiers se préparent au retour du vent cet après-midi. Des rafales jusqu'à 55 km/h sont annoncées. Le Var, les Bouches-du-Rhône, le Vaucluse et l'Aude sont en vigilance rouge pour risque d'incendie. Mission reconstruction désormais. Les feux ne sont pas éteints, mais il faut penser à l'avenir. Le gouvernement nomme donc 5 experts pour reconstruire les territoires sinistrés par les feux et adapter les forêts, notamment aux prochains incendies et aux changements climatiques. Le chef étoilé Jean Humbert, placé sous le statut de témoin assisté, à l'issue de plus de 30 heures de garde à vue pour des accusations de violence conjugale. Pas de mise en examen pour l'instant, par manque d'indices graves ou concordants selon le juge d'instruction. Plus de 10 000 postes d'internes en médecine à la rentrée, soit 15% de plus par rapport à l'an passé. C'est l'un des premiers effets concrets de la suppression du numerus clausus. Selon le gouvernement, des efforts sont notamment faits sur des spécialités en tension comme la dermatologie, la gériatrie ou la pédiatrie. Le public interdit des routes du massif des Dentelles de Montmirail au menu de l'étape demain du Tour de France Femmes vers l'ascension du Mont Ventoux. Une décision du préfet au vu du risque d'incendie. La première médaille française au championnat d'Europe de natation dans le bassin olympique de Saint-Denis. Le plongeur Jules Bouillet a remporté l'argent sur l'épreuve du tremplin à 3 mètres.
0: Vous écoutez ici 5h32, l'info du jour, c'est un plan d'accompagnement pour les agriculteurs face au changement climatique.
4: En première ligne, face aux canicules, aux incendies et aux sécheresses, le gouvernement promet un plan global pour ne laisser aucun agriculteur seul face aux aléas du climat. Et pour aider Nicolas, par exemple, impuissant désormais, Emma Dewey, pour nourrir ses vaches laitières dans ses pâtures bretonnes complètement grillées par le soleil.
5: Du haut de l'exploitation de Nicolas Le Goff,
6: cette parcelle-là, il n'y a vraiment plus rien.
5: On aperçoit une pâture brunie par le soleil.
7: On va voir.
1: Ouais,
5: mais il y va à contre-cœur, les larmes aux yeux, trop difficile de voir ce champ brûlé.
1: On va pas voir les parcelles, ça fait mal au cœur. Moi j'y vais accompagné à chaque fois, ils ont envie de chialer, c'est pas simple.
5: Pour comprendre l'ampleur du désastre, l'éleveur s'accroupit, prend l'herbe, enfin la paille dans sa main, pas besoin de l'arracher, il n'y a plus de racines.
1: Là, la terre est à nu, donc on voit que l'herbe se décroche complètement du sol. Le milieu racinaire est mort, quoi. Il n'y a plus de vie quoi, dans le sol. Quoi. La végétation est morte sur le sol. On avait connu ça en 2022.
6: 2022, c'était une sécheresse historique. Est-ce que là, c'est semblable?
1: C'est pire. Sur le mois de juin, on a eu 15 mm d'eau. Sur le mois de juillet, on a eu 6 mm d'eau.
5: Il en faudrait au minimum deux fois plus.
1: Sur la commune, on est sur des terres légères, donc avec très peu de capacité à retenir l'eau.
5: La conséquence directe, il veut nous la montrer. Les vaches ne broutent plus dehors, mais mangent à l'intérieur.
1: Du coup, là, elles mangent la ration d'hiver en plein été.
5: Puiser dans son stock d'hiver, c'est aggraver sa situation financière.
1: C'est des coûts alimentaires qui explosent. Aujourd'hui, on voit les cours de la céréale qui s'emballent. C'est sûr, il y a beaucoup de spéculation sur le marché. Le blé a pris pas loin de 50 euros la tonne en quelques jours.
5: Et il pourrait dépenser jusqu'à 50 000 euros de céréales en plus pour compenser l'herbe qu'il n'a pas pu récolter.
4: Alors, ce plan du gouvernement comportera justement des mesures de trésorerie, indique le ministère, comme la prise en charge de cotisations sociales. Un plan encore trop léger, selon la coordination rurale, deuxième syndicat agricole, pour permettre aux paysans de tenir jusqu'au printemps.
0: On respire en termes de météo aujourd'hui, ce mercredi, des températures qui baissent sur une grande partie du pays, excepté sur le sud-est, où là la canicule continue de sévir. Rendez-vous compte, il fera 26 degrés ce matin à Perpignan, jusqu'à 27 en milieu de matinée à Marseille. Pour ce qui est du ciel, quelques nuages à noter du nord et du nord-ouest, avec une alternance d'éclaircies, puis sur le reste du pays, c'est du beau temps. Aussi également quelques nuages au sud de la Garonne, sur l'Aquitaine et le Massif central. Cet après-midi, le soleil va dominer sur les trois quarts du pays, avec quelques nuages sur les régions nord et nord-est, et puis toujours ce ciel chargé dans le sud-ouest du côté du Pays Basque et sur le Piémont pyrénéen. Quelques températures. Cet après-midi, il fera 29 à Bordeaux, 22 à Brest, 24 à Rouen. Et chez vous, comment ça se passe? Vous nous l'écrivez en nous postant vos messages sur la page Facebook d'ici, comme l'a fait Marie, qui vit à Nîmes. Chez elle, il fait 25 degrés ce matin. Marie-Pierre, elle vit au Breuil de Salon-la-Tour. Le ciel est nuageux. Elle relève 14 degrés. Merci à vous, Marie-Pierre. Enfin, Monique, elle vit dans les Landes, à Agetmo. Il fait 21 degrés ce matin avec un ciel nuageux et en prime une belle photo du bord de mer au coucher ou au lever du soleil. Merci à vous, Monique. Tous les matins, ici, on fait la météo ensemble.
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0: Nous sommes le jeudi 5 août. Vous faites bien de vous réveiller ici, à l'écoute de votre radio locale. Dans quelques minutes, vous allez gagner l'avant-dernière paire de lunettes pour assister à l'éclipse. Des lunettes d'ailleurs que vous n'ouvrez que le jour J, hein, parce qu'autrement, elles sont plus valables. C'est important, il s'agit de vos yeux. Ça fait toujours mieux en le rappelant. Merci d'être là. Ce matin, on se réveille ensemble avec une voix divine. Jimmy Somerville et les Communards sur votre radio locale. Bon réveil, 5h36.

0: écoutez ici votre radio locale qui vous fait démarrer la journée en chanson. Bon réveil, il est 5h40.
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0: Et le matin, ici, les arnaques passent un sale quart d'heure. Ça s'appelle C'est pas vrai. Et ce matin, on vous parle de ces vrais faux agents de la police qui tentent d'abuser de votre crédulité.
2: Oui, des policières très sexy, mises en scène dans des vidéos sur Internet pour encourager l'internaute à consommer du contenu érotique payant. Aude Razo vous dit tout dans 2 minutes.
0: Et pour la musique, ce matin, on vous a choisi ça. Ah bah non, bah bougez pas. Non, Christophe Maé, bah Christophe, non.
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0: Bah oui, enfin voyons. Christophe Maé fait partie de nos petits chouchous. On va l'écouter dans quelques instants avec la lune qui est encore là, je crois. Enfin, le jour va arriver, hein. La lune va bientôt dégager. En attendant, on accueille Daniel, notre auditeur, qui est là ce matin sur l'antenne d'ici. Bonjour Daniel.
2: Bonjour Daniel.
4: Bonjour Valentine, bonjour Johan, ça va?
0: Ouais, ça va pas mal, vous avez une voix du matin, vous êtes réveillé depuis quelle heure aujourd'hui, Daniel?
4: 4h30 après, c'est vrai que je me suis réveillé.
0: Pourquoi 4h30, pas avant, pas après?
4: Ah bah, c'est l'habitude.
0: Ah oui, d'accord, pas de réveil alors.
4: Et puis je me lève vers 5h pour écouter Ici Bleu, oui.
0: Ouais, ici, voilà, vous êtes à
4: ici
0: Tours.
4: Ici Bleu, Touraine, moi j'étais ça ici Touraine, ouais.
2: Écoutez, c'est un excellent programme, Daniel.
0: Qu'est-ce que vous faites?
2: Tous
4: exactement.
0: Qu'est-ce que vous allez faire de votre journée, Daniel?
4: Bah, ce matin, on va faire du vélo. On va aller jusqu'à Villandry-Savonnière, le long du Cher. Et puis après, on se fait un petit barbecue, puis une plancha. Et puis après, la pétanque.
0: Ah bien, mais c'est rondement mené, cette histoire.
2: Est-ce qu'on peut venir, Daniel? Parce que ça a l'air super.
4: Ah bah, il n'y a pas de problème, vous venez.
0: C'est vous qui faites la plancha?
4: Non, la plancha, c'est des femmes, parce que c'est que des légumes. Nous, on fait le barbecue.
0: Ah ouais, d'accord. C'est très protocolaire, cette histoire. D'un côté, les légumes.
4: C'est spécial de faire cuire les légumes à la plancha. Moi, à chaque fois,
0: Ok, bon, très bien. Mais à un moment donné, tout le monde se retrouve autour de la table et tout le monde mange de tout.
4: Voilà. Bon. Oui, bah oui, après, on.
0: Et bah, très bien.
4: Okay. Oui, on mange de tout.
0: Chacun la spécialité. On va vous souhaiter une belle journée, du bon vélo, de la bonne plancha, une bonne partie de pétanque. Et puis, vous allez recevoir d'ici quelques jours le paqueté avec le roman de la semaine et puis surtout la fameuse paire de lunettes pour assister à l'éclipse le 12 août prochain, c'est-à-dire mercredi.
2: Tout à fait. Elles sont formidables, elles sont bleues, comme votre radio ici, Daniel.
4: Oui, merci. Et puis bonnes vacances à ceux qui partent en vacances. Puis bon courage à ceux qui restent.
0: Merci, Daniel. À bientôt. Sur l'antenne d'ici. Ça se passe comme ça tous les matins, 5h42. Bon réveil.
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0: 5h43 chaque matin ici, c'est pas vrai, votre séquence quotidienne pour éviter de tomber dans le panneau. Aude Razo, la police nationale tire la sonnette d'alarme en ce moment de fausses policières particulièrement aguicheuses, essaient de tromper les internautes.
6: Effectivement, elles sont jeunes, elles sont jolies, tenues moulantes, voire suggestives, tantôt en soutien-gorge, tantôt au volant d'une voiture de police. Elles multiplient les vidéos sur les réseaux sociaux. Elles nous disent qu'elles ont tout juste 18 ans, qu'elles s'engagent par sens du devoir et de la justice. Et puis, elles font un peu pleurer dans les chaumières. Les hommes apparemment refusent de sortir avec elles à cause de leur métier. Elles sont très très tristes. Problème. Non seulement ces femmes ne sont pas policières, mais elles n'existent même pas. Elles sont créées de toutes pièces par intelligence artificielle.
0: Aude, la police, la vraie, elle estime que ces vidéos discréditent la profession, mais quel est le but finalement de ces contenus mensongers?
6: Eh ben, si on creuse un peu, l'objectif, c'est toujours le même, faire des sous. En fait, ces policières imaginaires cherchent à orienter l'internaute vers des contenus érotiques payants. Il y a des liens à chaque fois et bien sûr, vous êtes invité à cliquer. Alors personnellement, je trouve que la ficelle est un peu grosse. L'un de ces profils s'appelle quand même Vilaine Policière. Bon, c'est assez explicite, je trouve. Certaines vidéos Instagram multiplient les allusions sexuelles. Bon, grosse ficelle, pas pour tout le monde, visiblement, puisque dans les commentaires, je vois aussi pas mal d'internautes, des messieurs qui s'emballent et qui couvrent ces femmes de compliments. Ces vidéos font des centaines de milliers de vues, parfois plusieurs millions. Pour repérer montrer le trucage. Déjà toujours se méfier des profils de personnes jeunes et jolies qui, je cite, veulent apprendre à vous connaître. Vous pouvez bien sûr choisir de cliquer en toute connaissance de cause sur ces contenus érotiques, mais ça devient, attention, beaucoup plus dangereux quand la discussion s'engage. Et puis, gardez les pieds sur terre, hein, toujours, il est quand même très très improbable qu'une vraie policière publie ce genre de vidéo.
0: Merci Aude Razo, et puis pour retrouver tous les liens utiles de C'est pas vrai, ici.fr à l'onglet arnaque. Savez-vous qui est l'auteur de la question suivante qui m'a été rédigée? Je la lis. Est-ce que vous savez quand la pelouse est apparue sur Terre?
2: L'auteur, Benoît Prospero.
0: Ouais, a priori. Bah oui, a priori.
2: Voilà, la date, je dirais, en même temps que la tondeuse.
0: Bon, dans un instant, c'est pas les grosses têtes non plus, hein, on va essayer de spéculer. C'est le monde merveilleux du vivant qui arrive. Il nous rejoindra ce monde juste après la Lune. Christophe Maé, ici, on est vraiment très très proche de la nature. Bon réveil.

0: ce jeudi matin, on est ensemble. Dès le lever du jour, on ouvre grand les oreilles pour mieux écouter la nature. Aujourd'hui, dans le monde merveilleux du vivant, trois choses à savoir sur une formation végétale constituée d'espèces herbacées de faible hauteur. Elles ne dépassent pas 30 cm, essentiellement des gaminées. Bonjour Benoît Prospero.
1: Et ce que vous venez de dire, vous savez ce que c'est ? Eh bien en fait, c'est l'une des définitions officielles de la pelouse. Bonjour à toutes et tous. Au programme Crétacé, oxygène et mort. D'abord, première chose à savoir, la pelouse est apparue il y a environ 66 millions d'années au moment de la crise Crétacé-Tertiaire, lorsqu'une majeure partie des dinosaures a disparu. Plus précisément, les graminées existaient déjà à la fin du Crétacé, mais elles se sont surtout diversifiées après cette extinction massive. Et cette transformation des écosystèmes a favorisé l'expansion des plantes herbacées au détriment de certaines forêts. Et les paysages que l'on associe surtout aux prairies sont donc relativement récents à l'échelle géologique. Ce qui a profondément influencé d'ailleurs l'évolution de nombreux herbivores modernes.
0: Donc la majorité des dinosaures, Benoît, n'ont jamais vu la pelouse.
1: Exactement. Ils auraient pourtant sans doute été ravis. Deuxième chose à savoir, le gazon est un producteur d'oxygène et ce, grâce à la photosynthèse comme toutes les plantes vertes. Mais contrairement à une idée reçue, il ne produit pas plus d'oxygène que les arbres à surface équivalente. En fait, les arbres restent globalement plus efficaces, notamment grâce à leur biomasse. Mais c'est vrai qu'on peut dire aussi qu'une pelouse en bonne santé joue un rôle intéressant à son échelle. Bah oui, elle capte le dioxyde de carbone, participe au rafraîchissement local en limitant les îlots de chaleur et contribue à la filtration de certains polluants. Et elle aide aussi à stabiliser les sols et à limiter l'érosion.
0: Et ça, c'est une bonne nouvelle.
1: Ah ben c'est le moins que l'on puisse dire. Et enfin, troisième chose à savoir sur la pelouse, lorsqu'il meurt, le gazon se décompose et cela produit de la nouvelle terre sur une base continue. Ce processus s'appelle la formation d'humus, essentiel à la fertilité des sols. Et donc, petite astuce, en laissant vos résidus de tonte au sol, ah ben vous contribuez à ce processus en ajoutant des nutriments à la terre de façon toute naturelle, ce qui favorise aussi l'activité des micro-organismes et des vers de terre indispensables à un sol vivant. Ainsi, vous améliorez la structure du sol sur le long terme. Par la carapace du stégosaure, le monde vivant est merveilleux. Préservons-le et un immense merci au formidable biologiste Marc-André Sellos.
0: Et merci à vous Benoît Prospero. Grâce à vous, on sait désormais que la pelouse est beaucoup plus jeune que les dinosaures.
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0: 5h51 à la une de la presse, J-7 avant l'éclipse tant attendue.
3: Et ce matin, notre invitée journaliste au Pèlerin, elle a signé une enquête sur l'éclipse du 12 août prochain.
0: Bonjour Camille Dénessé.
4: Bonjour à vous.
0: Quel est le site en Europe depuis lequel on va pouvoir observer l'éclipse dans les meilleures conditions ?
4: C'est le nord de l'Espagne. La bande de totalité passe de la couronne qui est dans le nord-ouest jusqu'à Valence dans l'est du pays, un petit peu en diagonale. Et là, l'éclipse sera totale.
0: D'ailleurs, dans le dossier, on apprend que le gouvernement

0: minutes. Et là, en Espagne, sur la bande de totalité, les Airbnb ont triplé leur prix, tous les hôtels sont complets depuis plusieurs mois. Il y a une, alors qu'on parle en plus d'une région de l'Espagne qui est plutôt d'habitude délaissée par les touristes.
1: Donc en fait, c'est vraiment. Il faudrait des éclipses tous les étés, en fait.
0: Figurez-vous qu'il y a une nouvelle forme de tourisme qui se développe, qui s'appelle l'astrotourisme, qui effectivement bénéficie de ces phénomènes extraordinaires, comme le sont aussi les aurores boréales ou les pluies d'étoiles filantes d'ailleurs, amener un public beaucoup plus large. Là, il y a des familles qui vont venir, des gens qui ne sont pas particulièrement passionnés d'astronomie d'habitude, mais qui ont envie de voir ce que ça fait d'assister à une éclipse complète.
1: Revenons chez nous, en France. J'imagine qu'on n'est pas tous lotis à la même enseigne.
0: Non, alors on a de la chance malgré tout, parce que l'éclipse sera visible, l'occultation sera au moins à 90% partout en France, mais on n'atteindra pas les 100% qui donnent cet effet assez formidable. En tout cas, tout le monde, si les conditions météorologiques le permettent, c'est-à-dire s'il n'y a pas de nuages, pourra assister à une éclipse à 90%. Le Centre National d'Études Spatiales, donc le CNES, a édité une carte sur son site internet qui permet de cliquer sur la ville dans laquelle on se situera à cette date pour voir quelles sont les conditions d'occultation, à quelle heure. Et puis à Strasbourg, par exemple, la cathédrale a décidé d'ouvrir sa terrasse panoramique pour permettre aux visiteurs de profiter du soleil.
1: L'enquête sur l'éclipse du 12 août prochain, c'est à lire dans le Pèlerin actuellement, en kiosque. Merci Camille d'être passée par le téléphone d'ici ce matin.
0: Merci beaucoup à vous.
1: 5h54, à vous qui nous écoutez ce matin, vous qui en avez assez de gâcher votre temps sur les applis de rencontre, eh bien, sachez-le, vous êtes tendance. Les applis de rencontre, game over, on en parle ici, juste après le baiser d'Alain Souchon.

0: écoutez ici. Tous les matins, on prend la vie du bon côté, notamment grâce à vous, Muriel Jordan, et à vos tendances que vous nous distillez au quotidien. Muriel, avec vous aujourd'hui, on va s'intéresser à la fatigue des applis de rencontre qui gagnent beaucoup de Français.
1: Eh, hey, dites, je crois qu'on a affaire à une nouvelle forme de burn-out là, hein. Le dating fatigue, une grande fatigue relationnelle liée aux applis de rencontre. C'est même plus une fatigue, c'est un chaos. Bah oui, les gens commencent à en avoir marre des applis de rencontre. Avec son lot de messages un peu à la noix. Salut, tu viens chercher quoi toi ici? Réponse du mec,
2: Je sais pas, une maman, quelqu'un pour me réconforter, faire le ménage.
1: Oh là là, cette espèce de supermarché numérique, ce défilement de profils d'hommes et de femmes, tout ça en lasse plus d'un. Cette femme de 33 ans par exemple, croisé dans la rue, fait partie de ces gens fatigués.
3: Je trouve ça tellement atroce parce que c'est un peu, on juge les gens très vite, mais c'est le principe des applis aussi. Et après, on est obligé de rester, une demi-heure par politesse face à une personne et c'est quoi ta couleur préférée?

0: Et la déferrisseur, c'est atroce.
1: D'ailleurs, les applis de rencontre comme Meetic, Tinder, Bumble constatent une large baisse de leur trafic et elles ont du mal à reconquérir de jeunes utilisateurs. Donc, vous imaginez, même les applis de rencontre se prennent des vents.
2: Et Muriel, dites-nous, est-ce qu'on connaît les causes réelles de ce grand ras-le-bol des célibataires ?
1: Alors d'abord, il y a cette recherche infinie de l'amour et ce contraste entre les attentes et la réalité. Il y a trop de désillusions. Du genre, quoi ? Tu ressembles à Michel Houellebecq alors que sur la photo, t'es le sosie de Georges Clooney ? Quoi ? T'as pas vraiment quitté ta femme ? Et sur les réseaux sociaux, beaucoup partagent leur déception.
3: Avant, on n'avait pas les applications de rencontre. Donc si on était un peu fatigué le soir et qu'on avait quand même un peu envie de rester chez nous, eh ben on se forçait à sortir en fait. À aller dîner avec des amis, à aller au bar, à aller dehors, à faire quelque chose. J'ai envie de ça.
4: Que tu penses des applications de rencontre aujourd'hui ?
5: Oui, bon, c'est pas ce que je préfère, on va dire.
4: Pourquoi ?
5: Pas trop de contact humain.
6: Je matche avec un monsieur, donc je me dis, faisons la conversation. Et après seulement une phrase, il m'annonce que comme il mesure plus d'1m90, bah il va pas donner suite. Moi, pleine d'humour, je lui réponds « Ah, pourtant, on m'a toujours dit que c'était pas la taille qui compte ». Visiblement, j'aurais pas dû faire cette blague.
1: En plus, l'algorithme, c'est un sale égoïste qui ne pense pas à notre bonheur. Non, bien sûr que non, l'algorithme, il ne pense qu'à lui. Il ne pense qu'à se nourrir de notre addiction. L'algorithme, il n'est pas là pour nous faire rencontrer l'âme sœur. Il est là pour satisfaire un modèle économique. Aurélie Jean, autrice du livre « Le code a changé, amour et sexualité au temps des algorithmes » aux éditions de l'Observatoire, l'explique très bien dans ce podcast.
7: Si ces applications de rencontre pouvaient te trouver le grand amour en un clic, elles mettraient la clé sous la porte. Donc, c'est pas leur objectif. Faut bien comprendre qu'elles ont quelque part le même modèle économique que n'importe quel autre réseau social, qui est justement ce modèle économique de l'attention, où on va essayer de garder ton attention le plus longtemps possible sur ces applications.
1: Bref, entre nous et les applis de rencontre, ça ne matche plus vraiment. La flemme de draguer en ligne, ça oui, c'est tendance. Reste à savoir si la rupture sera temporaire ou si elle sera définitive. Alors, faudrait peut-être que les applis aillent voir un thérapeute de couple.
2: Merci Val, merci
0: Muriel.
2: Merci Muriel, évidemment, qu'on retrouve demain. Et vous, Valentine Lottès, on vous retrouve à 6h30 dans le 90 secondes. Excellente journée à vous.
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9: Bienvenue en Champagne-Ardenne avec toute l'équipe. Louison Leroy pour les infos. Bonjour Louison.
10: Bonjour Olivier, bonjour à tous.
9: Il fait un peu plus frais que les autres matins.
10: Hein, oui, c'est vrai, on a sorti la petite veste ce matin.
9: 8 degrés seulement actuellement à Charleville-Mézières, 11 degrés à Douzy, 12 à Châlons-en-Champagne, 13 à Rethel, Reims, Sainte-Menou, 14 actuellement à Épernay, 16 à Annes, 15 à Bar-sur-Aube, 16 à Vitry-le-François et 3. Mais quel temps pour aujourd'hui et ces prochains jours? Les prévisions complètes, c'est après le journal. Il y a aussi Louis Le Foll qui est avec nous pour réaliser l'émission. Encore Mélanie au standard 03 26 48 2000.
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9: Aujourd'hui c'est jeudi, nous sommes le 6 août 2026, il est 6h. Dans le journal de 6h, Louison Leroy, depuis bientôt une semaine, la centrale nucléaire de Chaux dans les Ardennes ne produit plus d'électricité.
10: Ces deux réacteurs sont à l'arrêt, 6 ans que cela n'était pas arrivé. Et c'est à cause de la sécheresse qui frappe durement le département. Le débit de la Meuse est trop faible en ce moment pour pouvoir refroidir les réacteurs, Salomé Pineda.
11: À la centrale nucléaire de Chaux, les réacteurs ont soif toute l'année. Peu importe la température extérieure, prélever la Meuse est indispensable à les refroidir, comme explique son directeur opérationnel Pierre Henneki.
12: C'est effectivement des pompes qui viennent prélever une certaine quantité d'eau en Meuse. Dans le fonctionnement d'une unité de production, on a un circuit de refroidissement qui permet de refroidir nos installations.
11: La centrale fonctionne en circuit ouvert, ce qui veut dire que l'eau est ensuite rendue à la Meuse avec quelques degrés de plus. Mais pour préserver le niveau du fleuve en période de sécheresse, comme cet été, un accord franco-belge impose de surveiller quotidiennement son débit. Alors d'abord, si le débit moyen passe en dessous des 22 mètres cubes par seconde par jour, un des deux réacteurs doit être arrêté, comme c'était le cas le 11 juillet dernier. Puis, deuxième seuil, en dessous des 20 mètres cubes par seconde par jour, cette fois, c'est l'arrêt total obligatoire. Des mesures avant tout préventives sur Pierre Henneki.
12: Si on regarde les quantités d'eau qui sont nécessaires pour assurer le refroidissement de nos réacteurs, on est bien inférieur à ces valeurs-là. Pour vous donner un ordre de grandeur, il est nécessaire d'avoir au maximum 6 mètres cubes par seconde d'eau pompée en Meuse pour permettre le fonctionnement en toute sûreté de nos installations.
11: Le directeur de la centrale ne communique pas sur la perte de production d'électricité liée à cet arrêt, mais il insiste.
12: On a un réseau européen qui est complètement interconnecté. Pas du tout de crainte à avoir la sécurité d'approvisionnement en électricité reste complètement garantie sur toute la période estivale.
11: Pierre Henneki précise que l'arrêt de ces unités n'a pas eu d'impact sur ses équipes qui continuent de travailler 7 jours sur 7 dans la centrale.
10: Salomé Pineda pour ICI Champagne-Ardenne. Un point doit être fait mi-août pour savoir si les réacteurs de la centrale peuvent reprendre du service. À l'été 2020, la centrale nucléaire de Chaux avait été mise à l'arrêt pendant 35 jours. C'est dans ce contexte de sécheresse que le gouvernement promet un plan global pour aider les agriculteurs durement touchés par cet été caniculaire et par les feux de récolte. En fonction des pertes subies, des aides à la trésorerie pourront être accordées au cas par cas. Dans les Ardennes, un tiers du département est en crise sécheresse, le reste en alerte renforcée, tout comme la frange nord-est du département de la Marne.
9: Dans la Marne, justement, un feu a ravagé 6000 ballots de paille au nord de Châlons-en-Champagne.
10: Une soixantaine de sapeurs-pompiers étaient sur place hier en fin d'après-midi dans un champ sur la commune de Coupez pour éviter que le feu ne se propage à un bois et au hangar agricole voisin. Le feu est sous contrôle ce matin. Il continue de brûler, mais il n'y a pas de risque de propagation. Prudence si vous circulez sur la route départementale 54. Les gendarmes lancent un appel à témoins après qu'un rassemblement festif clandestin a viré au drame ce week-end dans l'Aube sur la commune d'Ortillon, à une trentaine de kilomètres au nord de Troyes. Un homme de 25 ans a été retrouvé mort en lisière de forêt et un autre âgé de 30 ans est hospitalisé à Reims dans le coma. Ils ont vraisemblablement été percutés par un véhicule. D'après la procureure de Troyes, son conducteur est en fuite. Deux enquêtes sont ouvertes. Chez nos voisins dans l'Aisne, cette fois, une enquête est ouverte pour homicide volontaire après la découverte mardi soir du corps d'un homme de 46 ans tué par arme blanche à Vervins, dans le nord du département. Le corps a été découvert dans les parties communes d'un immeuble. Une autopsie est prévue aujourd'hui. Deux hommes sont en garde à vue. La circulation des tramways à Reims est toujours très perturbée aujourd'hui à cause d'une panne électrique. Aucun tram ne circule depuis hier sur les lignes T1 et T2 entre les arrêts Gare Centre et Hôpital de Bray, Champagne TGV. Des bus de substitution sont mis en place, rappel Grand Reims Mobilité.
9: Ici Champagne Ardenne, 6h04. Le rêve de doubler sur le Tour de France s'éloigne pour de bon pour Pauline Ferrand-Prévot.
10: Ben oui, elle a craqué, notre cycliste marnaise, hier dans l'avant-dernière ascension sur la 5e étape dans le Beaujolais. La tenante du titre pointe à la 17e place au classement général à 5 minutes de la maillot jaune. La Suissesse Marlène Resserre, notre cycliste rémoise, le sait, cette année, ce ne sera pas pour elle.
4: Au bout d'un moment, il faut se rendre à l'évidence. On va toujours gagner, mais au moins on peut se battre. Et puis j'ai essayé. Ça fait jamais plaisir de se faire lâcher, mais en fait, je peux pas dire que je sois triste ou déçue parce que je n'étais pas dans une mauvaise journée, quoi. Si j'avais été dans une mauvaise journée, j'aurais pu dire... Mais en fait, c'est pas le cas, donc je peux pas vraiment me plaindre ou trouver des excuses. Maintenant aussi, j'aurais peut-être l'opportunité d'aller chercher une étape sur ce tour. Si c'est la dernière, je la prends aussi. Je prends tout.
10: Et si c'était aujourd'hui, tiens, la victoire d'étape pour la rémoise Pauline Ferrand-Prévot, 6e étape du Tour de France Femmes, 153 km aujourd'hui de Montbrison dans la Loire à Tournon-sur-Rhône en Ardèche. Les coureuses s'élancent à 13h35 et ce sera à vivre sur votre radio, ici, radio officielle du Tour. Ce n'est certainement pas lui que vous entendrez sur l'étape du Tour aujourd'hui. Il ne commente pas le cyclisme, ni le foot, pas plus le tennis ou le rugby, non, non. Sa spécialité, ce sont les sports insolites, ouais. Comme le championnat du monde de conducteurs de tramway ou le championnat d'Europe d'ouverture d'huîtres, ça existe vraiment.
9: Il y a des championnats de tout.
10: De tout, absolument. Et Alex se filme en train de les commenter, ces championnats, avec la même énergie que pour une finale de Coupe du Monde. Ces vidéos, il les partage sur les réseaux sociaux où ce Rémois cartonne. 110 000 personnes le suivent sur Instagram. Plus connu sous le pseudo de Donny Laquette, il veut mettre en lumière ces compétitions peu connues.
13: À la télé, on a le foot, on a le basket, on a le hockey, tout ça, mais on n'a pas le hockey sur monocycle, par exemple. Alors qu'il y a des vidéos qui existent, il y a des matchs qui sont diffusés sur Internet et qui sont en accès libre. Et moi, je me suis dit, bah attends, je vais faire ça. Et vu que je sais commenter, c'était mon métier quand même de commenter du sport à la base, pourquoi pas le faire ? Et ça donne quelque chose avec du sens et aussi du second degré. Il y a du fond et une forme un peu différente. Évidemment, commenter un match de basket sur monocycle ou de hockey subaquatique ou autre comme ça.
14: Hey, il a dodeliné. Il a fait un petit dodelinage dans l'eau, j'ai l'impression qu'il s'est peut-être loupé.
13: Comme si c'était une Ligue des champions de football, ça fait un peu sourire. Et après le premier sourire, il y a le fond, on se dit « Ah mais attends, il a bossé son sujet, il s'est renseigné sur les équipes. » Et donc voilà, je prépare tous mes matchs, toutes mes disciplines, comme le fait Alexandre Dabran chez vous par exemple. Sauf que moi, c'est pas pour du foot professionnel, c'est pour plein de disciplines de niche, mais qu'on a plaisir à voir émerger, notamment grâce à mes vidéos qui marchent assez bien.
10: Alex, ou plutôt Donny Laquette sur les réseaux sociaux, le Rémois, on le connaît bien, c'est un ancien collègue, on le salue. Ça marche tellement bien qu'il a été contacté récemment, Alex, pour participer en tant que joueur cette fois, à une compétition qu'il aime bien commenter d'habitude. C'est le Roofball, vous connaissez le Olivier, le Roofball, c'est bien vient des États-Unis. Le but, c'est de.
9: D'accord, ok.
10: Le but, c'est de jeter un ballon de foot américain sur le toit d'une maison, en visant une cible, la cheminée, par exemple. Il faut ensuite rattraper le ballon à sa descente du toit. Et le Rémois, Alex Donny Laquette, représentera la France, donc fin août, à ce championnat du monde.
9: Il a pas fini de nous surprendre. Hein.
10: Non, de football. Ce sera dans l'Oregon, aux États-Unis. On est à fond derrière lui.
9: Pour la météo, c'est de la fraîcheur ce matin en Champagne-Ardenne. On a 8 degrés à Charleville-Mézières. Dans le même temps, il fait 16 degrés à Troyes et à Vitry-le-François. On a 13 degrés à Reims. Ce matin, le ciel sera partagé entre nuages et éclaircies. Et cet après-midi, c'est le soleil qui va dominer. Pour les températures maximales, entre 23 et 25 attendues sur les Ardennes, entre 26 et 27 sur la Marne, l'Aube et l'Aisne. 27 degrés, par exemple, pour Reims. La tendance pour ces prochains jours, c'est clair, hein, c'est du soleil tous les jours. Peut-être un peu plus de nuages pour la journée de dimanche. Et puis à partir de ce week-end, de nouveau des températures plus chaudes, 31 à 33 ce week-end. Et retour probable de fortes chaleurs la semaine prochaine. Certains modèles météo parlent même de 38, 39 degrés hein, la semaine prochaine en Champagne-Ardenne.
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9: Et pour la musique, je demande Miss Maggie, c'est Renaud.

0: C'était Renaud, ici Champagne Ardenne, on vous prépare à Jane Birkin ou encore à Alex Warren avant 6h30.
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0: Et cet été, indispensable, les lunettes pour l'éclipse, hein. C'est dans moins d'une semaine maintenant, ça sera mercredi prochain, l'éclipse solaire. On vous les offre d'ailleurs, ces lunettes. Et puis l'été, de manière générale, indispensable aussi, la crème solaire pour toute la famille, adultes et enfants. Et il y a des astuces pour appliquer la crème solaire en s'amusant avec les enfants, voilà, pour que ça soit ludique, en plus d'être utile. On en parle avec le docteur Karziek dans quelques minutes. Il sera question aussi des vendanges en Champagne. Le coup d'envoi, les premiers coups de sécateur pourraient avoir lieu dès la semaine prochaine. Et on va voir comment ça se prépare justement en Champagne, dans les vignes, mais aussi en cuverie où on prépare déjà tous les récipients pour pouvoir accueillir le jus de raisin pressé, terre de Champagne-Ardenne. C'est tout à l'heure à 6h20. Aujourd'hui, c'est jeudi, nous sommes le 6 août. Bon anniversaire à Sofia Essaidi. On l'avait connue dans la Star Academy. Elle a ensuite fait une carrière de comédienne avec notamment pas mal de téléfilms pour TF1. Sofia a 42 ans aujourd'hui. C'est l'anniversaire aussi de Gaël Faye, 44 ans, qui vient souvent à Reims, hein, Gaël Faye. Et puis l'anniversaire aussi d'une ex-Spice Girl, Jerry Halliwell. It's raining men. Cela ne nous rajeunit pas. Elle a 54 ans aujourd'hui, Jerry Halliwell. Bon anniversaire. Bon anniversaire aussi à Marc Lavoine, 64 ans. Et à la femme politique, Elisabeth Guigou, 80 ans.
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2: Et le réveil en bonne santé. Bonjour docteur Karziek. Ce matin, on revient sur l'importance de la crème solaire, notamment pour les enfants.
3: Bonjour à toutes et à tous. Le casse-tête de tous les parents. Comment protéger ses enfants du soleil sans passer 20 minutes à se battre avec le tube de crème? Et surtout, comment être sûr qu'on l'applique correctement? La protection solaire chez les enfants, c'est pas une option, c'est vraiment une nécessité absolue. La peau est plus fine, plus fragile. Les coups de soleil dans l'enfance augmentent significativement le risque de mélanome à l'âge adulte. Mais effectivement, se faire tartiner de crème, c'est pas toujours une partie de plaisir, sauf si on transforme le geste en jeu. Et c'est ça l'objectif. Alors, pour les bébés de moins de 6 mois, déjà, la règle est claire, il n'y a pas d'exposition directe au soleil. On les protège avec des vêtements couvrants, un chapeau et on les place à l'ombre. À partir de 6 mois, on peut utiliser une crème indice 50+, spécialement conçue pour les enfants, sans parfum, sans alcool et résistante à l'eau. Et pour les enfants plus grands, c'est le même indice 50+ qui est recommandé car la peau reste fragile. Quant à la quantité, il faut être généreux, hein, l'équivalent d'une cuillère à café bombée pour le visage et le cou et une bonne noix par bras et par jambe. Vous allez voir, le tube, il va pas faire long feu. En moyenne, il faut prévoir 30 à 40 grammes de crème pour couvrir tout le corps d'un enfant.
2: Et quelles astuces ludiques vous pouvez nous donner?
3: Il existe plusieurs façons de transformer l'application en jeu. Allez, je vous en donne quelques-unes. La peinture solaire. On utilise le stick ou la crème comme un pinceau. On dessine sur la peau des étoiles, des cœurs, des rayures, ce que vous voulez. Et puis l'enfant participe, il va tendre son bras, sa jambe. Il est tout fier de son tatouage éphémère. Et on n'oublie pas le bout du nez, les oreilles et les pieds. Le jeu du miroir, c'est la deuxième astuce. Devant un grand miroir, c'est l'enfant tout seul qui va appliquer la crème sur son ventre ou ses joues, sous l'œil vigilant du parent. Cela lui donne un sentiment un peu d'autonomie. Et puis on va corriger les zones qui sont manquer en douceur, évidemment. Troisième astuce, la chanson de la crème. On invente une petite comptine de 30 secondes, c'est le temps idéal pour que la crème pénètre, et on chante ensemble pendant qu'on l'applique. La routine devient rassurante et attendue. Évidemment, on applique la crème avant de sortir, au moins 20 minutes avant l'exposition. Et la bonne nouvelle, c'est qu'il va falloir renouveler l'application toutes les 2 heures et systématiquement après chaque baignade. Enfin, on complète par une bonne hydratation, évidemment. Ça n'empêche pas la crème solaire de boire, donc il faut boire régulièrement. Et le soir, il y a une crème après soleil apaisante pour la peau. Ça, c'est très bien aussi. Et toutes les protections, vêtements anti-UV, les chapeaux à large bord, je les conseille aussi. Allez, bon été, bonne santé, à l'écoute d'ici, bien sûr.
2: Merci. Ici matin, les tartines sur le pain, mais les tartines de crème aussi sur le corps pour cet été. Docteur Karziek, on retrouve tous vos conseils sur ici.fr.
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2: On écoute Jane Birkin sur ici Champagne Ardenne avant de préparer ensemble les vendanges.

0: Jeanne Birkin, ici Champagne-Ardenne, 6h20, chaque jour à cette heure-ci, terre de Champagne-Ardenne. Et on s'intéresse aux vendanges 2026, premier coup de sécateur dans le Cézanet dès la semaine prochaine. Et pour suivre les derniers préparatifs, je suis allé il y a quelques jours dans une maison de champagne à Villers sous Châtillon. Dans la cuverie du champagne J. Charpentier. Bonjour Marie-Pierre Luthé-Charpentier.
1: Bonjour.
0: En cuverie, là, pas très loin de nous, il y a un jeune homme, Timmy. Qu'est-ce qu'il est en train de faire?
1: Alors Timmy, il est en train de préparer l'ensemble des cuves pour s'assurer que celles-ci soient prêtes à accueillir tous les mous, tous les jus de raisin qui seront pressés pendant la vendange. Donc ça veut dire qu'il va falloir s'assurer que toutes les cuves soient propres et également que toutes les vannes soient bien installées et prêtes pour faire les jeux de jambes, les jonctions, les mouvements de mou d'une cuve à l'autre au fur et à mesure de la réalisation des vendanges.
0: Et combien de cuves ici dont il faut s'occuper?
1: Plusieurs dizaines.
0: Et juste au-dessus de nous, Marie-Pierre, il y a le pressoir. Là aussi, il y a de la maintenance à faire avant le coup d'envoi des vendanges.
1: Les pressoirs, puisqu'il y en a deux à gérer, il faut s'assurer avant les vendanges que ceci fonctionne. Donc il y a une remise en route de ces pressoirs avant qu'il y ait ensuite le passage entre guillemets en hibernation jusqu'aux vendanges prochaines.
0: Oui, ils servent en fait une fois par an, 10 jours par an à peine le pressoir.
1: C'est beaucoup de travail, en effet, c'est un investissement important pour 10 jours par an, vous avez raison.
0: Et l'angoisse, c'est quoi? C'est que le pressoir soit en panne au premier des 10 jours de vendange?
1: Qu'il soit en panne au premier des 10 jours, qu'il tombe en panne pendant les vendanges, qu'une membrane soit percée pendant les vendanges. Bref, il ne faut pas qu'il tombe en panne.
0: D'ailleurs, il y a une sensibilisation des vendangeurs pour pas laisser les sécateurs dans les caisses.
1: C'est un basique.
0: Parce que ça peut percer les membranes. Et justement, les caisses, les sécateurs, tout ça aussi, il faut que tout soit prêt, tout soit propre.
1: Tout doit être propre et prêt. Les sécateurs, bien entendu, on doit s'assurer qu'ils sont prêts à couper, que les ressorts sont bien huilés. On doit s'assurer ensuite que les caisses sont sorties des entrepôts, également relavées, que la machine à laver les caisses est prête, puisqu'il faut savoir que à chaque fois qu'on va vider une caisse, celle-ci est lavée avant d'être réutilisée. Et c'est toute une exploitation, tout un domaine qui se métamorphose au moment des vendanges. On passe d'une petite tanière à une fourmilière et tout doit être prêt, les salles sont transformées pour accueillir quelques lits, pour accueillir plus de pommes de terre, de carottes. Voilà, c'est vraiment toute une logistique à mettre en place.
0: Et qui s'occupe de la cantine alors pendant ces vendanges?
1: Alors chez nous, historiquement, c'était ma grand-mère avec des recettes bien sûr traditionnelles et champenoises. Et aujourd'hui, elle vient de fêter, il y a quelques jours, ses 101 ans. C'est donc ma mère qui a pris le relais et le flambeau.
0: Et vos premières vendanges, c'est quoi? C'est des souvenirs d'enfants?
1: C'est des souvenirs des pressureurs qui me chantaient le lapin et le chasseur. C'est des souvenirs des vendangeurs qu'on voyait chaque année à qui je faisais des couettes. C'est des souvenirs des moments où j'arrivais avec mon petit vélo et où je me faisais enguirlander parce que c'était dangereux dans le pressoir. Oui, c'est beaucoup de souvenirs.
0: Des dizaines de personnes qui travaillent ici pour ces vendanges, qui viennent d'où? Ce sont des locaux ou pas seulement?
1: Alors, les locaux sont toujours les bienvenus, bien sûr, mais nous avons également beaucoup de personnes qui viennent du Nord, historiquement. On en a de Saint-Omer, on en a aussi de Hirson, et ensuite les cousins, les frères et sœurs, les amis qui les accompagnent.
0: Avec cette ambiance particulière, les vendanges, c'est difficile, oui, mais ça laisse un souvenir indélébile et on s'en souvient des dizaines d'années après d'y avoir participé. Merci Marie-Pierre Luthé-Charpentier.
1: Avec grand plaisir.
0: Et bonne vendange.
1: N'oubliez pas votre sécateur.
0: Les premiers coups de sécateur la semaine prochaine dans le Cézanet, sinon le plus gros des vendanges autour du 20 août. On écoute Alex Warren.

0: Fever Dream, Alex Warren, ici Champagne-Ardenne. Dans moins de 40 secondes, votre horoscope.
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0: Bonjour Catherine Viguier.
6: Bonjour Olivier.
0: Alors une bonne conjoncture aujourd'hui pour nos 12 signes?
6: Plutôt oui, écoutez bien. Bélier, vos affaires se portent bien. En tout cas aujourd'hui, une situation se décante en votre faveur. Taureau, vous devez avant tout compter sur vous. Oui, mais ça produira ses beaux effets. Gémeaux, vous vous sortez d'une situation pesante. Dans les jours prochains, vous passez à l'action. Cancer, eh bien, vous serez sans doute un des plus tranquilles du zodiaque. Profitez de ce jour. Lion, vous aimez avoir le premier rôle, mais cela ne vous empêche pas d'aider votre prochain. Vierge, un air d'exotisme s'invite dans votre vie. Vous vous sentez ailleurs et c'est bien. Balance, ne cédez pas à n'importe quelle tentation matérielle. Au final, vous allez le regretter. Scorpion, en face, un ou une autre qui ne demande qu'à s'entendre avec vous. Sagittaire, vous donnerez de votre personne afin qu'il ou elle ne soit pas déçu. Capricorne, vous en savez plus sur cette histoire d'amour qui vous perturbe un peu. Verseau, ce jeudi n'est pas de tout repos, il met l'accent sur votre vie personnelle et professionnelle. Poisson, on ne vous laisse pas seul, on vous accompagne et ce « on » est précieux à vos yeux. Et pour nous tous, on s'accorde une pause magique.
0: Merci Catherine Viguier.
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0: Et juste après les infos de 6h30, Louison, on sera à Verzenay, dans la montagne de Reims.
7: Avec son célèbre phare que nous fait découvrir Joël, un habitant. Il est guide touristique bénévole. On poursuit notre série sur les Gritters.
0: Et d'abord à 6h30, c'est toute l'info en France et dans le monde, le 90 secondes avec Valentine Letesse.
8: Se battre contre le vent, c'est la mission des pompiers encore mobilisés aujourd'hui dans le Var, l'un des 4 départements du Sud placés en vigilance rouge pour risque très élevé de feux de forêt. À chaque rafale annoncée cet après-midi, midi, c'est le risque de voir l'incendie du Gros Bession repartir. Et toujours pas une goutte de pluie. Une sécheresse exceptionnelle sévit en France. Des cours d'eau sont complètement à sec en Meurthe-et-Moselle et dans les Vosges. Des kilos de poissons morts sont découverts par les pêcheurs. C'est à voir en images sur ici.fr. Accusé de violence conjugale par 6 anciennes compagnes, Jean Humbert échappe à la mise en examen. Le chef étoilé, vainqueur de l'émission Top Chef, est placé sous le statut de témoin assisté depuis hier. Un statut plus favorable est choisi par le juge d'instruction par manque d'indices graves ou concordants. Emporté par une coulée de boue et d'eau, le corps d'une touriste a été retrouvé hier en Haute-Savoie, à Sixte-Fer-à-Cheval, où les orages d'avant-hier ont provoqué le débordement d'une rivière et tué cette vacancière originaire de l'Oise de 56 ans. Notre prochaine élection présidentielle dans le viseur de la Russie. 3 candidats déclarés ou pressentis sont désormais ciblés par des campagnes de désinformation sur Internet. Édouard Philippe, Raphaël Glucksmann et Gabriel Attal. Tous les espoirs de victoire envolés. La Française Pauline Ferrand-Prévot ne remportera pas le Tour de France pour la 2e année de suite. Largement distancée hier sur la 5e étape, remportée par sa rivale, la Néerlandaise Demi Vollering.
0: Et on poursuit notre série d'été sur ces guides bénévoles qu'on appelle les Gritters.
7: Oui, ces habitants qui donnent de leur temps pour faire découvrir leur ville ou leur village, comme Joël Gaillard à Verzenay dans la montagne de Reims.
9: Mon parcours parcours est un parcours que je qualifierais d'élastique, en ce sens que il peut se limiter à Verzenay et aux deux monuments emblématiques de Verzenay que sont le phare d'un côté et le moulin de l'autre côté, mais on peut aussi explorer le vignoble et même en passant par la forêt, j'ai la possibilité de vous emmener jusqu'au village d'à côté, le village voisin de Verzy, où vous pourrez admirer les fameux faux de Verzy, qui sont des êtres tortueux, caractérisés par une croissance lente et une longévité exceptionnelle, puisque ces arbres vont au-delà de 500 ans. Il existe quelques sites en Europe, notamment, mais c'est la forêt domaniale de Verzy qui est la principale réserve mondiale de faux, avec plus de 1000 faux.
10: Est-ce que vous avez une pépite à vous dans votre village ?
9: La pépite dans le village, bien sûr, c'est le phare. C'est quasi surréaliste de trouver un phare à cet endroit-là. C'est peut-être même le seul phare terrestre au monde. Enfin, c'est ce que je me plais à penser, en tout cas. C'est un homme, en fait, un négociant en vin de champagne qui a eu l'idée de créer ce phare pour faire la promotion de son vin.
10: Donc ce phare qui offre une vue magnifique sur le vignoble, où on aperçoit aussi la cathédrale de Reims, hein, depuis le phare de Verzenay, il ne servait pas à guider les vignerons, les viticulteurs dans les vignes la nuit.
9: Non. C'est un phare de 25 mètres de haut qui a été posé là au milieu d'un océan de vignes par ce monsieur qui s'appelait Joseph Goulet. Et c'était pour assurer la promotion de son vin de champagne, en fait. Sur chaque face du phare, il y avait son nom d'inscrit. Le phare était éclairé la nuit. C'était pas seulement un phare, d'ailleurs. Au pied du phare, il avait fait construire un restaurant, une guinguette, un théâtre de plein air. Et c'était un lieu de plaisir et de détente qui était assez couru à l'époque, d'autant que le territoire était maillé par le chemin de fer de la banlieue de Reims, et donc il y avait beaucoup de gens qui y venaient. Ouais.
7: Joël Gaillard, habitant de Verzenay dans la Marne, et guide touristique bénévole avec Sophie Allemand. Demain, direction Orbey-l'Abbaye, près d'Épernay, pour terminer notre série d'été consacrée donc à ces greeters.
0: Et dans le prochain journal, à 7h, Louison, on reviendra sur les conséquences de la sécheresse sur la centrale nucléaire de Chaux dans les Ardennes.
7: Ces deux réacteurs sont à l'arrêt depuis bientôt une semaine, pour la première fois en 6 ans. Pas de doublé, a priori, sur le Tour de France femme pour notre cycliste marnaise Pauline Ferrand-Prévot, 17e au classement général avant le départ de la 6e étape tout à l'heure. Enfin, vous avez déjà regardé, Olivier, les championnats du monde des mécaniciens?
0: Ah non?
7: C'est très sérieux, ça existe. Et un Rémois cartonne en commentant ce genre de compétition insolite, vous le verrez.
0: Le tout se fait sous un ciel partagé entre nuages et éclaircies ce matin, un temps plutôt agréable mais un petit peu frais. 8 degrés relevés actuellement à Charleville-Mézières, 11 à Douzy, 12 à Châlons-Champagne. Il fait en ce moment 13 degrés à Rethel, Reims, Sainte-Menoux, 14 à Épernay, Cézanne, 15 degrés à Bar-sur-Aube, 16 degrés pour Vitry-François et 3. Cet après-midi, c'est le soleil qui va largement dominer. On aura pour les maximales entre 23 et 25 sur les Ardennes, 26 à 27 sur la Marne, l'Aube et l'Aisne, 27 degrés par exemple pour Reims. Pour ces prochains jours, c'est toujours le soleil qui va dominer. Peut-être un petit peu de nuages pour la journée de dimanche, mais a priori, malheureusement, sans précipitation. Et puis pour la semaine prochaine, encore du soleil et peut-être même de la chaleur assez intense. Certains modèles météo entrevoient des températures autour de 38 degrés les après-midi de la semaine prochaine. Ça reste encore à confirmer.
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0: En 1987, Julien Clerc chantait Hélène.

0: Hélène, on vous prépare Claudio Capéo, encore Jimmy Cliff avant les infos de 7h.
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0: Et tous les matins, on a la visite de notre vétérinaire parce qu'on prend soin de nos animaux de compagnie. Et nous verrons tout à l'heure que nos animaux de compagnie peuvent aussi, eux, avoir mal au ventre, comme nous. On va voir quels sont les signes. Et parfois, c'est anodin. Et parfois, il faut s'en inquiéter. On verra à partir de quel moment le faire. Et puis, tout à l'heure, à 6h50, ne manquez pas l'agenda. C'est notre sélection des meilleures idées de sortie dans la région. Il y a notamment un concert gratuit prévu ce soir à 19h dans le centre-ville de Reims. Vous saurez tout. Les petits plaisirs de l'été, là, c'est vous qui nous les racontez.
2: Ma boisson rafraîchissante de l'été, ça va être un bon café frappé que j'ai découvert il y a une vingtaine d'années en Grèce. Bonjour, c'est Sébastien de Reims et je suis dans les petits plaisirs de l'été ici en Champagne-Ardenne. Mon petit plaisir, dès que je suis en vacances, c'est de visiter les lieux culturels présents où je vais. J'aime bien voir ce qui s'y passe dans cette ville et connaître son histoire.
3: Quand on arrive dans une ville, on voit des rues en perspective. Tout est inconnu.
4: Cahiers, Carrère des Escudellers, Blanc. Voilà.
2: Mon parfum de glace préféré, moi, ça va être un mélange de cerise amarena et pistache. J'aime beaucoup. Ma boisson rafraîchissante de l'été, ça va être un bon café frappé que j'ai découvert il y a une vingtaine d'années en Grèce. Je vous donne la recette. C'est un peu de café refroidi, de l'eau froide également. On met au shaker, on mélange, on attend que ça mousse bien. Et après, on verse sur des glaçons. Et moi, je rajoute un petit trait de lait pour que ce soit encore meilleur. Pour moi, la soirée idéale en été, ça va être une soirée où je sors de ma bulle quotidienne, en fait, où je me promène dans une ville où je suis en vacances avec ma femme, ma fille, au bord de plage ou dans une ville qu'on ne connaît pas, et on sort de notre quotidien et on oublie tout ce qu'on fait le reste de l'année. Ma recette fraîcheur de l'été, quand il fait vraiment très chaud, généralement c'est du taboulé. Ça passe bien, ça se mange bien, à condition qu'il n'y ait pas de raisin, et on rajoute juste un peu de menthe. Le festival incontournable de l'été, il se passe pour moi tout début septembre. Ça va être le Gabarit Fest. On y retrouve des illustrateurs, un marché de créateurs, des tatoueurs et aussi une soirée concert. Ça permet de bien négocier le virage de la rentrée. Ma destination paradisiaque, la Toscane. Ouais, je vois que ça. Il n'y a rien à ajouter. La Toscane, pour moi, il y a tout ce qu'il faut. Ville, campagne, culture, plage, des îles paradisiaques aussi. Donc, à aller en Toscane. Spot de l'été en Champagne-Ardennes, au risque de pas être original, j'aime beaucoup les faux de Verzy quand il fait très chaud pour se promener à l'ombre des arbres, promener le chien, la famille, et on y respire convenablement mieux qu'en plein centre-ville. Le tube de l'été, pour moi, c'est une chanson qui est pas toute récente, mais je dirais Crash Test de Marguerite, version Colors, voilà, que j'ai fait écouter à ma fille, elle aime bien, donc ça me fait plaisir. Du coup, je l'écoute en boucle.

0: cet été, je vous souhaite, peu importe où vous êtes, d'y être avec les gens que vous aimez. Un bel été à tous les auditeurs et toutes les auditrices d'ici Champagne-Ardenne.
1: Merci beaucoup, Sébastien de Reims. Tiens, puis à propos d'été, si vous êtes en vacances en ce moment au lac du Der, attention, il y a deux plages qui sont interdites à la baignade. Les plages de Nuisement et des Sources sont interdites en raison d'algues présentes en abondance.
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1: Alors je vous disais que deux plages étaient fermées au lac du Der. Oui, c'est vrai. En fait, la raison, c'est la présence de cyanobactéries, cette fois, dans l'eau des plages de Nuisement et des Sources, donc interdites à la baignade. On s'intéresse à notre santé, mais à celle de nos animaux aussi, avec notre vétérinaire. Bonjour Pierre Fabin.
9: Bonjour Olivier.
1: Bon, c'est pas très glamour à l'heure du petit-déj, mais on va parler de diarrhée. La diarrhée chez le chien est un symptôme fréquent, mais pas toujours anodin. Docteur, comment savoir s'il faut simplement surveiller ou consulter?
9: Petite précision pour commencer, un épisode de diarrhée isolé, ce n'est pas forcément inquiétant. Comme nous, les chiens peuvent avoir un petit dérèglement digestif passager. Ils mangent une cochonnerie dehors, ils stressent un peu, ils changent de croquette trop brutalement, et paf, c'est la coulante. Tant que votre chien garde la forme et l'appétit, et que ça ne dure pas plus d'un jour ou deux, on peut surveiller à la maison. Un petit jeûne de 12 à 24 heures, puis une reprise en douceur avec du riz très cuit et du blanc de poulet, peuvent suffire à remettre tout ça en ordre.
1: Et quand doit-on consulter son vétérinaire ?
9: Quand la diarrhée dure plus de deux jours ou si elle revient régulièrement. Et là, il faut chercher une cause sous-jacente. Parasite, intolérance alimentaire, maladie inflammatoire chronique ou infection. Et si en plus, il y a du sang dans les selles, de la fièvre, des vomissements, une perte d'appétit ou un chien tout amorphe, pas d'hésitation, là c'est une urgence. Chez le chiot ou le chien âgé, il faut encore plus se méfier. Le risque, c'est la déshydratation. Un petit corps perd très vite beaucoup d'eau et une diarrhée apparemment banale peut dégénérer très vite. Même chose pour les chiens de très petite taille.
1: Et est-ce qu'on peut donner un traitement à la maison, par exemple, si on a un sachet ou selon la taille du chien, un demi-sachet de Smecta à lui donner?
9: Les antidiarrhéiques humains, c'est non, ça peut carrément empirer les choses. Par contre, la smectite, qu'on connaît surtout sous le nom de Smecta, peut être donnée si on est dans un cas non urgent, à raison de un sachet pour 10 kilos, 2 à 3 fois par jour. Mais ce qui est le plus utile, c'est de réhydrater. On peut proposer un bouillon maison sans sel ou un complément réhydratant pour chien. Et surtout, observez votre animal. La fréquence, la couleur, l'odeur, la consistance. Oui, je sais, c'est pas très glamour, mais c'est très utile. Et puis, si vous avez un doute, mieux vaut appeler. En tant que véto, je préfère toujours un appel inutile que de voir un chien très malade arriver trop tard parce que c'était juste une petite diarrhée.
1: Merci beaucoup, docteur Pierre Fabin. Et si vous faites attention à votre poids, vous n'avez peut-être plus envie de manger de pâte à tartiner ce matin sur la tartine au petit déjeuner. À suivre des idées de sortie à Reims, mais pas que.
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1: En 2017, le tube de cette année-là, c'était bien celui-là. Claudio Capeo, un homme debout.

Un homme debout, c'était Claudio Capeo. Tout l'été, il y a régulièrement des concerts gratuits qui sont organisés dans le centre-ville de Reims. Et ce soir, à 19h, place du Forum, vous pourrez écouter ça.

0: Sabali se dresse comme un pont entre l'Afrique et la France. Ce mariage entre instruments électriques et africains est un mélange réussi de tradition et de modernité à la fois pour un groupe qui se veut la représentation d'un monde ouvert et cosmopolite. La musique de Sabali prend bien ses racines en Afrique, mais curieuse par nature, elle se fraye un chemin par le monde avec un peu de funk, un peu de rock, de reggae, un répertoire rythmé, festif et même parfois explosif. C'est entièrement gratuit. C'est ce soir, 19h, place du Forum à Reims, concert au Cryptoportique. Une visite guidée aussi de Charleville-Mézières à la Lanterne. Venez ressentir le centre ancien de Charleville-Mézières et découvrir son histoire. C'est organisé par l'Office de Tourisme. C'est tous les soirs à 21h, ça coûte 6€. La réservation donc au 24 Place du Cal ou auprès du site internet charleville-sedan-tourisme.fr. Et puis demain, direction Cézanne avec l'apéro quiz champenois. Il va se dérouler au couvent des Récollets, au 16 rue des Récollets à Cézanne. Une animation ludique, conviviale pour tester vos connaissances sur le champagne. Un quiz interactif sur ses arômes, sa création, accompagné aussi d'une dégustation avec modération. Inscription obligatoire hein, en raison du nombre de places limitées. C'est demain, vendredi 7 août à 18h. À Cézanne. Et si vous voulez en savoir plus, on tient votre le numéro pour réserver à votre disposition au standard d'ici Champagne-Ardenne.
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0: On continue de préparer nos vacances avec des humoristes dans un instant, mais d'abord c'est Jimmy Cliff.

0: Merci Champagne Ardenne à la musique de Jimmy Cliff. 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
0: Qu'on parte un peu loin ou qu'on reste à la maison, les vacances, c'est super, hein, surtout quand on peut changer d'air, c'est vrai. Mais dans l'humour en tube, Fred Ballard a remarqué que parfois, il valait mieux ne pas demander aux autres comment se passaient leurs vacances. Parce que la réponse fait pas toujours rêver.
7: Super. J'avais juste oublié un tout petit détail. En fait, c'est que mes amis de Lyon, enfin mes amis d'enfance, ils ont tous des filles avec des bras, là, des...
8: Alors oui, c'est tout le problème avec les habitants.

0: enfance, c'est que avec le temps, le sens du mot enfance évolue. Hein, on a beau être avec ses amis d'enfance, ils ne sont plus des enfants. En revanche, ils ont des enfants avec des bras, des jambes et des grandes bouches.
1: Les enfants des autres, j'aime bien, mais loin comme ça, à l'école. Ouh, voilà, allez. Ouais, c'est ça, dégage, voilà, je t'ai vu. Allez. J'aime pas quand ils sont trop comme ça. Non, parce que ce qui est horrible, en fait, tout simplement, c'est d'être la seule à pas avoir d'enfants dans un groupe d'amis. Ça, c'est terrible. On se sent un petit peu comme une merde, en fait.
0: Ah bah oui, on a beau s'appeler Florence Foresti, on n'est plus rien à côté d'un petit machin haut comme trois pommes. On a beau sortir les meilleures vannes du monde à côté d'un cacaboudin qui rend tout le monde hilar. Oh, y a pas photo. Donc, vacances un peu roulou pour Flo. Et faut surtout pas demander non plus à Momo Bento où est-ce qu'il part pour les vacances.
2: En général, ceux qui te posent cette question, tu pars où en vacances? C'est des gens qui ont préparé leur voyage, imprimé leur billet, ils attendent juste que tu leur poses la question. Tu sais, dès que tu lui dis tu pars où, moi je pars en Espagne, au Maroc, aux Bahamas, Bali, Bora Bora. Et après tout ça, il te dit, et toi, tu pars où? Bah, j'ai envie de partir avec toi, cousin. Tu m'as trop bien vendu le projet.
0: Voilà, donc, faut éviter de se vanter, hein, quand on part pour des vacances de rêve. Il y en a qui savent très bien comment taper l'incruste. Et pour peu qu'ils aient des enfants qui répètent cacaboudin en boucle toute la journée, les vacances de rêve s'annoncent furieusement poilantes. Allez, bonnes vacances quand même.
3: Bonnes vacances, Fred Ballard. C'était l'humour en tube. À suivre sur Ici Champagne-Ardennes, Francis Cabrel, Frérot de la Vega ou encore les Bee Gees. Et puis dans Ici on aime, tout à l'heure, on parlera d'un escape game qui est organisé en pleine nature dans les vergers ardennais.
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3: Aujourd'hui c'est jeudi, nous sommes le 6 août 2026. Bon réveil, il est 7h. Les infos à 7h, Louison Leroy, nos centrales nucléaires n'apprécient pas la sécheresse.
5: À cause de la baisse du débit des cours d'eau, EDF a dû réduire la puissance de 4 réacteurs dans le pays. 3 autres réacteurs ont carrément été mis à l'arrêt dans notre région, Édouard Marguier.
6: Dans les Ardennes, la centrale nucléaire de Chaux ne produit plus d'électricité. Ces 2 réacteurs sont à l'arrêt, l'un depuis la mi-juillet, l'autre depuis ce week-end. La raison est la même pour les 2. Le débit de la Meuse est insuffisant. La rivière qui permet de refroidir les installations a vu son niveau diminuer ces derniers jours. Or, un accord entre la France et la Belgique impose à EDF d'adapter le fonctionnement de la centrale pour garantir un débit suffisant pour les usagers. Autre centrale nucléaire touchée, celle de Cattenom, en Moselle. Là aussi, les conditions climatiques ont entraîné une baisse du débit de la rivière. L'un des 4 réacteurs de la centrale a dû être stoppé. Ces mises à l'arrêt restent ponctuelles l'été et leur impact limité, mais avec le réchauffement climatique, elles pourraient se multiplier dans les prochaines années.
5: Une tendance qui interroge Bastien Cuc. Il est expert des questions énergétiques au réseau Action Climat. D'après lui, la centrale de Chaux et les autres centrales nucléaires en France ne sont pas adaptées au dérèglement climatique, d'autant qu'elles jette de l'eau chaude dans les cours d'eau, rappelle-t-il.
7: Dans les périodes où le débit des rivières est réduit ou dans des périodes où l'eau est déjà chaude, et là on arrive proche de points de bascule. La biodiversité qui existe dans les rivières, les plantes, les poissons, etc., ne peuvent plus survivre. On est obligé de limiter les rejets de chaleur et pour ça on doit limiter la puissance des centrales nucléaires. C'est connu, on fait ça depuis longtemps. C'est de plus en plus fréquent tout simplement parce que le climat se réchauffe. Pendant les vagues de chaleur, on a plus de demandes qu'avant avec la climatisation qui se développe et on a moins de production nucléaire. Aujourd'hui même, on a seulement 60% de notre parc nucléaire qui est disponible. Donc ça veut dire qu'on a 40% qui n'est pas disponible. Une grande partie, ce sont des arrêts programmés parce qu'il faut les inspecter, il faut les réparer. On a quand même 3 tranches qui sont arrêtées sur des incidents ou des accidents qu'on n'avait pas prévus et 3 tranches supplémentaires qui sont arrêtées pour des causes climatiques. Ça, c'est un peu inquiétant sur la place du nucléaire dans le système énergétique de demain. Heureusement, ce sont les énergies renouvelables aujourd'hui qui prennent le relais d'un parc nucléaire qui montre chaque année de plus en plus qu'il n'est pas adapté au changement climatique.
5: Bastien Cuc du réseau Action Climat. Un point doit être fait mi-août pour savoir si les réacteurs de la centrale nucléaire de Chaux dans les Ardennes peuvent reprendre du service. À l'été 2020, la centrale avait été mise totalement à l'arrêt pendant 35 jours. C'est dans ce contexte de sécheresse que le gouvernement promet un plan global pour aider les agriculteurs durement touchés par cet été caniculaire et par les feux de récolte. Des aides à la trésorerie pourront être accordées au cas par cas en fonction des pertes subies. Dans les Ardennes, Champagne-Ardenne, un tiers du département est en crise sécheresse. Le reste en alerte renforcée, tout comme la frange nord-est du département de la Marne.
3: Justement, un incendie a ravagé 6000 ballots de paille hier au nord de Châlons-en-Champagne.
5: Oui, dans un champ sur la commune de Coupez. Le feu est sous contrôle ce matin. Il continue de brûler, mais il n'y a pas de risque de propagation. Une soixantaine de sapeurs-pompiers étaient sur place hier en fin d'après-midi. Prudence si vous circulez sur la route départementale 54. Les gendarmes lancent un appel à témoins après qu'un rassemblement festif clandestin, une free party, a viré au drame ce week-end dans l'Aube sur la commune d'Ortillon, à une trentaine de kilomètres au nord de Troyes. Un homme de 25 ans a été retrouvé mort en lisière de forêt et un autre âgé de 30 ans est hospitalisé à Reims dans le coma. Ils ont vraisemblablement été percutés par un véhicule d'après la procureure de Troyes. Son conducteur est en fuite. Deux enquêtes sont ouvertes. La circulation des tramways à Reims est toujours très perturbée aujourd'hui à cause d'une panne électrique. Aucun tram, on le rappelle, ne circule depuis hier sur les lignes T1 et T2 entre les arrêts Gare Centre et Hôpital Debré Champagne TGV. Des bus de substitution sont mis en place, rappelle Grand Reims Mobilité.
3: Ici Champagne-Ardenne, 7h04. Cette année, le tour ne sera pas pour elle.
5: Elle le sait, notre Marnaise Pauline Ferrand-Prévot, la tenante du titre, compte désormais 5 minutes de retard sur la maillot jaune, la Suissesse Marlène Resserre, du retard qu'elle a à nouveau concédé hier sur la cinquième étape dans le Beaujolais.
8: Je peux même pas dire que je me sentais mal. En fait, je me sentais à mon niveau, donc je pense que les autres sont simplement un ton dessus. Je pense que classement général, c'est quand même... Maintenant, faut pas se voiler la face. Je pense que c'est irrécupérable. Mais bon, il reste encore quelques jours, donc voilà, je vais tout donner.
5: La cycliste rémoise Pauline Ferrand-Prévot qui va, vous l'entendez, tout donner aujourd'hui sur la sixième étape du Tour de France Femmes. 153 kilomètres de Montbrison dans la Loire à Tournon-sur-Rhône en Ardèche. Les coureuses s'élancent à 13h35 et ce sera à vivre sur votre radio, ici, radio officielle du Tour. Ce ne sera pas la seule Marnaise à pédaler aujourd'hui. Il y a aussi Sophie qui participe à une étape du Tour de France amateur. C'est aujourd'hui qu'elle doit gravir le Mont Ventoux. On l'avait rencontrée lors de ses entraînements dans la montagne de Reims. Reportage à suivre dans moins d'une demi-heure dans l'info d'ici. Et puis bravo à Jules Bouillet. Le plongeur permet à la France de décrocher sa première médaille au championnat d'Europe de natation dans le bassin olympique de Saint-Denis. Il a remporté l'argent hier sur le tremplin à 3 mètres.
3: Enfin, le vélo ou la natation, c'est pas vraiment ce qui intéresse, serait moi.
5: Alex préfère commenter d'autres disciplines, disons, plus insolites, qui ne sont pas encore des épreuves olympiques. Plus connu sous le pseudo de Donny Laquette, ses vidéos cartonnent sur Internet, Clément Comte.
9: Sur la chaîne Twitch de Donny et sur son compte Instagram, on ne trouve pas de commentaires de matchs de basket, de football ou de handball. Non, ici on trouve plutôt le championnat du monde des mécaniciens.
10: Attention, il n'arrive pas à régler ça avec les dynamométriques. Qu'est-ce qui se passe? C'est peut-être pas le modèle qu'il utilise toute l'année au garage.
9: Ou le championnat d'Europe d'ouverture d'huître.
10: Notre chouchou Martin Roulet, regardez l'ouverture de Martin, on va chercher le muscle adducteur de cette huître.
9: Voilà des commentaires à la fois drôles et très précis, très sérieux. C'est la marque de cet ancien animateur et journaliste de radio.
11: Je rigole jamais des pratiquants, j'essaye de rigoler avec eux. Et comme je dis souvent, même si on apprécie ou pas la discipline que je commente, dans tous les cas, on s'endort moins bête le soir après mon stream, et moi le premier, donc c'est cool.
9: Et ça marche, Donny Laquette a trouvé son public en quelques mois.
11: J'étais à 120 personnes. Et puis ouais, en 6 ou 7 mois, on est passé à 100 000, et donc 110 000 aujourd'hui. Mais ouais, ça arrivait très très vite. Et comme quoi sur Internet, tout peut aller très vite, quoi.
9: Oui, tout va très vite. Le Rémois a même été contacté après une vidéo pour participer au championnat du monde de roofball fin août aux États-Unis. Une discipline où les athlètes lancent un ballon de football américain sur un toit avant de le récupérer.
11: Je passe un appel. Si vous avez un toit sur lequel je peux m'entraîner, parce que ma maison est pas bien configurée pour jeter un ballon, ça risque un accident. Mais si jamais je peux trouver un endroit pour m'entraîner, c'est pas mal.
10: Il le fait. Joshua Saul, première participation, et c'est le champion.
5: Reportage de Clément Comte pour ici Champagne-Ardenne. On fait un coucou à Alex, hein, c'est un ancien de chez nous.
3: Oui.
5: Et bonne chance à lui pour les championnats du monde de roofball.
3: Donc, on va suivre ça. Ouais.
5: On va suivre ça. C'est en Oregon, aux États-Unis, fin août. Il s'appelle, on le rappelle, Donny Laquette sur le réseau social Instagram où vous retrouvez toutes ses vidéos. Alors moi, j'ai un gros coup de cœur pour le championnat du monde de conducteur de tramway. Franchement, autant.
3: Une course de tramway. Là,
5: oui, c'est ça. Oui, en fait, les conducteurs de tramway doivent se garer le plus précisément possible, arrêter le tramway à un endroit précis. Ouais. Ils marquent des points comme ça. C'est passionnant et ça procure au moins autant d'émotions qu'une finale de Coupe du Monde avec Donny Laquette. Le temps aujourd'hui, Olivier, ça va progressivement se dégager, c'est
3: oui,
5: ça?
3: Oui, c'est ça. Ce matin, c'est partagé entre nuages et éclaircies. C'est quand même agréable, hein, ce matin. Un petit peu frais. Au lever du jour, on avait 8 degrés à Charleville-Mézières, 11 à Douzy, 12 à Châlons-Champagne. Tout à l'heure, à 6h30, il faisait 13 degrés à Rethel, Reims-Sainte-Menou, 14 à Épernay, Sézanne, 15 à Bar-sur-Aube, 16 à Vitry-le-François et 3. Cet après-midi, c'est le soleil, hein, qui va largement dominer. On aura pour les maximales entre 23 et 25 sur les Ardennes, 26 à 27 sur la Marne, 27 à Reims, pareil pour l'Aube et pour l'Aisne. Les prochains jours seront très ensoleillés, hein, nous dit Météo France. Peut-être un petit peu plus nuageux dimanche, mais malheureusement sans précipitation. Puis si on regarde encore un petit peu plus loin la semaine prochaine, toujours des conditions anticycloniques avec du soleil. Tant mieux pour mercredi prochain l'éclipse, hein, si ça se confirme ces prévisions, on devrait bien l'avoir. Et puis surtout la chaleur, hein, qui devrait revenir dès ce week-end, 31 à 33. Et la semaine prochaine, certains modèles météo parlent d'un retour, évoquent un retour possible à des 38 degrés à l'ombre en Champagne-Ardenne. Ça reste à confirmer pour la semaine prochaine.
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3: Bon réveil avec Ici Champagne-Ardenne et dans la playlist de l'été, Francis Cabrel, encore et encore.

0: 1987 pour ce tube de Francis Cabrel, encore et encore. Sweet Darling des frérots de la Vega, c'est dans moins de 10 minutes.
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0: On est à un peu plus de la moitié de l'année 2026, hein, déjà. Dans certains magasins, il y a déjà des choses pour Halloween, hein, qui sont proposées dans les rayons. C'est incroyable. Il n'y a plus de saison, ma bonne dame.
2: Noël presque bientôt.
0: Noël presque, la galette des rois aussi, ouais, voilà. Tant qu'on y est. En tout cas, dans ce qui a marqué ce début d'année 2026, et ce qui va marquer en 2026, c'est le retour de Céline Dion, l'annonce de ses concerts, et puis ses concerts qui sont prévus en septembre, à partir du mois de septembre. On va en parler dans deux petites minutes. Sur ici Champagne Ardenne. Et puis en cette période d'été, oui, parce que l'été n'est pas fini, on va sortir aussi ensemble et aller prendre l'air pour un escape game en pleine nature dans un verger dans les Ardennes. C'est notre coup de cœur ici, on aime, et c'est tout à l'heure à 7h20.
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0: Gérald Roux nous rejoint. Tout cet été, on se retourne sur ce qui nous a marqué depuis le début de cette année 2026. Et ce matin, l'un des gros sujets qui a fait la une au printemps, le retour de Céline Dion à Paris et le prix des concerts.
5: Céline Dion, à la Défense Arena, en septembre-octobre, c'est l'événement de l'année sur la planète musique. Fin mars, quand elle annonce son retour, la star québécoise affole les fans du monde entier et leur compte en banque. Les prix des places, entre 90 et 300 euros, vont rapidement décoller. Certains acheteurs valident des commandes à un prix donné et au moment de payer, un site internet leur facture le prix multiplié par 2, 3 ou 4. C'était, paraît-il, un bug, se justifie le site concerné. Pour expliquer l'explosion du prix des places, certains ont accusé la tarification dynamique qui fait grimper les prix en fonction de la demande. On avait découvert le phénomène avec les concerts des Anglais d'Oasis l'an dernier, une belle polémique en Grande-Bretagne. Il y a quelques jours, j'ai retrouvé un vieux billet de concert de Police à Lyon en 1983. C'était à l'époque l'un des plus grands groupes du monde avec U2 ou les Stones. Donc un concert de Police en 83, c'était l'événement. Prix des places, 85 francs. Ce qui correspond aujourd'hui, en tenant compte de l'inflation, à 30 euros. On est donc très très loin du prix des méga-concerts de 2026. Vous allez me dire que tout a changé en plus de 40 ans et vous avez raison. Aujourd'hui, les artistes gagnent beaucoup moins d'argent en vendant des disques puisqu'il n'y a pratiquement plus de disques. Juste du streaming qui rapporte très peu aux petits artistes. Les concerts, c'est leur seul gagne-pain, donc les prix ont enflé. Céline Dion, elle, n'a pas ce problème. Elle engrange des milliards d'écoutes sur les plateformes. Elle peut gagner sur les deux tableaux, streaming plus concert. Dans l'absolu, elle et son tourneur seraient en mesure de faire payer moins cher les spectacles. Mais depuis 40 ans, une autre chose a changé. Plus global, c'est le modèle économique libéral dans lequel nous vivons. Une course au profit partout, qui génère des revenus records pour les plus gros, grands patrons, stars de foot, de cinéma et chanteur. Après, un artiste est toujours libre de ne pas matraquer ses fans. C'est ce que revendiquent Indochine ou les Cure, qui sont partis en guerre contre la tarification dynamique.
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0: La récolte des pommes et des poires en Champagne-Ardenne, ce sera en septembre, octobre. Mais d'ici là, on peut aller dans les vergers pour faire un escape game, notamment dans les Ardennes. On y va justement après les frères Rodé la Vega.

0: Les frérots de la Vega, c'était Sweet Darling. Il est 7h20. Envie de nature, d'arbres, de produits du terroir. Eh bien, aujourd'hui, on va découvrir tout ça de très près et de manière ludique. Ici, on aime un escape game dans les vergers. Ça s'appelle l'Apple Tree Game. Et c'est dans les Ardennes que nous sommes avec Blandine Capitaine. Bonjour.
1: Bonjour.
0: Des bulles ardennaises. Présentez-nous ce lieu, La Lobe, dans lequel nous sommes.
1: Alors, La Lobe, c'est un petit village donc au cœur des crêtes préardennaises. Nous sommes situés à 5 minutes de Signabéi et à 20 minutes de Rethel. La Lobe, c'est donc là, nous sommes à la cidrerie, les bulles ardennaises. C'est un petit hameau, la Besace. Dans le village de La Lobe. C'est un domaine cidricole qui fait 3,5 hectares de vergers et d'une cidrerie. Et nous avons créé il y a quelques temps l'Apple Tree Game. C'est un escape game dans les vergers qui se passe dans les vergers attenant à la cidrerie.
0: Alors c'est vraiment pour toute la famille de 7 à 77 ans. En gros, il faut prévoir une bonne heure sur place. Qu'est-ce qu'il faut résoudre comme énigme? C'est autour de la pomme, du cidre, j'imagine.
1: Nous avions à cœur de pouvoir faire une visite ludique et pédagogique pour la famille dans les vergers. Et le fait de pouvoir offrir un temps d'espace dans les grands espaces, un temps dans la nature, et l'objectif c'est d'apprendre la biodiversité et d'apprendre aussi des petits tips sur comment faire du cidre, comment faire un bon jus de pomme. Les joueurs vont pouvoir donc résoudre leur énigme en allant découvrir les différents vergers, en trouvant des indices. Donc des fois, il peut avoir des coffres forts, il peut avoir des bornes, des petites cachettes secrètes où il y a des petits mots. Et tout cela, au niveau des indices, ils vont trouver donc un mot mystère, et grâce au dernier, à la clé en or à la fin qu'ils vont trouver, ils vont pouvoir résoudre le dernier mot mystère et découvrir quelque chose, et ce quelque chose vont leur permettre de découvrir la surprise qui dure un quart d'heure en plus des une heure de temps de jeu à faire.
0: Alors il y a plusieurs dates de proposer, une centaine en tout d'ici à la fin du mois d'août. Comment faire pour en savoir plus, pour s'inscrire, sachant que c'est 5€ la place?
1: Alors effectivement, c'est 5€ la place, c'est sur réservation. La réservation peut se faire donc par téléphone au 03 24 52 80 82. Donc ça peut être en duo, en couple, comme ça peut être en famille, comme des fois on a des groupes, où là je fais des équipes pour les challenger, toute famille ou entre amis ou en équipe. On accueille même des entreprises pour faire des team building.
0: L'Apple Tree Game, c'est jusqu'au 31 août par les bulles ardennaises à La Lobe dans les crêtes préardennaises. Merci Blandine Capitaine.
1: Merci beaucoup à vous.
0: Les Bee Gees, You Should Be Dancing. Et juste après, nous saurons qui gagne les places à Delaune pour le premier match du Stade de Reims à domicile.

0: Voilà un titre qui nous fait réveiller du bon pied. Les Bee Gees, You Should Be Dancing. On vous prépare Jean-Jacques Goldman et Charlotte Cardin.
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0: Et c'est Betty qui est avec nous ce matin. Bonjour Betty.
3: Bonjour.
0: Vous êtes où en Champagne-Ardenne?
3: Alors je suis à côté d'Épernay, je suis à Saint-Martin-d'Ablois.
0: Ok, sur la route du travail là, 7h27 ou à la maison?
3: Effectivement, oui, sur la route de travail, effectivement.
0: Bon. On vous offre vos places pour le prochain match du Stade de Reims à domicile. Ça sera le vendredi 14 août à 20h45. Vous, la personne de votre choix, à condition de répondre à la question suivante correctement. Oui. Quel gardien est arrivé au Stade de Reims durant l'été 2026 pour remplacer Ewen Jawen? Est-ce que c'est Tom Rydzi-Ulsman, Gauthier Larsonneur ou Robin Risser?
3: Eh bien, c'est Tom Rydzi-Ulsman qui est arrivé cet été.
0: Eh oui, c'est la bonne réponse. 22 ouais. ans pour Tom. Il est grand, 2m7. Il a été recruté en provenance du TSV Hartberg en Autriche, où il avait été élu meilleur gardien. Bon augure donc pour cette nouvelle saison au Stade de Reims. Félicitations, Betty.
3: Merci à vous.
0: Profitez bien de ce match le 14 août. Ouais. Et quelle est la radio qui vous offre vos places pour le Stade de Reims?
3: Ici Champagne
0: Ardenne. Oui, bonne journée, bon courage pour le boulot.
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0: Aujourd'hui, nous sommes le 6 août. Bon anniversaire à Sofia Essaidi, 42 ans. On l'a connue dans la Star Academy. Elle est depuis devenue comédienne. Anniversaire aussi du très bon chanteur-musicien Gaël Faye, 44 ans. Jerry Halliwell fête ses 54 ans aujourd'hui. C'est l'anniversaire aussi de Marc Lavoine, 64 ans. Et d'Elisabeth Guigou, 80 ans. Tout à l'heure, dans l'info d'ici, à 7h30, Louison, c'est le grand jour pour cette cycliste marnaise amateur.
7: Sophie s'élance à l'assaut du mythique Mont Ventoux aujourd'hui. On l'avait rencontré en selle dans la montagne de Reims il y a quelques semaines. Reportage à suivre dans quelques instants.
0: Et puis dans l'invité d'ici, on parlera de l'abbaye des Trois Fontaines tout à l'heure. Mais d'abord à 7h30, toute l'info en France et dans le monde en 90 secondes. C'est avec Valentine Lottès.
8: Rafale de vent, sécheresse et chaleur. Le cocktail explosif auquel les pompiers devront faire face aujourd'hui dans le sud. 8 départements sont maintenus en vigilance orange canicule aujourd'hui. Après une nouvelle nuit suffocante, 27 degrés déjà relevés ce matin à Nîmes et Avignon. Un nouvel embrasement est donc redouté dans le massif du Gros-Bessillon. Près de 6000 hectares ont déjà brûlé dans le Var. Selon nos reporters sur place, les pompiers arrosent et noient les souches et les vallons le plus vite possible avant l'arrivée du vent. Faire face et ne laisser aucun agriculteur seul face à ce désastre. C'est l'objectif de ce plan global annoncé par le gouvernement, avec des mesures d'urgence pour les exploitants pour renflouer leur trésorerie ou prendre en charge leurs cotisations sociales. Le détail est attendu d'ici la fin du mois. Empêchés de travailler pendant le méga feu de Gironde, les salariés de La Poste devront peut-être rattraper leurs heures. Le groupe l'envisage, selon nos confrères de France Inter, une question de cadre légal pour garantir l'intégralité de leur prochain salaire. Le public interdit demain dans le massif des Dentelles de Montmirail où se déroule la 7e étape du Tour de France Femmes en direction du Mont Ventoux à cause de là encore du risque d'incendie dans le Vaucluse. 6e étape aujourd'hui entre Montbrison dans la Loire et Tournon-sur-Rhône en Ardèche. Un plongeon d'argent, la France a décroché sa première médaille au championnat d'Europe de natation à domicile. Jules Bouillet termine 2e au plongeon depuis le tremplin de 3 mètres.
0: Et on retourne au vélo avec cette Rémoise qui s'élance aujourd'hui sur une étape du Tour de France à l'assaut du Mont Ventoux.
7: Étrangement, on ne parle pas de Pauline Ferrand-Prévot, ce sera demain, ça le programme pour elle, mais on parle de Sophie, une cycliste amateur qui participe au Tour de France amateur. Une épreuve qui permet à des milliers de passionnés de parcourir une étape de montagne réelle du Tour de France dans les mêmes conditions que les professionnels. L'étape en question fait 121 km dans le Vaucluse à l'assaut donc du mythique Mont Ventoux. Sophie s'est bien préparée et Salomé Pineda l'avait rencontrée il y a quelques semaines lors de son entraînement dans la montagne de Reims pour ici Champagne-Ardenne.
9: Maillot jaune sur les épaules, Sophie remonte la rue du Château d'Eau de Villers-Rouneux d'une traite sur son vélo de route, même pas essoufflée.
10: Bonjour.
11: Bonjour Salomé.
10: Vous ne seriez pas la nouvelle Pauline Ferrand-Prévot?
11: J'aimerais bien, mais non.
10: Alors, Sophie, 46 ans, maman de 4 enfants et du coup, fan de cyclisme.
9: Casque mauve, lunettes de vitesse et montre connectée, Sophie porte toute la parure d'une pro et pourtant, cette passion lui est venue il n'y a pas si longtemps.
10: Je regardais pas du tout le Tour de France petite, je m'y intéressais pas. J'avais un peu des a priori d'ailleurs sur le Tour de France, je trouvais ça trop dur, je comprenais pas qu'on fasse autant de vélos, qu'on leur demande autant. Après, on se plaint qu'il y ait du dopage, mais je disais, oh, bah, c'est normal. Et puis, bah, quand on fait du vélo, qu'on s'intéresse vraiment au cyclisme, eh ben, on comprend qu'en fait, bah, si, c'est faisable.
9: Et c'est notamment l'ouverture du Tour de France aux femmes qui a participé à son déclic en 2022. Et là, voilà, maintenant, depuis 3 mois, à s'entraîner 3 fois par semaine.
10: Je commence un peu à stresser parce que j'ai jamais fait autant. J'ai fait une grosse sortie longue avec 116 km et 1500. Je me dis qu'en fait, là, j'aurai le double des plus. Je me dis, oh là là. Mais bon, je me dis, non, je vais prendre le temps, ça va le faire. J'irai à mon rythme et ça ira.
9: Oui, le but, c'est pas d'être maillot jaune de l'étape amateur.
10: Non, bah non, c'est pas possible. Même si j'aimerais bien, ce serait super, mais non. Le but, c'est vraiment d'aller au bout et de prendre du plaisir et de pas trop souffrir. On va essayer.
9: D'autant plus un défi que Sophie souffre depuis des années de spondylarthrite ankylosante, une maladie inflammatoire articulaire chronique.
10: Au début, oui, ça fait mal. Au début, bah, on souffre dans les côtes. Bah, avec le temps, on récupère de plus en plus vite. Et au final, le corps, il est beaucoup plus fort que ce qu'on croit. Il faut y aller quand même. Il est fort.
9: Sur ces mots, Sophie redescend la côte et s'arrête un instant pour admirer les vignes.
10: C'est ça qui est beau avec le vélo, c'est tous les paysages comme ça qu'on peut avoir. C'est grand, c'est calme, c'est paisible. Et de voir des beaux paysages comme ça, ce silence.
11: C'est un moment où vous pouvez juste aussi... Vous êtes plus aide-soignante, vous n'êtes plus maman, vous n'êtes plus conjointe.
10: Oui, oui, même si bon, avec mon conjoint on roule ensemble régulièrement, mais souvent je roule toute seule quand même, donc ça fait du bien, on se retrouve seule, avec nous-mêmes. Et puis la nature, c'est beau.
9: Son conjoint l'accompagnera dans le Vaucluse pour la soutenir en bord de route. Et si tout se passe bien, l'an prochain, Sophie espère monter d'un cran pour tenter l'étape amateur ouverte à toutes et tous sur le Tour de France masculin.
7: Un reportage ici, Champagne-Ardenne, de Salomé Pineda. Bonne chance à Sophie et bonne chance à l'autre Marnaise, Pauline Ferrand-Prévot, sur la 6e étape du Tour de France femme. Aujourd'hui, notre championne tenante du titre s'éloigne malheureusement un peu plus du doublé.
0: Et on l'entendra dans le prochain journal à 8h. Nous serons aussi à Chaux, dans les Ardennes.
7: Oui, où la centrale nucléaire ne produit plus d'électricité à cause de la sécheresse. Le gouvernement annonce un plan global pour venir en aide aux agriculteurs qui ont beaucoup souffert de la sécheresse, de la canicule. Enfin, le roofball, vous connaissez, un sport pas banal. Vous avez besoin d'une cheminée et d'un ballon de foot américain.
0: Du football sur les toits. Enfin,
7: il y a de ça, on vous expliquera. C'est une pratique qui sera bientôt pratiquée, donc est déjà commentée par un vidéaste rémois qui cartonne sur Internet, vous le verrez. Dans le ciel aujourd'hui, Olivier, le soleil va peu à peu gagner du terrain, c'est ça?
0: Oui, pour l'instant c'est partagé entre nuages et éclaircies, mais dès cet après-midi, le soleil va largement régner en maître. Il faisait un petit peu frais ce matin au lever du jour, seulement 8 degrés à Charleville-Mézières. Au lever du jour, on relevait 13 degrés à Reims, 16 degrés pour Troyes. Cet après-midi, pour les températures maximales de saison. Ah bah ça fait bizarre presque, hein. 23 à 25 pour les maximales aujourd'hui dans les Ardennes, 26 à 27 dans la Marne, l'Aube et le département de l'Aisne, 27 par exemple pour Reims. La tendance pour ces prochains jours, c'est toujours du soleil, toujours pas de pluie conséquente en vue, hein, pour ces 7 prochains jours. Dimanche, ça sera un petit peu plus nuageux, mais sinon c'est du soleil tous les jours, avec ce week-end 31 à 33, et puis a priori la semaine prochaine, des valeurs qui pourraient tourner autour des 38 degrés à l'ombre.
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0: Jean-Jacques Goldman, dans les années 90. On ira.

0: On ira à Jean-Jacques Goldman, ici Champagne-Ardenne, dans un peu moins de 10 minutes, Charlotte Cardin.
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0: Un été qui se passe bien avec ici Champagne-Ardenne dans la radio. Attention, si vous comptez prendre le tramway à Reims, comme hier, il y a des perturbations suite à un problème électrique sur le système d'alimentation par le sol. La circulation des tramways est adaptée. Des bus de substitution sont mis en place entre Gare Centre et Hôpital Debray, Gare Champagne-Ardenne TGV, avec un passage toutes les 20 minutes. En revanche, le tramway circule normalement entre Gare Centre et Neuchâtel avec un passage toutes les 10 minutes environ. Et puis si vous comptez aller au lac du Der aujourd'hui ou si vous êtes en vacances sur le lac, sachez qu'en raison de la présence de cyanobactéries, deux plages sont interdites à la baignade. Il s'agit des plages de Nuisement et des Sources. Ces deux plages donc interdites à la baignade. Bon, il y a d'autres idées de sortie possibles en Champagne-Ardenne. Dans quelques instants, on va aller découvrir l'abbaye des Trois Fontaines. C'est dans le département de la Marne. Vous en saurez davantage avec notre invité ici matin, c'est à 7h45. Et puis avant ça, on va s'intéresser à un homme passionné par les pompiers, chez nous, en Champagne. Et c'est l'histoire du jour d'ailleurs avec vous, Nicolas Schmitt. C'est toute sirène hurlante qu'on prend la direction de Bourbonne-les-Bains en Haute-Marne pour découvrir cette histoire.
2: L'histoire du jour, c'est celle d'un passionné de pompiers, Alain Perton, que l'on pourrait appeler le collectionneur sapeur et sans reproche. Il a 80 ans et quasiment toute sa vie, il a voué une admiration sans limite aux pompiers.
3: Dès mon plus jeune âge, j'habite près d'une caserne et j'ai ça dans la tête. Et je m'installe à Bourbonne-les-Bains en 1968 comme hôtelier-restaurateur et je veux être pompier. Je fais une demande et j'ai été refusé parce que j'ai eu un très grave accident à la main droite. Et j'ai mal pris cette sentence, non pas envers les pompiers, mais cette décision, pour moi, elle est tombée comme un boxeur qui est KO lors d'un combat.
2: Mais Alain ne s'avoue pas vaincu. Il a le gyrophare et la grande échelle dans le sang. Alors, à défaut de rejoindre les pompiers, il collectionne leurs véhicules en miniature.
3: J'ai fait le patrimoine mondial de la miniature, c'est-à-dire en partant depuis les pompes à bras qui étaient tirées par les chevaux, par les hommes qui faisaient la chaîne avec les seaux en toile, jusqu'au véhicule de la brigade des sapeurs-pompiers actuellement à Paris.
2: Et tout cela finit par constituer une collection record.
3: Ma collection a deux records du monde au Guinness des records, avec un record de 937 véhicules pour le premier. J'ai établi un nouveau record en 2019, de 2287 véhicules de pompiers, tous différents et représentant 36 pays au monde.
2: Et quand on figure dans le Guinness des records, ben bon, on devient un peu une star.
3: J'ai eu l'occasion de faire un tournage de 4 jours à Bourbonne-les-Bains avec une équipe de TF1 pour l'émission reportage de Claire Chazal, où je suis passé avec toute ma collection pendant 25 minutes sur la plus grande chaîne de télévision française.
2: Oui, mais voilà, ce temps-là est révolu. Alain Perton a dû se séparer de son trésor, ses enfants n'y montrant pas plus d'intérêt, et il a voulu gérer lui-même sa dispersion.
3: J'aime pas trop parler d'argent, mais c'est une somme vraiment importante. J'ai touché à peu près environ une quarantaine de mille euros.
2: Une belle somme. Toutefois, loin de la valeur réelle de la collection, mais qui lui a permis d'éditer ses livres, 3 sur sa passion, et un 4e à paraître la semaine prochaine, un long parcours dans lequel il raconte sa vie depuis sa naissance.
0: Voilà, et si vous voulez vous plonger dans la vie d'Alain Perton, commander ses livres, vous pouvez le contacter sur sa page Facebook, Alain Perton. D'ailleurs, si vous voulez être pompier, sachez que la plupart des pompiers en France sont des pompiers volontaires et qu'on peut être pompier volontaire dès 16 ans. Si vous êtes un petit peu plus jeune ou que votre enfant ou petit-enfant va être pompier, garçon ou fille, il peut être aussi ou elle JSP, jeune sapeur-pompier, dès l'âge de 13 ans dans la Marne. Et ça peut se faire dans de nombreuses casernes à Reims, Châlons-en-Champagne, Anglure, Bétheny, Dormans, Épernay, Fismes, Montmirail, Montmort, Sainte-Menou, Cézanne-Suippes, Vanoux-les-Dames, Verzenay, Varmerayville, Vitry-le-François. Toutes ces casernes accueillent aussi des JSP, ainsi que Tours-sur-Marne depuis cette année.
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0: Allez, on écoute maintenant le témoignage que Nathalie nous a laissé sur le WhatsApp d'Ici Champagne-Ardenne.
5: Bonjour toute l'équipe d'Ici Champagne-Ardenne. Je voulais apporter mon témoignage dans l'émission en tant que donneuse de sang, c'est vraiment essentiel.
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0: Merci en tout cas d'avoir témoigné ce matin, c'était très sympa.
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3: Merci à vous et bonne journée.
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0: 7h46, dans le cadre des dimanches de l'abbaye, tous les dimanches jusqu'au 23 août, vous pouvez vous rendre à l'abbaye des Trois Fontaines, place du Château, dans la Marne, pour visiter les lieux et découvrir de nombreuses activités d'artisans. Pour tout savoir sur ces rendez-vous dominicaux, Yvette Boileau répond aux questions de Juliette Naisson pour Ici Champagne-Ardenne.
5: Bonjour Yvette.
6: Bonjour.
5: Alors vous qui mettez toute l'année cette abbaye en valeur et qui êtes très attachée à ce lieu, est-ce que vous pouvez nous le décrire?
6: Déjà, quand nous arrivons à Trois-Fontaines, nous sommes déjà dans l'abbaye, si vous voulez, qui a été fondée par Saint Bernard au XIIe siècle. Donc, nous entrons dans une cour du XVIIIe siècle, parce que sous le règne des abbés commendataires, tout a été transformé et laisse de beaux vestiges du XIIe au XVIIIe siècle.
5: Et alors, Yvette, j'ai compté une quinzaine d'artisans dimanche. Est-ce que c'est difficile de trouver de l'artisanat local encore aujourd'hui?
6: Et non, nous, on nous aime, donc nous n'avons pas de difficulté à trouver des artisans qui aiment le site.
5: Alors, quel type d'artisans nous allons avoir ce dimanche donc dans l'abbaye Trois-Fontaines?
6: Alors, nous avons du tournage, des bijoux, de la maroquinerie, du tricot, du crochet, de la gourmandise, telles que miel, sirop, confiture, noix caramélisées même, du jus de pomme aussi pour se rafraîchir.
5: En tout cas, à 14h30, et ça va intéresser beaucoup d'auditrices et peut-être d'auditeurs qui nous écoutent, il y a un atelier de crochet. Est-ce qu'il faut être déjà un peu confirmé?
6: Non, les débutants, à partir de 10 ans.
5: Et qu'est-ce qu'on va crocheter?
6: On va crocheter un petit cœur porte-clé, voilà, qu'on pourra remporter avec soi.
5: Et alors, ce qui est aussi intéressant pour ces dimanches de l'abbaye, c'est qu'il y a non seulement tous ces stands et ces artisans qui vont venir vendre et puis aussi montrer leur travail en direct. Et puis, on pourra aussi visiter le parc, il y a aussi le musée du vélo. En fait, c'est toute une journée qu'on vient passer à l'abbaye.
6: De toute façon, si on fait tout bien, il y en a pour l'après-midi, ça c'est sûr. Voilà, le musée du vélo propose une collection de 200 pièces qui commence dès la Drésienne. Donc le béaba de roues reliées par une poutre, ça commence là, à la Drésienne, jusqu'à nos jours, avec des pièces de collection assez rares.
5: Comment vous vous sentez, vous Yvette, qui organisez ça quand même depuis plusieurs années? Vous vous sentez comment?
6: Eh bien, parce que bon, faire tout ça pour que personne ne voit rien, on attend avec impatience le public. Voilà, c'est fait pour le public et que le parc soit découvert et que le site ne reste pas inactif. Il faut que ça vive.
5: Merci beaucoup, Yvette.
6: Merci à vous.
0: Yvette Boileau de l'abbaye des Trois Fontaines dans la Marne avec Juliette Naisson.

0: C'était Charlotte Cardin, ici Champagne-Ardenne. Avant les infos de 8h, on aura la visite de Stéphane Bern et on parlera du dernier duel entre Gaston Defferre et René Ribière.
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0: Et à la veille de l'étape Rennes vers le Mont Ventoux, pas de répit pour les coureuses. Aujourd'hui, c'est la 6e étape du Tour de France femmes et elle s'annonce très rythmée. Explication de Marion Rousse, la directrice, en compagnie d'Emmanuel Collardet pour votre radio, ici.
2: Bonjour Marion Rousse.
3: Bonjour.
2: 153 km de Montbrison dans la Loire, direction l'Ardèche, avec une arrivée à Tournon-sur-Rhône et ça va être compliqué dès le début de cette étape.
3: Oui, en effet, les difficultés commenceront avec l'entrée en Ardèche à Saint-André en Vivarais. Avec le col de la Louvesque, on sera à un peu plus de 1000 mètres d'altitude pour 8 km 600 à plus de 5% de moyenne, ce qui favorisera un écrémage et peut-être une belle échappée pour se lancer ensuite.
2: Mais c'est une configuration qu'on retrouve souvent d'ailleurs sur la route de ce Tour 2026, une difficulté dès les premiers kilomètres et puis ensuite ça s'enchaîne, pas le temps de s'observer.
3: Ce qu'on a vraiment voulu dans la conception du parcours, c'est de garder un suspense avec plusieurs scénarios de course envisageables, avec

0: Et Varsonnet.
1: Et c'est une étape à relief, mais sans ascension trop rude. Autrement dit, est-ce que c'est la transition idéale avant le très grand moment qui nous attend demain?
0: Alors, il faudra reprendre un petit peu de force sur un Tour de France femme avec Zwift qui aura déjà été très éprouvant. Et c'est vrai qu'on est à la veille de l'étape Rennes et que aujourd'hui, il faudra se méfier quand même de cette étape parce qu'on pourra pas se payer le luxe de rester à l'arrière du peloton. Mais je pense qu'une échappée aura toutes ses chances aujourd'hui.
1: Très belle journée à vous sur la route du Tour, Marion Rousse.
0: Merci.
2: 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D'abord, et avant les infos de 8h, c'est David Bowie.

0: Let's Dance, c'était David Bowie. Stéphane Bern arrive.
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0: 7h57, chaque jour avec Ici Champagne-Ardenne, un petit peu d'histoire avant l'actu. Bonjour Stéphane Verne.
3: Bonjour Olivier, bonjour la Champagne-Ardenne.
0: Et ce matin, on voyage au temps pas si lointain des duels.
3: En politique, il fut une époque où les débats étaient vraiment tranchants. Quand deux députés réglaient leurs désaccords, sabre à la main. Nous sommes le 21 avril 1967, Neuilly-sur-Seine, deux parlementaires s'affrontent en duel. C'est la 5ème République version cap et épée. Imaginez la scène. Le jardin d'un hôtel particulier, un maître d'armes, des témoins, et non pas trois mousquetaires, mais deux députés en chemise blanche, sabre en main. Le duel oppose Gaston Defer, maire de

0: Marseille et chef des députés socialistes au jeune député gaulliste René Ribière. Tout a commencé quelques jours plus tôt à l'Assemblée nationale. Lors d'un débat houleux, Defferre excédé envoie balader Ribière avec un « taisez-vous abruti ».
1: Calmez-vous, calmez-vous.
2: S'il vous plaît.
1: Je vais aller faire un petit tour à la buvette, ça va vous détendre.
0: Niveau insulte, on est sur de la maternelle petite section. Mais pour ce dernier, il est hors de question d'en rester là. Dans la salle des quatre colonnes, il demande à Defferre « Vous m'avez traité d'abruti ? Pouvez-vous me dire pourquoi ?»
3: Qu'est-ce qu'il fait, qu'est-ce qu'il a, qui c'est celui-là ?
0: Parce que je le pense.
3: Complètement toqué, ce mec-là.
0: Je vous en demande réparation par les armes. Contre toute attente, Defferre accepte. Le duel se fera à l'épée, comme au 19e siècle. Plus chic que le revolver, plus propre et surtout plus photogénique. Devant journalistes et témoins choisis, l'affrontement dure 4 minutes et s'arrête à la troisième touche. Au moment où quelques gouttes de sang coulent, Ribière est légèrement blessé à l'avant-bras. Ce sera le dernier duel officiel de France, la fin d'une tradition chevaleresque vieille de plusieurs siècles. Aujourd'hui, les députés ne s'affrontent plus en duel, mais sur les plateaux télé. Ils ont rangé leurs sabres, mais pas leurs égaux.
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5: Bon réveil et bel été avec Ici Champagne-Ardenne. Nous sommes le 6 août, il est 8h. Les infos à 8h avec Louison Leroy. Depuis bientôt une semaine, la centrale nucléaire de Chaux dans les Ardennes ne produit plus d'électricité.
6: Ces deux réacteurs sont à l'arrêt. 6 ans que cela n'était pas arrivé. Et c'est à cause de la sécheresse qui frappe durement le département. Le débit de la Meuse est trop faible en ce moment pour pouvoir refroidir les réacteurs, Salomé Pineda.
7: À la centrale nucléaire de Chaux, les réacteurs ont soif toute l'année. Peu importe la température extérieure, prélever la Meuse est indispensable à les refroidir, comme explique son directeur opérationnel Pierre Henneki.
8: C'est effectivement des pompes qui viennent prélever une certaine quantité d'eau en Meuse. Dans le fonctionnement d'une unité de production, on a un circuit de refroidissement qui permet de refroidir nos installations.
7: La centrale fonctionne en circuit ouvert, ce qui veut dire que l'eau est ensuite rendue à la Meuse avec quelques degrés de plus. Mais pour préserver le niveau du fleuve en période de sécheresse, comme cet été, un accord franco-belge impose de surveiller quotidiennement son débit. Alors d'abord, si le débit moyen passe en dessous des 22 mètres cubes par seconde par jour, un des deux réacteurs doit être arrêté, comme c'était le cas le 11 juillet dernier. Puis, deuxième seuil, en dessous des 20 mètres cubes par seconde par jour, cette fois, c'est l'arrêt total obligatoire. Des mesures avant tout préventives sur Pierre Henneki.
8: Si on regarde les quantités d'eau qui sont nécessaires pour assurer le refroidissement de nos réacteurs, on est bien inférieur à ces valeurs-là. Pour vous donner un ordre de grandeur, il est nécessaire d'avoir au maximum 6 mètres cubes par seconde d'eau pompée en Meuse pour permettre le fonctionnement en toute sûreté de nos installations.
7: Le directeur de la centrale ne communique pas sur la perte de production d'électricité liée à cet arrêt, mais il insiste.
8: On a un réseau européen qui est complètement interconnecté. Pas du tout de crainte à avoir la sécurité d'approvisionnement en électricité reste complètement garantie sur toute la période estivale.
7: Pierre Henneki précise que l'arrêt de ces unités n'a pas eu d'impact sur ses équipes qui continuent de travailler 7 jours sur 7 dans la centrale.
6: Salomé Pineda pour Ici Champagne-Ardenne. Un point doit être fait mi-août pour savoir si les réacteurs de la centrale peuvent reprendre du service. À l'été 2020, la centrale nucléaire de Chaux avait été mise à l'arrêt pendant 35 jours. C'est dans ce contexte de sécheresse que le gouvernement promet un plan global pour aider les agriculteurs durement touchés par cet été caniculaire et par les feux de récolte notamment. En fonction des pertes subies, des aides à la trésorerie pourront être accordées au cas par cas. Dans les Ardennes, un tiers du département est en crise sécheresse. Le reste en alerte renforcée, tout comme la frange nord-est du département de la Marne.
5: Dans la Marne, justement, un feu a ravagé 6000 ballots de paille au nord de Châlons-en-Champagne.
6: Une soixantaine de sapeurs-pompiers étaient sur place hier en fin d'après-midi dans un champ sur la commune de Coupez pour éviter que le feu ne se propage à un bois et au hangar agricole voisin. Le feu est sous contrôle. Ce matin, il continue de brûler, mais il n'y a plus de risque de propagation. Les gendarmes lancent un appel à témoins après qu'un rassemblement festif clandestin a viré au drame ce week-end dans l'Aube, sur la commune d'Ortillon, à une trentaine de kilomètres au nord de Troyes. Un homme de 25 ans a été retrouvé mort en lisière de forêt et un autre âgé de 30 ans est hospitalisé à Reims dans le coma. Ils ont vraisemblablement été percutés par un véhicule d'après la procureure de Troyes. Son conducteur est en fuite. Deux enquêtes sont ouvertes. Chez nos voisins dans l'Aisne, cette fois, une enquête est ouverte pour homicide volontaire après la découverte mardi soir du corps d'un homme de 46 ans tué par arme blanche à Vervins dans le nord du département. l'appartement. Le corps a été découvert dans les parties communes d'un immeuble. Une autopsie est prévue aujourd'hui. Deux hommes sont en garde à vue. La circulation des tramways à Reims est toujours très perturbée aujourd'hui à cause d'une panne électrique. Aucun tram, on le rappelle, ne circule depuis hier sur les lignes T1 et T2 entre les arrêts Gare Centre et Hôpital Debré Champagne TGV. Des bus de substitution sont mis en place, rappelle Grand Reims Mobilité.
5: Ici Champagne-Ardenne, 8h04. Le rêve de doubler sur le Tour de France s'éloigne pour de bon pour Pauline Ferrand-Prévot.
6: Ben oui, elle a craqué, notre cycliste marnaise, hier dans l'avant-dernière ascension sur la 5e étape dans le Beaujolais. La tenante du titre pointe ce matin à la 17e place au classement général, à 5 minutes de la maillot jaune, la Suissesse Marlène Resserre. Notre cycliste rémoise le sait, cette année, ce ne sera pas pour elle.
2: Au bout d'un moment, il faut se rendre à l'évidence. On va toujours gagner, mais au moins on peut se battre. Et puis j'ai essayé. Ça fait jamais plaisir de se faire lâcher, mais en fait, je peux pas dire que je sois triste ou déçue parce que j'étais pas dans une mauvaise journée, quoi. Si j'avais été dans une mauvaise journée, j'aurais pu dire... Mais en fait, c'est pas le cas, donc je peux pas vraiment me plaindre ou trouver des excuses. Maintenant aussi, j'aurais peut-être l'opportunité d'aller chercher une étape sur ce tour. Si c'est la dernière, je la prends aussi. Je prends tout.
6: Et si c'était aujourd'hui, tiens, la victoire d'étape pour la rémoise Pauline Ferrand-Prévot, on l'espère bien sûr. Sixième étape du Tour de France Femmes aujourd'hui, 153 km de Montbrison dans la Loire à Tournon-sur-Rhône en Ardèche. Les coureuses s'élancent à 13h35. Ce sera à vivre bien sûr sur votre radio ici, radio officielle du Tour. Ce n'est certainement pas lui que vous entendrez sur l'étape du Tour aujourd'hui. Il ne commente pas le cyclisme, ni le foot, pas plus le tennis ou le rugby. Non, non, sa spécialité à lui, ce sont les sports insolites, comme par exemple le championnat du monde des conducteurs de tramway ou le championnat d'Europe d'ouverture d'huîtres. Ça existe vraiment. Et Alex se filme en train de commenter ses disciplines avec la même énergie que pour une finale de Coupe du Monde de foot. Ses vidéos, il les partage sur les réseaux sociaux où ce Rémois cartonne. 110 000 personnes le suivent sur Instagram. Il est plus connu sous le nom de Donny Laquette et il veut mettre en lumière ses compétitions peu connues.
9: À la télé, on a le foot, on a le basket, on a le hockey, tout ça, mais on n'a pas le hockey sur monocycle, par exemple. Alors qu'il y a des vidéos qui existent, il y a des matchs qui sont diffusés sur Internet et qui sont en accès libre. Et moi, je me suis dit, bah attends, je vais faire ça. Et vu que je sais commenter, c'était mon métier quand même de commenter du sport à la base, pourquoi pas le faire ? Et ça donne quelque chose avec du sens et aussi du second degré. Il y a du fond et une forme un peu différente. Évidemment, commenter un match de basket sur monocycle ou de hockey subaquatique ou autre comme ça.
10: Il a dodeliné. Il a fait un petit dodelinage dans l'eau. J'ai l'impression qu'il s'est peut-être loupé.
9: Comme si c'était une Ligue des champions de football, ça fait un peu sourire. Et après le premier sourire, il y a le fond, on se dit « Ah mais attends, il a bossé son sujet, il s'est renseigné sur les équipes. » Et donc voilà, je prépare tous mes matchs, toutes mes disciplines, comme le fait Alexandre Dabran chez vous par exemple. Sauf que moi, c'est pas pour du foot professionnel, c'est pour plein de disciplines de niche, mais qu'on a plaisir à voir émerger, notamment grâce à mes vidéos qui marchent assez bien.
6: Alex, ou plutôt Donny Laquette sur les réseaux sociaux. Alors ça marche tellement bien ces vidéos qu'il a été contacté récemment pour cette fois participer en tant que joueur à une compétition qu'il a l'habitude de commenter. C'est ce qu'on appelle le roof ball. Ça vient des États-Unis. Le but du roof ball, c'est de jeter un ballon de football américain sur le toit d'une maison, par exemple, en visant une cible, une cheminée, pourquoi pas. Il faut ensuite rattraper le ballon à la descente du toit. Voilà, je ne sais pas si ça vous dit, Olivier, on pourrait essayer.
5: Ça ne peut pas être évident. Déjà, le football de base, c'est pas évident, mais le roof ball, alors.
6: J'aimerais bien tenter.
5: Sans casser de fenêtre, en plus, c'est prodigieux.
6: Voilà, le Rémois qui représentera la France fin août à ce championnat du monde de roof ball dans l'Oregon, aux États-Unis. Donc, on est à fond derrière lui. J'aimerais bien essayer ce roof ball au-dessus sur le toit de la radio ici Champagne-Ardenne. Il est assez haut. Faut tirer
5: après
6: un peu
5: votre
6: fort,
5: journal de 9h, pourquoi on aura quelques minutes pour tenter le coup.
6: Avant ça, la météo. Le ciel va progressivement se dégager aujourd'hui en Champagne-Ardenne, Olivier.
5: Ouais, pour l'instant, c'est assez nuageux. On a 12 degrés à Charleville-Mézières, 14 degrés actuellement à Reims, Chalon et Pernay, 16 degrés à Troyes. Mais effectivement, cet après-midi, retour d'un généreux soleil pour les températures maximales de saison. 23 à 25 cet après-midi dans les Ardennes, 26 à 27 dans la Marne, l'Aube et l'Aisne. La tendance pour ces prochains jours, toujours pas de pluie en vue, une sécheresse qui persiste, qui s'intensifie même, avec des températures dès ce week-end qui seront comprises entre 31 et 33 degrés et a priori de nouveau de fortes valeurs pour les températures la semaine prochaine, puisque les derniers modèles météo qui viennent de sortir évoquent des températures la semaine prochaine, les après-midi entre 35 et 38 degrés, toujours sans pluie, avec un ciel dégagé. La seule chose chose pour laquelle on peut se réjouir, c'est qu'a priori, mercredi prochain pour l'éclipse, on devrait voir quelque chose avec un ciel dégagé, même si c'est encore loin hein, et que ça reste à confirmer.
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5: Justement, vos lunettes pour l'éclipse sont à gagner, tout comme des places pour Nigloland, juste après Daniel Balavoine, le chanteur.

0: 1978 pour ce titre de Daniel Balavoine. C'était Le Chanteur. Et restez à l'écoute d'ici Champagne-Ardenne. Dans un instant, nous allons vous parler de fausses policières particulièrement bien apprêtées et aguicheuses qui tentent de vous arnaquer.
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0: Vous allez bien, vous passez un bel été avec ici Champagne-Ardenne. Nous, en tout cas, oui, en votre compagnie, la playlist de l'été, toutes les infos qu'il vous faut. Tiens, à propos d'Inforoute, si vous habitez dans le secteur de Reims et que vous devez demain aller à Rethel ou Charleville-Mézières, attention, hein, la 34 sera fermée demain entre 9h et 11h dans le sens Reims-Rethel. C'est pour une étude de sondage sur le pont qui enjambe l'Aisne, hein, à Rethel, en direction de Rethel, demain entre 9h et 11h. La sortie sera obligatoire à Soleil-Rethel à Syromance. Pour vous qui venez de Reims, vous pourrez ensuite reprendre la 34 vers Charleville-Mézières à la zone étoile de Rethel. On aura bien sûr l'occasion de vous en reparler. Les vendanges aussi se préparent dans notre région, que vous soyez vigneron, coupeur, porteur, travailleur dans les cuveries. Et ben ça s'apprête déjà, on est en train de préparer tout le matériel. On verra comment on prépare les vendanges, c'est dans Terre de Champagne-Ardenne tout à l'heure à 8h20.
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0: 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Et puisqu'on prévoit encore pas mal de soleil ces prochains jours, et même peut-être une canicule la semaine prochaine, on vous offre aussi le Bob Collector ici Champagne-Ardenne. On joue avec l'année 1985. En 85, sortie du film à succès « Trois hommes et un couffin ». En 85, il y a aussi Mikhail Gorbatchev qui accède au pouvoir suprême en Union soviétique. En 85, une expédition franco-américaine menée par Robert Ballard découvre l'épave du Titanic au fond de l'Atlantique Nord. Ouais, c'était en 1985. Tout comme la sortie officielle cette année-là du premier système d'exploitation Microsoft Windows 1.0. Voilà pour cette année 1985. Vous nous appelez maintenant et dans un instant, eh bien, je vais vous faire écouter un titre, un tube. Il faudra me dire si ce tube date d'avant ou après l'année 1985. Pour vous inscrire, vous avez 10 minutes à partir de maintenant. 03 26 48 2000, 03 26 48 2000. Et vous gagnerez peut-être vos placements Nigloland, vos lunettes pour l'éclipse et le Bob Collector.
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0: Et à 8h15, notre rendez-vous anti-arnaque. Bonjour Aude Razo. Attention, la police nationale tire la sonnette d'alarme. De fausses policières, particulièrement aguicheuses, essayent de tromper les internautes.
9: Effectivement, elles sont jeunes, elles sont jolies, tenues moulantes, voire suggestives, tantôt en soutien-gorge, tantôt au volant d'une voiture de police. Elles multiplient les vidéos sur les réseaux sociaux. Elles nous disent qu'elles ont tout juste 18 ans, qu'elles s'engagent par sens du devoir et de la justice. Et puis, elles font un peu pleurer dans les chaumières. Les hommes apparemment refusent de sortir avec elles à cause de leur métier. Elles sont très très tristes. Problème. Non seulement ces femmes ne sont pas policières, mais elles n'existent même pas. Elles sont créées de toutes pièces par intelligence artificielle.
0: Alors la police, la vraie, estime que ces vidéos discréditent la profession. Mais quel est le but de ces vidéos, de ces contenus mensongers postés sur Internet?
9: Eh ben, si on creuse un peu, l'objectif c'est toujours le même. Faire des sous. En fait, ces policières imaginaires cherchent à orienter l'internaute vers des contenus érotiques payant. Il y a des liens à chaque fois et bien sûr, vous êtes invité à cliquer. Alors personnellement, je trouve que la ficelle est un peu grosse. L'un de ses profils s'appelle quand même Vilaine Policière. Bon, c'est assez explicite, je trouve. Certaines vidéos Instagram multiplient les allusions sexuelles. Bon, grosse ficelle, pas pour tout le monde, visiblement, puisque dans les commentaires, je vois aussi pas mal d'internautes, des messieurs, qui s'emballent et qui couvrent ces femmes de compliments. Ces vidéos font des centaines de milliers de vues, parfois plusieurs millions. Pour repérer le trucage, déjà toujours se méfier des profils de personnes jeunes et jolies qui, je cite, veulent apprendre à vous connaître. Vous pouvez bien sûr choisir de cliquer en toute connaissance de cause sur ces contenus érotiques, mais ça devient, attention, beaucoup plus dangereux quand la discussion s'engage. Et puis, gardez les pieds sur terre, hein, toujours, il est quand même très très improbable qu'une vraie policière publie ce genre de vidéo.
0: Merci Aude Razot, le rendez-vous anti-arnaque d'ici Champagne-Ardenne. Nouvelle arnaque à déjouer demain, 8h15. Weezer, Island in the Sun. Et juste après, on va préparer ensemble les vendanges. Les premiers coups de sécateur pourraient avoir lieu la semaine prochaine dans le 16 années. Sinon, le plus gros du début des vendanges, ça sera entre le 15 et le 20 août.

0: The Wither, Island in the Sun. Les vendanges 2026 approchent. Premier coup de sécateur prévu la semaine prochaine dans ces années. Pour suivre les préparatifs, je suis allé dans une maison de champagne à Villers-sous-Châtillon, dans la Marne.
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0: Dans la cuverie du champagne J. Charpentier. Bonjour Marie-Pierre Luthé-Charpentier.
2: Bonjour.
0: En cuverie, là, pas très loin de nous, il y a un jeune homme, Timmy. Qu'est-ce qu'il est en train de faire?
2: Alors Timmy, il est en train de préparer l'ensemble des cuves pour s'assurer que celles-ci soient prêtes à accueillir tous les mous, tous les jus de raisin qui seront pressés pendant la vendange. Donc ça veut dire qu'il va falloir s'assurer que toutes les cuves soient propres et également que toutes les vannes soient bien installées et prêtes pour faire les jeux de jambes, les jonctions, les mouvements de mous d'une cuve à l'autre au fur et à mesure de la réalisation des vendanges.
0: Et combien de cuves ici dont il faut s'occuper?
2: Plusieurs dizaines.
0: Et juste au-dessus de nous, Marie-Pierre, il y a le pressoir. Là aussi, il y a de la maintenance à faire avant le coup d'envoi des vendanges.
2: Les pressoirs, puisqu'il y en a deux à gérer, il faut s'assurer avant les vendanges que ceci fonctionne. Donc il y a une remise en route de ces pressoirs avant qu'il y ait ensuite le passage entre guillemets en hibernation jusqu'aux vendanges prochaines.
0: Oui, il sert en fait une fois par an, 10 jours par an à peine le pressoir.
2: C'est beaucoup de travail, en effet, c'est un investissement important pour 10 jours par an. Vous avez raison.
0: Et l'angoisse, c'est quoi? C'est que le pressoir soit en panne au premier des 10 jours de vendange?
2: Qu'il soit en panne au premier des 10 jours, qu'il tombe en panne pendant les vendanges, qu'une membrane soit percée pendant les vendanges. Bref, il ne faut pas qu'il tombe en panne.
0: D'ailleurs, il y a une sensibilisation des vendangeurs pour ne pas laisser les sécateurs dans les caisses. Hein,
2: c'est un basique.
0: Parce que ça peut percer les membranes. Et justement, les caisses, les sécateurs, tout ça aussi, il faut que tout soit prêt, tout soit propre.
2: Tout doit être propre et prêt. Les sécateurs, bien entendu, on doit s'assurer qu'ils sont prêts à couper, que les ressorts sont bien huilés. On doit s'assurer ensuite que les caisses sont sorties des entrepôts, également relavées, que la machine à laver les caisses est prête, puisqu'il faut savoir que à chaque fois qu'on va vider une caisse, celle-ci est lavée avant d'être réutilisée. Et c'est toute une exploitation, tout un domaine qui se métamorphose au moment des vendanges. On passe d'une petite tanière à une fourmilière et tout doit être prêt, les salles sont transformées pour accueillir quelques lits, pour accueillir plus de pommes de terre, de carottes. Voilà, c'est vraiment toute une logistique à mettre en place.
0: Et qui s'occupe de la cantine alors pendant ces vendanges?
2: Alors, chez nous, historiquement, c'était ma grand-mère avec des recettes, bien sûr, traditionnelles et champenoises. Et aujourd'hui, elle vient de fêter, il y a quelques jours, ses 101 ans. C'est donc ma mère qui a pris le relais et le flambeau.
0: Et vos premières vendanges, c'est quoi? C'est des souvenirs d'enfants?
2: C'est des souvenirs des pressureurs qui me chantaient le lapin et le chasseur. C'est des souvenirs des vendangeurs qu'on revoyait chaque année à qui je faisais des couettes. C'est des souvenirs des moments où j'arrivais avec mon petit vélo et où je me faisais enguirlander parce que c'était dangereux dans le pressoir. Oui, c'est beaucoup de souvenirs.
0: Des dizaines de personnes qui travaillent ici pour ces vendanges, qui viennent d'où? Ce sont des locaux ou pas seulement?
2: Alors, les locaux sont toujours les bienvenus, bien sûr, mais nous avons également beaucoup de personnes qui viennent du Nord, historiquement. On en a de Saint-Omer, on en a aussi de Hirson, et ensuite les cousins, les frères et sœurs, les amis qui les accompagnent.
0: Avec cette ambiance particulière, les vendanges, c'est difficile, oui, mais ça laisse un souvenir indélébile et on s'en souvient des dizaines d'années après d'y avoir participé. Merci Marie-Pierre Luthé-Charpentier.
2: Avec grand plaisir.
0: Et bonne vendange.
2: N'oubliez pas votre sécateur.

0: d'entendre Elton John chanter en français avec France Gall en duo en 1980. C'était Donner pour donner.
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0: 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C'est Vincent qui vient d'être sélectionné. Bonjour Vincent.
2: Bonjour Olivier.
0: Vous êtes à Reims, dans quel quartier?
2: Dans le quartier Cernay.
0: Ok. Cernay. Très bien. Et on joue avec l'année 1985. Est-ce que vous étiez né, vous, cette année-là?
2: Oh, que oui.
0: C'est vrai?
2: Oui.
0: 1985, sortie du film à succès Trois hommes et un couffin. C'est l'année aussi où l'épave du Titanic a été retrouvée au fond de l'Atlantique Nord. Et puis 1985, sortie cette année-là du premier système d'exploitation Microsoft Windows 1.0 à l'époque. Donc 1985, c'est là que nous sommes. Je vais vous passer un tube. Vincent, il faudra me dire si ce tube date d'avant ou après 1985. Est-ce que vous êtes prêt?
2: Pas de soucis, je suis prêt.
0: C'est parti. Daniel Balavoine, le chanteur, avant ou après?
2: Avant.
0: Avant 1985 pour vous?
2: Oui, oui.
0: Le chanteur de Daniel Balavoine est sorti en 1978. Bonne réponse. Félicitations.
2: Merci.
0: Vincent, vous gagnez vos paires de lunettes pour l'éclipse, deux places pour Nigloland et le Bob Collector ici Champagne-Ardennes. Vous serez beau sur les promenades avec le Bob
2: ici. Oui. Oui.
0: Je vous souhaite une belle journée et un bel été. Quelle est la radio qui vous gâte en Champagne-Ardennes?
2: Ici Champagne-Ardennes, bien entendu.
0: Eh oui.
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0: Tout à l'heure, dans l'info d'ici, Louison, on sera à Verzenay, sur la montagne de Reims.
5: Et avec son célèbre phare que nous fait découvrir Joël, un habitant, il est guide touristique bénévole à Verzenay. C'est ce qu'on appelle aussi les Gritters. C'est la suite de notre série d'été qui se poursuit dans quelques instants.
0: Ici Champagne-Ardennes, c'est aussi toute l'actualité en France et dans le monde. En 90 secondes, on fait le point tout de suite avec vous, Valentine Letesse.
6: Risque très élevé de feux de forêt aujourd'hui, c'est rouge dans les Bouches-du-Rhône, le Vaucluse, l'Aude et le Var, où l'incendie du Gros Bessillon brûle toujours. Les pompiers disputent désormais une course contre la montre pour noyer les arbres, les souches et les vallons, avant le retour de fortes rafales de vent ce jeudi et des températures encore jusqu'à 40 degrés. Situation stable dans la Drôme, 240 hectares parcourus par le feu, mais pas de progression cette nuit, malgré quelques reprises, précisent les pompiers ce matin. C'est une information ici, Limousin, cambriolage cette nuit du musée Jacques Chirac en Corrèze, moins d'un an après un vol estimé à plus d'un million d'euros. Des voleurs se sont à nouveau introduits dans le musée. Le chef étoilé Jean Humbert, placé sous le statut de témoin assisté, à l'issue de plus de 30 heures de garde à vue pour des accusations de violence conjugale, pas de mise en examen pour l'instant par manque d'indices graves ou concordants selon le juge d'instruction. Au secours de Duralex, le repreneur de Tupperware France est aussi candidat pour reprendre la verrerie. Cédric Meston l'indique à France Inter à quelques heures de la clôture des candidatures, fixée à midi aujourd'hui. C'est le cinquième redressement judiciaire en un peu plus de 20 ans pour Duralex et ses 243 salariés. Les espoirs de victoire s'envolent pour Pauline Ferrand-Prévot. La Française ne remportera pas le Tour de France Femmes pour la deuxième année de suite, largement distancée hier sur la cinquième étape. La sixième, c'est aujourd'hui entre Montbrison dans la Loire et Tournon-sur-Rhône en Ardèche.
0: Allez, on poursuit notre série de l'été sur ces guides bénévoles qu'on appelle les Gritters.
5: Ces habitants qui donnent de leur temps pour faire découvrir leur ville ou leur village, comme Joël Gaillard à Verzenay dans la montagne de Reims.
7: Mon parcours est un parcours que je qualifierais d'élastique, en ce sens qu'il peut se limiter à Verzenay Et aux deux monuments emblématiques de Verzenay, que sont le phare d'un côté et le moulin de l'autre côté. Mais on peut aussi explorer le vignoble et même en passant par la forêt, j'ai la possibilité de vous emmener jusqu'au village d'à côté, le village voisin de Verzy, où vous pourrez admirer les fameux faux de Verzy, qui sont des êtres tortueux, caractérisés par une croissance lente et une longévité exceptionnelle, puisque ces arbres vont au-delà de 500 ans. Il existe quelques sites en Europe, notamment, mais c'est la forêt domaniale de Verzy qui est la principale réserve mondiale de faux, avec plus de 1000 faux.
8: Est-ce que vous avez une pépite à vous dans votre village ?
7: La pépite dans le village, bien sûr, c'est le phare. C'est quasi surréaliste de trouver un phare à cet endroit-là. C'est peut-être même le seul phare terrestre au monde. Enfin, c'est ce que je me plais à penser, en tout cas. C'est un homme, en fait, un négociant en vin de champagne qui a eu l'idée de créer ce phare pour faire la promotion de son vin.
8: Donc ce phare qui offre une vue magnifique sur le vignoble, où on aperçoit aussi la cathédrale de Reims depuis le phare de Verzenay, il ne servait pas à guider les vignerons, les viticulteurs dans les vignes la nuit.
7: Non. C'est un phare de 25 mètres de haut qui a été posé là au milieu d'un océan de vignes par ce monsieur qui s'appelait Joseph Goulet. Et c'était pour assurer la promotion de son vin de champagne, en fait. Sur chaque face du phare, il y avait son nom d'inscrit. Le phare était éclairé la nuit. C'était pas seulement un phare, d'ailleurs. Au pied du phare, il avait fait construire un restaurant, une guinguette, un théâtre de plein air. Et c'était un lieu de plaisir et de détente qui était assez couru à l'époque, d'autant que le territoire était maillé par le chemin de fer de la banlieue de Reims, et donc il y avait beaucoup de gens qui y venaient. Ouais.
5: Joël Gaillard, habitant de Verzenay et guide touristique bénévole avec Sophie Allemand. Demain, direction Orbey-l'Abbaye, près d'Épernay, pour terminer notre série d'été consacrée donc à ces greeters.
0: Et dans le prochain journal, à 9h, Louison, on va revenir sur les conséquences de la sécheresse, des conséquences directes sur la centrale nucléaire de Chaux dans les Ardennes.
5: Oui, ces deux réacteurs sont à l'arrêt à cause de la sécheresse depuis bientôt une semaine. C'est une première en 6 ans. Pauline Ferrand Prévost ne fera pas le doublé cette année sur le Tour de France Femmes. La Marnaise est 17e au classement général avant le départ de la 6e étape. Enfin, vous avez déjà regardé les championnats du monde des mécaniciens. C'est très sérieux. Et un Rémois cartonne sur Internet en commentant ces compétitions insolites. Dans le ciel, Olivier, il va y avoir du mieux au fil de la journée.
0: Oui, pour l'instant, c'est nuageux, mais c'est le soleil qui va finir par régner en maître cet après-midi. Les températures actuellement 12 degrés à Charleville-Mézières, 14 à Reims, Châlons et Épernay, 16 degrés à Troyes. Cet après-midi, des valeurs de saison, 23 à 25 dans les Ardennes, 26 à 27 degrés sur la Marne, l'Aube et l'Aisne, 27 degrés par exemple cet après-midi à Reims. Et la tendance, ces prochains jours, pas de pluie, toujours des conditions de sécheresse. C'est du soleil quasiment tous les jours. Dimanche, ça risque d'être un petit peu plus nuageux. Mais sinon, les températures vont remonter dès ce week-end, 31 à 33 samedi et dimanche. Et la semaine prochaine, on pourrait avoir le retour de fortes chaleurs entre 35 et 38 degrés. En tout cas, pour l'éclipse de soleil, a priori, la tendance est plutôt optimiste avec un ciel qui pourrait être dégagé mercredi en fin de journée, même si c'est encore loin et que ça reste à confirmer. Vos conditions de circulation, elles sont bonnes en ce moment en Champagne-Ardennes. Attention toutefois, si vous comptez prendre le tramway à Reims en raison d'un problème électrique depuis hier, la circulation des tramways est interrompue entre les gares de Reims-Centre et hôpital Debré-Gare Champagne-Ardennes TGV. Des bus de substitution sont mis en place avec un passage toutes les 20 minutes. En revanche, le tramway circule normalement entre Gare Centre et Neuchâtel avec un passage toutes les 10 minutes. Et puis, c'est pas fini. Sur la route, si vous comptez demain prendre la 34 de Reims vers les Ardennes, sachez que la 34 sera fermée demain entre 9h et 11h en direction du nord. Ça sera fermé en raison d'une étude de sondage sur le pont qui enjambe l'Aisne à Rethel. Donc demain, dès 9h en direction de Rethel, la sortie sera obligatoire à Soleil-Rethel, Assis-Romance, et vous pourrez reprendre ensuite la 34 vers Charleville, à la zone étoile de Rethel. Voilà pour demain. En revanche, ça restera ouvert dans le sens Ardennes vers Reims.
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0: La Lune a rendez-vous avec le Soleil mercredi prochain, mais j'ai demandé à la Lune, ça c'est un tube d'Indochine qui date de 2002.

0: J'ai demandé à la Lune, c'était Indochine, à suivre Shakira et Burna Boy pour Dai Dai.
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0: On va faire les magasins dans quelques minutes sur les 6 Champagne Ardennes. Action, BM, Teddy, Stockomanie, Nose. Le point commun de tous ces magasins, de toutes ces enseignes, c'est que c'est du déstockage. Alors, est-ce réellement un bon plan pour notre budget? On va voir tout ça dans Par ici des économies, c'est dans quelques minutes. Et puis, on aura aussi la visite avant 9h de notre docteur Kerziek. On parlera de la crème solaire avec plein d'astuces pour que les enfants soient vraiment partants pour qu'on l'applique sur leur corps de manière ludique. Avant ça, les trésors de Champagne Ardenne. Bonjour Grégory Duchâtel.
2: Bonjour.
0: Si vous êtes en ce moment en vacances, c'est l'occasion de vous balader chez nous et de faire des découvertes surprenantes. C'est le cas dans les Ardennes, à Asfeld.
2: Nous sommes à 25 minutes de Reims. Asfeld est un village qui ne ressemble à aucun autre. Son nom, on le doit à Claude-François Bidal d'Asfeld. C'était un militaire redouté, passé sous Louis XIV, puis Louis XV, et surtout héritier d'un certain Vauban dans l'art de fortifier les villes. Mais ici, pas de rempart. À Asfeld, c'est une église qui raconte l'ambition du personnage. À la fin du XVIIe siècle, le marquis rachète le comté d'Avaux dans les Ardennes. Et il ne fait pas les choses à moitié, il rebaptise le lieu à son nom, Asfeld est donc né. Puis, il décide d'y faire construire une église hors norme, dédiée à Saint Didier. Pour ce chantier, il fait appel à un religieux venu des Flandres, un choix qui va donner naissance à un chef-d'œuvre baroque étonnant. 4 ans seulement pour bâtir l'ensemble, une prouesse, une coupole audacieuse, un dôme imposant et une forêt de piliers et de colonnades, voilà pour le décor. Le matériau surprend, c'est la brique, produite sur place, plus simple à fabriquer que d'acheminer de la pierre. Résultat, une teinte ocre, chaleureuse, qui donne à l'édifice un caractère unique chez nous. Côté finance, le marquis ne regarde pas la dépense, le coût final, 2 fois supérieur aux prévisions, mais le résultat est à la hauteur de la démesure.
0: Et à l'intérieur, à quoi ressemble l'église?
2: À l'intérieur, la surprise continue. La rotonde évoque le Panthéon de Rome. Aucun mur ne suit une ligne droite. Tout est courbe, mouvement, harmonie. Et vu du ciel, l'église révèle un secret. Sa forme rappelle celle d'un instrument de musique, une viole de gambe. Un clin d'œil loin d'être anodin. Notre comte d'Avaux était fasciné par l'Italie, sa musique et son architecture. La viole de gambe, c'est un instrument emblématique du baroque. Et ça se joue entre les jambes, d'où le nom. Gamba veut dire jambe en italien. Un détail qui donne une autre dimension à ce lieu, entre art, foi et musique. D'ailleurs, cet instrument a connu un regain de popularité grâce au cinéma, avec le film Tous les matins du monde avec Gérard Depardieu. Et ça, c'est l'un des trésors de Champagne Ardenne.
0: Merci. Tous les trésors, on les retrouve sur ici.fr. Puis en parlant de musique, ce soir à Reims, il y aura un concert gratuit à 19h, place du Forum. On vous détaille tout ça dans l'agenda à 8h50.
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0: 8h44, bonjour Valère Coréard. Chaque jour avec vous, un bon plan pour notre pouvoir d'achat. Et aujourd'hui, on parle des déstockeurs.
8: Oui, je voulais faire un point avec vous sur ce type de magasin. Il y en a un petit peu partout, en physique, sur le net aussi. Et ils sont sur tous les secteurs, habillement, bricolage, décoration, alimentation. Alors c'est vrai que ça peut être un super bon plan budget, les déstockeurs. Mais à condition de comprendre les règles du jeu. Et surtout, de savoir faire la différence entre les vrais déstockeurs et le reste. Un déstock, c'est un magasin dans lequel vous allez trouver des produits que le circuit classique ne veut plus. Ça ne veut pas dire que ce n'est pas conforme, que c'est cassé d'occasion, mais ça veut dire qu'il y a trop de stock. On est sur des invendus de saison, des produits dont l'emballage n'est plus aux couleurs de la marque ou dans le cadre de faillite. Comme les marques préfèrent, bien sûr, vendre à très bas prix plutôt que de détruire leurs invendus, les déstockeurs vont pouvoir acheter d'importantes quantités et faire bénéficier les consommateurs de prix imbattables.
0: Des prix bas, des articles conformes, bref, ça semble tout bénef ça pour les consommateurs.
8: Oui, les déstockeurs c'est un bon plan budget. Clairement, vous pouvez espérer du moins 40, moins 50, moins 70% parfois par rapport au prix classique. Alors bien sûr, on est dans des magasins assez basiques, qui jouent d'ailleurs la carte hard discount bien souvent. Attention quand même, avant d'acheter un article, moi je vous suggère un petit réflexe facile à mettre en œuvre, comparer son prix en ligne avec les autres enseignes pour vous assurer de faire une bonne affaire. Mais c'est une piste vraiment intéressante et vous avez pas mal d'enseignes d'ailleurs qui sont bien implantées partout en France, comme Noz par exemple, ou encore Stockomanie. Et si vous êtes déjà adepte des déstockages ou que vous avez peut-être aussi des bons plans conso pour faire des économies, pensez à m'écrire. Mon mail c'est parisidéséconomies@radiofrance.com.
0: Mieux que les magasins pas chers, la musique gratuite. Ici Champagne Ardenne, tube de cette Coupe du Monde 2026, Shakira, Bye Bye.

Bye bye, c'était Shakira et Burna Boy. L'agenda, notre sélection d'idées de sortie dans notre région. Et ce soir à Reims, un concert gratuit. Ça sera à Place du Forum à partir de 18h, le concert de Sabali.

Sabalé qui se dresse comme un pont entre l'Afrique et la France, un mariage entre instruments électriques et africains, et un mélange aussi de tradition mais de modernité pour un groupe qui se veut une représentation d'un monde ouvert et cosmopolite. La musique de Sabalé prend bien ses racines en Afrique, mais curieuse, elle se fraye un chemin par le monde teinté de rock, de funk ou de reggae, un répertoire rythmé, festif et même parfois explosif, une invitation à la danse, c'est gratuit, c'est ce soir à 19h au Cryptoportique, place du Forum à Reims. Autre idée de sortie, une visite de Charleville-Mézières à la Lanterne pour ressentir le centre ancien de Charleville de manière insolite. Une visite qui nous replonge à la fin du 19e siècle avec un ferblandier qui vivait au numéro 4 de la place Ducale et qui fabriquait, entre autres objets en fer blanc, des lanternes, des objets qui ont été justement inventés et perfectionnés au 17e siècle, époque où fut inventée aussi la ville de Charleville. Munie d'une lanterne, telle une guirlande lumineuse, vous vous laisserez guider pour finir en poésie sur les hauteurs de Charleville-Mézières. Et vous verrez, si vous n'en êtes jamais encore rendu compte, que c'est très beau, une ville, la nuit. C'est le soir à 21h, le départ, ça coûte 6€, réservation auprès de l'office de tourisme de Charleville-Mézières. Demain, direction Cézanne avec un apéro quiz champenois. Ça sera au couvent des Récollets, au 16 rue des Récollets à Cézanne. Une animation ludique, conviviale pour tester ses connaissances sur le champagne, ses arômes, sa création. Il y aura aussi une dégustation avec modération. Inscription obligatoire en raison du nombre de places limitées. C'est donc demain à 18h à Cézanne. Réservation auprès du site internet cezanne-tourisme.fr. Et puis on termine avec cette info qui vous concerne au lac du Der. Si vous êtes en vacances, vous avez prévu d'y aller ces prochains jours, sachez qu'en raison de la présence de cyanobactéries, deux plages du lac du Der sont fermées à la baignade. Il s'agit des places de Nuisement et de la plage des Sources. Gérard Blanc, une autre histoire.

0: Ici, on aime les années 80. C'était Gérard Blanc, une autre histoire.
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0: Et à 6h50, à 8h56, comme chaque jour, à la visite du docteur Karziak. Bonjour, comme chaque matin, on le passe en bonne santé avec vous. Et on revient sur l'importance de la crème solaire, notamment pour les enfants.
2: Bonjour à toutes et à tous, le casse-tête de tous les parents. Comment protéger ses enfants du soleil sans passer 20 minutes à se battre avec le tube de crème? Et surtout, comment être sûr qu'on l'applique correctement? La protection solaire chez les enfants, c'est pas une option, c'est vraiment une nécessité absolue. La peau est plus fine, plus fragile. Les coups de soleil dans l'enfance augmentent significativement le risque de mélanome à l'âge adulte. Mais effectivement, se faire tartiner de crème, c'est pas toujours une partie de plaisir, sauf si on transforme le geste en jeu. Et c'est ça l'objectif. Alors, pour les bébés de moins de 6 mois, déjà, la règle est claire, il n'y a pas d'exposition directe au soleil. On les protège avec des vêtements couvrants, un chapeau et on les place à l'ombre. À partir de 6 mois, on peut utiliser une crème indice 50+, spécialement conçue pour les enfants, sans parfum, sans alcool et résistante à l'eau. Et pour les enfants plus grands, c'est le même indice 50+ qui est recommandé car la peau reste fragile. Quant à la quantité, il faut être généreux, hein, l'équivalent d'une cuillère à café bombée pour le visage et le cou et une bonne noix par bras et par jambe. Vous allez voir, le tube, il va pas faire long feu. En moyenne, il faut prévoir 30 à 40 grammes de crème pour couvrir tout le corps d'un enfant.
0: Et quelles astuces ludiques vous pouvez nous donner ?
2: Il existe plusieurs façons de transformer l'application en jeu. Allez, je vous en donne quelques-unes. La peinture solaire. On utilise le stick ou la crème comme un pinceau. On dessine sur la peau des étoiles, des cœurs, des rayures, ce que vous voulez. Et puis l'enfant participe, il va tendre son bras, sa jambe. Il est tout fier de son tatouage éphémère. Et on n'oublie pas le bout du nez, les oreilles et les pieds. Le jeu du miroir, c'est la deuxième astuce. Hein, devant un grand miroir, c'est l'enfant tout seul qui va appliquer la crème sur son ventre ou ses joues, sous l'œil vigilant du parent. Cela lui donne un sentiment un peu d'autonomie. Et puis on va corriger les zones qui sont manquer en douceur, évidemment. Troisième astuce, la chanson de la crème. On invente une petite comptine de 30 secondes. C'est le temps idéal pour que la crème pénètre. Et on chante ensemble pendant qu'on l'applique. La routine devient rassurante et attendue. Évidemment, on applique la crème avant de sortir, au moins 20 minutes avant l'exposition. Et la bonne nouvelle, c'est qu'il va falloir renouveler l'application toutes les 2 heures et systématiquement après chaque baignade. Enfin, on complète par une bonne hydratation, évidemment. Ça n'empêche pas la crème solaire de boire. Donc, il faut boire régulièrement et le soir, il y a une crème après soleil apaisante pour la peau. Ça, c'est très bien aussi. Et toutes les protections, vêtements anti-UV, les chapeaux à large bord, je les conseille aussi. Allez, bon été, bonne santé, à l'écoute d'ici, bien sûr.
0: Merci, c'était le docteur Karziak. À suivre les infos de 9h.
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0: Et tous les jours entre 9h.

0: 9h et 10h, l'émission Bienvenue chez vous, les dossiers de l'été. Bonjour Sébastien Giton.
1: Bonjour Olivier, bonjour à tous. Dyslexie, dysphasie, il y en a plein.
0: Les troubles dys.
1: Exactement, les troubles dys. Beaucoup d'enfants en France, malheureusement, enfin en France et ailleurs, sont touchés, sont concernés. Alors quelles sont les solutions, quelles sont au quotidien les petites choses à faire? Nous, on aura des réponses à ces questions avec nos spécialistes après les infos de 9h. Merci beaucoup Olivier.
0: À demain.
1: Bonne nuit. Hein.
0: Merci.
1: Salut, bye bye.
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1: Et pour vous, bon début de journée. Merci de votre fidélité. Il est 9h. C'est le journal ici Champagne-Ardennes. Louison Leroy, bonjour Louison.
3: Bonjour Sébastien, bonjour à tous.
1: Nos centrales nucléaires n'apprécient pas la sécheresse.
3: À cause de la baisse du débit des cours d'eau, EDF a dû réduire la puissance de 4 réacteurs dans le pays. 3 autres réacteurs ont carrément été mis à l'arrêt dans notre région, Édouard Marguier.
4: Dans les Ardennes, la centrale nucléaire de Chaux ne produit plus d'électricité. Ces 2 réacteurs sont à l'arrêt, l'un depuis la mi-juillet, l'autre depuis ce week-end. La raison est la même pour les 2, le débit de la Meuse est insuffisant. La rivière qui permet de refroidir les installations a vu son niveau diminuer ces derniers jours. Or, un accord entre la France et la Belgique impose à EDF d'adapter le fonctionnement de la centrale pour garantir un débit suffisant pour les usagers. Autre centrale nucléaire touchée, celle de Cattenom, en Moselle. Là aussi, les conditions climatiques ont entraîné une baisse du débit de la rivière. L'un des 4 réacteurs de la centrale a dû être stoppé. Ces mises à l'arrêt restent ponctuelles l'été et leur impact limité, mais avec le réchauffement climatique, elles pourraient se multiplier dans les prochaines années.
3: Édouard Marguier, pour ICI Champagne-Ardennes, la centrale de Chaux et les autres centrales nucléaires en France ne sont pas adaptées à l'heure du dérèglement climatique, déplore le réseau Action Climat. Un point doit être fait mi-août pour savoir si les réacteurs de la centrale nucléaire de Chaux dans les Ardennes peuvent reprendre du service. À l'été 2020, la centrale avait été mise totalement à l'arrêt pendant 35 jours. C'est dans ce contexte de sécheresse que le gouvernement promet un plan global pour aider les agriculteurs durement touchés par cet été caniculaire à cause du manque d'eau et des feux de récolte notamment. Des aides à la trésorerie pourront être accordées au cas par cas en fonction des pertes subies. Et justement, un incendie a ravagé 6000 ballots de paille au nord de Châlons-en-Champagne, dans un champ sur la commune de Coupez. Le feu est sous contrôle ce matin, il continue de brûler mais il n'y a plus de risque de propagation. Une 60aine de sapeurs-pompiers étaient sur place hier en fin d'après-midi.
1: Les gendarmes lancent un appel à témoins après un drame ce week-end dans l'Aube.
3: Un homme de 25 ans a été retrouvé mort en lisière de forêt et un autre âgé de 30 ans est hospitalisé à Reims dans le coma. Une voiture les a vraisemblablement percutés d'après la procureure de Troyes lors d'un rassemblement festif clandestin. Une free party sur la commune d'Ortillon à une trentaine de kilomètres au nord de Troyes. 2 enquêtes sont ouvertes. La circulation des tramways à Reims est toujours très perturbée aujourd'hui à cause d'une panne électrique. On le rappelle, aucun tram ne circule depuis hier sur les lignes T1 et T2 entre les arrêts Gare Centre et Hôpital Debré, Champagne TGV. Des bus de substitution sont mis en place, rappel Grand Reims Mobilité.
1: Il est bientôt 9h03, c'est le journal d'ici Champagne-Ardennes. Louison Leroy, alors ça me fait mal au cœur, mais cette année, le Tour de France ne sera pas pour elle.
3: Et non, et elle le sait, notre Marnaise, Pauline Ferrand-Prévot, la tenante du titre, compte désormais 5 minutes de retard sur la maillot jaune, la Suissesse Marlène Resserre. Du retard qu'elle a à nouveau concédé hier sur la 5e étape dans le Beaujolais. 6e étape aujourd'hui, 153 km de Montbrison dans la Loire, à Tournon-sur-Rhône, en Ardèche, les cours s'élance à 13h35. 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Et puis bravo à Jules Bouillet, le plongeur permet à la France de décrocher sa première médaille au championnat d'Europe de natation dans le bassin olympique de Saint-Denis. Il a remporté l'argent hier sur le tremplin à 3 mètres.
1: Enfin, le vélo ou la natation, c'est pas vraiment ce qui intéresse, serait moi.
3: Alex préfère commenter d'autres disciplines, disons, plus insolites, qui ne sont pas encore des épreuves olympiques, plus connues sous le pseudo de Donny Laquette. Ses vidéos cartonnent sur Internet, Clément Comte.
5: Sur la chaîne Twitch de Donny et sur son compte Instagram, on ne trouve pas de commentaires de matchs de basket, de football ou de handball. Non, ici on trouve plutôt bientôt le championnat du monde des mécaniciens.
6: Attention, il n'arrive pas à régler ça avec les dynamométriques. Qu'est-ce qui se passe? C'est peut-être pas le modèle qu'il utilise toute l'année au garage.
5: Ou le championnat d'Europe d'ouverture d'huîtres.
6: Notre chouchou Martin Roulet, regardez l'ouverture de Martin, on va chercher le muscle adducteur de cette huître.
5: Voilà des commentaires à la fois drôles et très précis, très sérieux. C'est la marque de cet ancien animateur et journaliste de radio.
7: Je rigole jamais des pratiquants, j'essaye de rigoler avec eux. Et comme je dis souvent, même si on apprécie ou pas la discipline que je commente, dans tous les cas, on s'endort moins bête le soir après mon stream, et moi le premier, donc c'est cool.
5: Et ça marche, Denis Laquette a trouvé son public en quelques mois.
7: J'étais à 120 personnes, et puis ouais, en 6 ou 7 mois, ben, on est passé à 100 000, et donc 110 000 aujourd'hui. Mais ouais, ça arrivait très très vite, et ben, comme quoi sur Internet, tout peut aller très vite, quoi.
5: Oui, tout va très vite, le Rémois a même été contacté après une vidéo pour participer au championnat du monde de roofball fin août aux États-Unis, une discipline où les athlètes lancent un ballon de football américain sur un toit avant de le récupérer.
7: Je passe un appel, si vous avez un toit sur lequel je peux m'entraîner, parce que ma maison est pas bien configurée pour jeter un ballon, ça risque un accident, mais si jamais je peux trouver un endroit pour m'entraîner, c'est pas mal.
6: Il le fait ! Joshua Saul, première participation, et c'est le champion de Clermont.
3: Reportage de Clément Comte pour ICI Champagne-Ardenne. On fait un coucou à Alex, c'est un ancien de chez
0: mais
3: nous.
0: Oui, il a fait de la radio avec nous, Alex.
3: Et on lui souhaite bonne chance pour les championnats du monde de roofball, donc en Oregon, aux États-Unis fin août. Il s'appelle Donny Laquette sur le réseau social Instagram, mm-hmm. où vous mm-hmm. trouvez toutes ses vidéos. Moi, j'ai un gros coup de cœur pour le championnat du monde de conducteur de tramway. Il commande cette discipline. Franchement, ça donne autant d'émotion qu'une finale de Coupe du Monde de foot, je vous l'assure.
1: Ouais, entre les huîtres et le tramway, mon cœur balance.
3: Bon, c'est ça. Pourquoi choisir ?
1: Alors, la météo.
3: Ça va se découvrir.
1: Il y arrive, il est généreux. Oui, le beau soleil !
6: Il arrive !
1: Oh, les températures sont en baisse aujourd'hui. Et ça, ça fait du bien. Il fait moins chaud. Des maximales aujourd'hui qui seront autour de 24 à 27 degrés. Ouf, on respire. Beau soleil, parfois un petit peu nuage, c'est vrai, mais rien de conséquent, rien de grave. Ça, c'est la bonne nouvelle côté couleur du ciel en Champagne-Ardenne. Un peu moins bien aujourd'hui pour la qualité de l'air, divise la région en deux, Charleville et Reims, l'indice est 2 niveaux moyens, c'est souvent le cas. En revanche, c'est dégradé aujourd'hui du côté de Châlons-Champagne et de Troyes.
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1: Merci beaucoup Louison, à tout à l'heure 10h pour les infos. Petite anecdote sur cette chanson, alors pas sur la chanson mais c'est mon anecdote personnelle. 79, j'avais 9 ans, c'est le premier disque de toute ma vie que j'ai acheté. C'était sur le marché, maman m'a dit tiens prends cet argent, achète-toi ce que tu veux sur le marché. Je vois une pochette d'album avec vous savez, ces filles, ces serveuses dans les diners américains et en fond donc l'île de Manhattan, voilà, avec un jus d'orange, etc. La pochette m'intrigue, je dis à maman bah tiens je vais acheter ce disque là, je connais pas du tout le groupe, je savais pas que c'était un énorme groupe de pop anglaise, et donc j'écoute ça arriver à la maison, et là c'est le coup de foudre, j'ai même lu toutes les paroles, depuis je parle pas mieux anglais, mais enfin bon, c'était ma première découverte, voici Breakfast in America.

0: Le groupe Supertramp sur ici Champagne Ardenne avec Breakfast in America.
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0: Bonjour, très heureux de vous retrouver en ce jeudi matin. Nous sommes aujourd'hui le 6 août. J'espère que tout va bien, que vous soyez au travail, à la maison, en vacances. Merci d'avoir choisi ici Champagne Ardenne. Dans un instant, notre dossier de l'été, comme chaque jour, du lundi au vendredi hein, sur ici Champagne Ardenne. On va parler des troubles 10, alors dyslexie, dyspraxie, dysphasie, ces troubles invisibles qui bouleversent le quotidien des familles. Alors des orthophonistes, des ergothérapeutes et même des associations s'unissent pour aider nos enfants à apprendre autrement et à révéler leur potentiel. C'est donc le dossier de l'été ce matin sur ici Champagne Ardenne. On y arrive dans un instant.
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0: Et on écoute d'abord le nouveau soprano, voici DJ.

0: soprano, nouvelle chanson sur Ici Champagne Ardennes, ça s'appelle DJ.
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0: Les troubles 10, ces troubles invisibles qui bouleversent le quotidien de nos familles, c'est le dossier de l'été ce matin sur Ici Champagne Ardennes avec Nicolas Schmitt et ses invités.
3: Nous allons partir d'une situation concrète, précise, qu'Émilie de Reims vit actuellement. Bonjour Émilie.
4: Bonjour Nicolas.
3: À partir de votre histoire, on va voir comment vous êtes entouré pour le soin et l'adaptation avec une orthophoniste rémoise, Elisabeth Clavé. Bonjour.
4: Oui, bonjour Nicolas.
3: Une ergothérapeute aussi à Gueux, Marion Mangard. Bonjour Marion Mangard.
4: Nicolas.
3: Et puis, comment l'association Rémoise Apédis vous épaule également, représentée par Bernadette Balzer. Bonjour.
4: Bonjour Nicolas.
3: Alors Émilie, votre fils, il est âgé de 11 ans, il a été diagnostiqué dyslexique et dysorthographique en CE1 à l'âge de 7-8 ans. Comment est-ce que vous avez identifié sa dyslexie ?
4: On s'en est rendu compte en fin de CP où la maîtresse nous alertait sur le fait que sa fluence n'était pas au niveau attendu, sa vitesse de lecture. Il avait déjà été suivi par une orthophoniste en début de CP pour un peu de prononciation. On l'a recontactée, elle a refait un bilan axé sur la lecture et elle a fait une prise en charge à partir du CE1. Et c'est à la fin du CE1 où on s'est rendu compte que ces difficultés n'étaient finalement pas des difficultés mais des troubles de l'apprentissage.
3: D'accord.
4: Et c'est là où elle a commencé à nous parler de dyslexie.
3: Ok, ce mot dyslexie, quand elle l'a prononcé, qu'est-ce que ça vous a fait ? Comment vous l'avez accueilli ?
4: Pas très bien, un peu dans le déni au début. On parle de handicap. Donc c'est un mot qui a une connotation très négative et qui remet beaucoup de choses en question. On se dit que c'est quelque chose qu'on va pas pouvoir rééduquer et qui va pas pouvoir se rattraper sur les quelques années à venir. C'est quelque chose qui doit porter toute sa vie et qu'il va falloir qu'il compense.
3: Ouais,
4: et que son parcours scolaire risque d'être compliqué.
3: On va y revenir sur son parcours scolaire. Elisabeth Clavé, vous qui êtes orthophoniste, vous voulez pas parler de handicap mais de situation de handicap.
5: Oui, parce qu'on n'est pas dyslexique quand on fait du jogging, on n'est pas dyslexique quand on fait de la peinture. Donc c'est la situation scolaire qui amène le handicap ou la situation, c'est la situation scolaire, oui.
3: Et alors vous, de quelle manière est-ce que vous vous annoncez ou vous accompagnez ensuite lorsque le diagnostic est posé ?
5: Alors on passe par des étapes. Déjà une première étape qui est le bilan et tout va dépendre également de l'âge où le bilan est fait. Donc effectivement, au début, c'est-à-dire en CP-CE1, on parlera pas de dyslexie, mais plutôt de trouble, puisqu'il peut y avoir un petit décalage dans le développement des acquisitions de lecture qui peuvent se rattraper avec finalement les apprentissages et également avec les situations scolaires qui vont être adaptées à cet enfant. Au-delà, effectivement, du CE2, CM1, là, on va pouvoir poser ce diagnostic de trouble.
3: D'accord, un trouble qui, précisons-le, lorsque on le détecte chez quelqu'un, c'est à vie, ce trouble.
5: Exactement, il est à vie. Et notre travail, nous, en tant qu'orthophonistes, c'est que ce trouble devienne invisible. Voilà. Donc grâce aux compensations qui vont être mises en place dans toutes les tâches de la vie quotidienne.
3: Là, c'est un travail de stratégie finalement et d'apprendre à l'enfant à contourner la difficulté.
5: On va déjà commencer par connaître son trouble. C'est l'enfant qui doit apprendre à connaître son trouble. C'est également le parent, c'est aux parents de connaître le trouble de l'enfant, d'éviter des situations qui vont le mettre plus en difficulté, qui vont au contraire ne pas du tout le faire avancer. Donc, en orthophonie, on va chercher à ce que le patient et l'aidant, on va dire de manière générale, devienne un expert finalement du trouble du patient.
0: Et on retrouvera Émilie, cette maman dont l'enfant est atteint de troubles 10, dans un instant, cette maman qui témoignera de ses difficultés pour les devoirs à la maison, notamment le dossier de l'été sur Ici Champagne Ardennes. La suite donc dans un instant, mais d'abord un petit peu de sensualité dans cette journée que je le dis. Voici Axel Red, belle journée avec Ici.

0: sensualité par Axel Red sur ici Champagne-Ardenne. Belles vacances avec votre radio locale ce matin dans le dossier de l'été. Nicolas Schmitt, ses invités, la maman qui témoigne et puis des spécialistes autour du sujet suivant, les troubles 10. On y retourne dans une minute.
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0: Les troubles 10, c'est notre dossier de l'été ce matin sur ici Champagne-Ardenne. Nicolas Schmitt reçoit Émilie, c'est une maman d'un enfant 10. Cet enfant qui connaît des moments difficiles, notamment pour les devoirs à la maison.
8: C'est un grand sujet les devoirs,
0: ouais.
8: C'est un conflit surtout. Un enfant qui a déjà donné toute son énergie la journée à l'école et qui ne veut plus en donner encore le soir, qui préférerait s'amuser, se reposer... que de recommencer.
9: Parce que pour lui, quelles conséquences ça a, son trouble, sur ses apprentissages?
8: Ça a comme conséquence le fait de mettre énormément de temps à faire des devoirs, même simples. Sur la primaire, ça a été beaucoup de mots de dictée, réécrit, réécrit, réécrit, pour finalement quand même encore faire des fautes le lendemain.
9: Et parce que quand on est dysorthographique, c'est ça, c'est la graphie qui ne se mémorise pas.
8: Hein. Oui, c'est ça, un peu comme un manque de mémoire immédiate sur l'apprentissage de l'orthographe. Et c'est beaucoup de travail pour un résultat parfois médiocre.
9: Médiocre, ouais. Et comment est-ce que vous faites face à ça? Alors, vous laissez un petit peu,
8: j'essaie de composer, je le fais travailler, on fait des temps de pause, des fois on lâche, parce qu'on se dit que le conflit n'amène à rien non plus, on essaye la discussion, la coopération, on essaye l'apprentissage en regardant des vidéos, en essayant d'écrire sur des ardoises, on essaye plein de choses.
9: Ouais, voilà. Parce que le secret, c'est de trouver un moyen finalement de comprendre comment contourner cette difficulté. Elisabeth Balzer, vous à l'association, Bernadette Balzer, à l'association, approchez-vous du micro, à l'association AP10 Marne. Comment est-ce que vous accompagnez ces familles qui viennent vous voir, qui sont un peu démunies?
10: Oui, on les accueille déjà souvent au téléphone. C'est souvent un appel d'urgence. On n'en peut plus. Qu'est-ce qu'on peut faire? Comment on peut accompagner notre enfant? Et c'est vrai que la question tourne beaucoup autour du retour à l'école, de la charge cognitive. Enfin, on appelle ça, les professionnels appellent ça la charge cognitive que représentent les apprentissages. Et à la maison, ça craque. Donc, avec l'association, on essaie de faire des rencontres-échanges, déjà pour que les familles se rencontrent et voient qu'elles ne sont pas seules, qu'il y a différentes étapes aussi, hein, envisager peut-être positivement les choses, en voyant l'enfant de telle famille en est là, il a fait ci, il a fait ça, il a réussi. Et puis, en travaillant, là, en ce moment, on insiste beaucoup sur ce qu'on appelle les trucs-astuces,
9: oui,
10: pour un petit peu décompresser, apprendre autrement, hein. Soit par le jeu, comprendre un petit peu, faire comprendre cette charge que certains parents, sans mauvaise foi, acceptent pas en disant c'est pas possible, la maîtresse a demandé ce travail, il faut que tu le fasses, et puis c'est la crise. Hein.
9: C'est la crise, mais finalement, le fait de diagnostiquer l'enfant et de mettre un nom sur sa difficulté, ça soulage aussi, parce qu'on comprend et on s'acharne peut-être un petit peu moins sur les devoirs, parce qu'on se dit, mais pourquoi t'arrives pas à apprendre ça? C'est pas possible, c'est simple. Et quand on sait pas ce qui se passe, forcément, on insiste, et là, il y a conflit. J'imagine que vous avez dû vivre ça aussi, Émilie?
8: Oui, mais malgré tout, il y a le paradoxe de se dire qu'en continuant de faire des efforts, on va y arriver.
9: Or, c'est pas le cas.
8: Or, il y a des choses, c'est pas le cas.
0: C'est pas le cas. La suite du dossier de l'été ce matin sur ici, Champagne Ardenne, après musique et agenda de l'été. Dans cet agenda, dans un instant, on vous emmènera place du Forum pour voir le prochain concert. Ce soir, concert gratuit. On ira aussi au Pays du Der du côté de Saint-Dizier pour une guinguette mobile. Et puis, on finira par un apéro quiz champenois à Cézanne. Musique tout de suite avec deux Philippe pour le prix d'un. Ouais. Philippe Bailey et Philippe Collins. Oui, Phil Bailey, Phil Collins si vous préférez. Le duo qui avait cartonné en 1984. Voici Easy Lover sur ici.

Ici Lover par Phil Bailey, Phil Collins sur ici Champagne-Ardenne. 9h30, c'est l'heure de votre agenda de l'été. Et on commence par ce concert au Crypto à Reims ce soir 19h avec Sabali. Sabali, c'est un groupe de musique africaine métissée.

0: Sabali, c'est ce groupe que vous entendez qui sera donc en concert ce soir, 19h, place du Forum à Reims pour les concerts au crypto. Évidemment, comme à chaque fois, les concerts sont totalement gratuits. La Guinguette Mobile qui poursuit sa tournée dans les communes du Grand Saint-Dizier et au Pays du Der ce samedi le 8 août. La Guinguette Mobile va s'installer à Dommartin-le-Franc, à Métallurgique Parc. Sur place, concert, petit four, hamburger, boisson, enfin tout ce qui va bien l'été quand on a envie de se faire plaisir. Tous les détails sur internet saintdizier.fr. Et puis un apéro quiz champenois au couvent des Récollets à Cézanne. Un apéritif où les bulles vont rencontrer les esprits dans une atmosphère conviviale et festive. Vous allez savourer avec modération cette flûte de champagne, quelques douceurs également. Ça se passe donc du côté de Cézanne au couvent des Récollets. C'est l'apéro quiz champenois ce vendredi.
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0: Musique maintenant avec Joe Dassin, c'est l'été indien. Je vous laisse avec la chanson, fermez les yeux. Sauf si vous êtes au volant, c'est pas prudent. Mais en tout cas, écoutez en douceur, Joe Dassin.
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0: là là là là là, mais qu'est-ce que c'est bien ça. L'été indien avec Joe Dassin sur Ici Champagne Ardenne.
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0: Les troubles 10 aujourd'hui dans le dossier de l'été sur Ici Champagne Ardenne avec nos spécialistes, nos témoignages. Et puis avec Cécilia qui nous écoute en ce moment, alors du côté de Voipreux, c'est ça hein. Bonjour Cécilia.
3: Oui, tout à fait, bonjour.
0: Bonjour et bienvenue, vous êtes orthoptiste et vous vouliez préciser et ajouter une information à ce qui vient de se dire déjà dans l'émission ce matin.
3: Et oui, je voulais rappeler l'importance de la vision chez nos jeunes enfants, puisque les enfants ne vont pas se plaindre. Et donc, on a besoin de vérifier que la vision fonctionne bien, que chaque œil indépendamment voit bien, et également que les deux yeux fonctionnent ensemble, qu'ils vont dans la même direction et qu'ils travaillent correctement. Si je vois un mot flou, évidemment, ça restera flou et je pourrai pas le lire. Mmh. Et si mes yeux ne se posent pas dessus, eh bien, évidemment, je vais pas pouvoir le lire, je vais pas pouvoir l'interpréter.
0: Alors, ça paraît simple quand vous le dites comme ça, hein. On se dit, bah oui, a priori, si les yeux marchent pas bien.
3: C'est un fonctionnement normal.
0: Mais oui, ça paraît simple, mais pour autant, c'est des choses qu'on n'identifie pas forcément, c'est ça que vous voulez dire.
3: Eh oui, c'est nécessaire d'aller voir l'ophtalmologiste pour vérifier que l'œil est sain et que l'œil voit bien. Mmh. Et ensuite d'aller vérifier auprès de l'orthoptiste que les yeux travaillent ensemble et dans la bonne direction. Imaginez-vous, si les deux yeux ne travaillent pas ensemble, on voit double. Un enfant qui voit double, il ne peut pas lire correctement.
0: Bah évidemment, bah oui, c'est du bon sens. Cécilia, vous exercez à Fère Champenoise, hein, c'est ça?
3: Oui, tout à fait.
0: Orthoptiste, vous avez un cabinet?
3: Eh oui.
0: Bon.
3: Je suis installée dans la maison médicale de Fère Champenoise.
0: Eh bah, c'est bien de le dire.
3: Auprès des médecins et des dentistes.
0: Bah, écoutez, ouais. Super. Tous nos auditeurs à l'écoute, là, qui cherchent, alors, dentiste, orthoptiste, ou que sais-je encore. Ils travaillent cet été, la preuve, avec Cécilia, qui nous appelait en direct. Merci beaucoup, Cécilia.
3: Oui. Avec un grand plaisir. À bientôt.
0: Vous avez des vacances, quand même, rassurez-moi.
3: Oh, j'ai pris quelques jours, mais bon. C'est important de soigner tous nos patients avant la rentrée.
0: Super, merci beaucoup Cécilia et belle journée. On retourne donc à notre dossier de l'été, les troubles 10 avec nos invités au micro de Nicolas Schmitt.
4: Je reviens avec vous Marion Mangard, vous qui êtes ergothérapeute. On a beaucoup parlé des troubles du langage, on va parler aussi des troubles de la coordination. Ça c'est important également et ça concerne beaucoup d'enfants. La dyspraxie, comment vous l'accompagnez et comment vous la détectez aussi?
5: Alors ça va être ces petits enfants, grande section, CP, qui vont m'être adressés parce qu'on voit bien que c'est difficile pour eux, par exemple, de découper, de gommer, de tracer des traits avec la règle. Et l'apprentissage vers le graphisme est très compliqué. Ça va être des lettres difficiles à former. On va aussi retrouver, en dehors de la scolarité, des difficultés dans le quotidien. S'habiller, manger, tout ça, ça va être difficile dans le cadre des troubles de la coordination.
4: Alors, qu'est-ce que vous mettez en place de votre côté? Donc ça, généralement, c'est décelé soit à la maison, soit en petite section par les professeurs des écoles?
5: Oui, c'est des parents qui s'inquiètent en comparant avec un enfant du même âge, en se disant on n'est pas dans les mêmes capacités.
4: Le grand frère, oui, ou
5: voilà,
4: la grande sœur.
5: Par exemple. Ouais. Et puis, ben, nous, ce qu'on va faire, c'est un bilan de motricité globale, de motricité fine, d'écriture, s'ils sont déjà un petit peu plus avancés en âge, et surtout, on va regarder quelles sont les conséquences dans leur vie quotidienne, pas seulement à l'école, mais aussi pour tout le reste. Et puis notre accompagnement, ça va être de proposer une rééducation appropriée à ces troubles de la coordination.
4: Alors, appropriée, ça consiste en quoi? Expliquez-nous concrètement ce que vous apportez aux enfants.
5: Alors, on va déjà savoir là où ça bug, entre guillemets. Parce que souvent, c'est un problème aussi de coordination entre l'œil et la main. Donc, ça rebondit sur l'orthoptiste qu'on a eu tout à l'heure. Et c'est sûr que si l'œil ne perçoit pas, ben, la main va pas pouvoir aller justement faire l'action. Et puis ensuite, ces actions, on va les découper. On va voir où est-ce que ça dysfonctionne. Est-ce que c'est dans l'ordre de la planification? Est-ce que c'est la motricité fine qui n'est pas efficiente?
4: D'accord. Et vous vous adaptez alors des accessoires? Vous proposez
5: alors,
4: des choses?
5: Alors, les deux. Ouais. On va et faire de la rééducation. Et puis, si c'est nécessaire, proposer les accessoires qui conviennent aux capacités de l'enfant.
0: Voilà pour les troubles 10 ce matin. Merci à nos intervenants, spécialistes, maman témoignage. Et puis à Cécilia qui vient nous appeler en direct depuis son cabinet. Moi aussi, tiens, faudrait que je consulte. Cabinet d'orthoptiste, donc, du côté de Fère Champenoise. Allez, demain, autre dossier de l'été sur ici Champagne-Ardenne. On parlera du vin sans alcool. Ouais, ça existe. Pareil. Je dis pareil parce que moi perso j'ai jamais goûté. Alors je sais pas si vous avez déjà dégusté du vin sans alcool. Finalement, est-ce que ça a un intérêt particulier? Oui, peut-être pour la santé. Après le reste, je ne sais pas. Le dossier donc demain matin dès 9h sur ici Champagne Ardenne. Le vin sans alcool. Et puis dans un instant musique, on écoutera l'un des plus beaux tubes de Tina Turner, Private Dancer.

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0: attention. Private Dancer sur ici Champagne-Ardenne, c'était Tina Turner.
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0: À 9h46, voici les petits plaisirs de l'été. Et aujourd'hui, on va rencontrer Sébastien. Bon, bah, ça doit être un type sympa, hein, Sébastien. Il habite Reims, tu vois, comme moi d'ailleurs. Sébastien qui nous parle donc de ce qui le rend heureux en cet été.
2: Ma boisson rafraîchissante de l'été, ça va être un bon café frappé que j'ai découvert il y a une vingtaine d'années en Grèce. Bonjour, c'est Sébastien de Reims et je suis dans les petits plaisirs de l'été ici en Champagne-Ardenne. Mon petit plaisir dès que je suis en vacances, c'est de visiter les lieux culturels présents où je vais. J'aime bien voir ce qui s'y passe dans cette ville et connaître son histoire.
3: Quand on arrive dans une ville, on voit des rues en perspective. Tout est inconnu.
4: Cahiers, Carrère des Escudeillères, Blanc.
3: Voilà.
2: Mon parfum de glace préféré, moi, ça va être un mélange de cerise amarena et pistache. J'aime beaucoup. Ma boisson rafraîchissante de l'été, ça va être un bon café frappé que j'ai découvert il y a une vingtaine d'années en Grèce. Je vous donne la recette. C'est un peu de café refroidi, de l'eau froide également. On met au shaker, on mélange, on attend que ça mousse bien. Et après, on verse sur des glaçons. Et moi, je rajoute un petit trait de lait pour que ce soit encore meilleur. Pour moi, la soirée idéale en été, ça va être une soirée où je sors de ma bulle quotidienne, en fait, où je me promène dans une ville où je suis en vacances avec ma femme, ma fille, au bord de plage ou dans une ville qu'on ne connaît pas, et on sort de notre quotidien et on oublie tout ce qu'on fait le reste de l'année. Ma recette fraîcheur de l'été, quand il fait vraiment très chaud, généralement c'est du taboulé. Ça passe bien, ça se mange bien, à condition qu'il n'y ait pas de raisin, et on rajoute juste un peu de menthe. Le festival incontournable de l'été, il se passe pour moi tout début septembre. Ça va être le Gabarit Fest. On y retrouve des illustrateurs, un marché de créateurs, des tatoueurs et aussi une soirée concert. Ça permet de bien négocier le virage de la rentrée. Ma destination paradisiaque, la Toscane. Ouais, je vois que ça. Il n'y a rien à ajouter. La Toscane, pour moi, il y a tout ce qu'il faut. Ville, campagne, culture, plage, des îles paradisiaques aussi. Donc, aller en Toscane. Pote de l'été en Champagne-Ardenne, au risque de pas être original, j'aime beaucoup les faux de Verzy quand il fait très chaud pour se promener à l'ombre, des arbres, promener le chien, la famille, et on y respire convenablement mieux qu'en plein centre-ville. Le tube de l'été, pour moi, c'est une chanson qui est pas toute récente, mais je dirais Crash Test de Marguerite, version Colors, voilà, que j'ai fait écouter à ma fille, elle aime bien, donc ça me fait plaisir. Du coup, je l'écoute en boucle.

0: cet été, je vous souhaite, peu importe où vous êtes, d'y être avec les gens que vous aimez. Un bel été à tous les auditeurs et toutes les auditrices d'ici Champagne-Ardenne.
1: Merci beaucoup Sébastien Reims pour ces petits plaisirs de l'été partagés avec tous nos auditeurs ce matin sur ici Champagne-Ardenne. Tiens, vous êtes demandé déjà une fois dans la vie si les poissons parlaient. Oui, la question peut paraître saugrenue et pourtant des mômes se la posent cette question. On y répond dans notre série L'heure du bain dans un instant. Après Amir sur ici Champagne-Ardenne.

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1: À l'imparfaite, dernière chanson date de Amir sur Ici Champagne-Ardenne, 9h53.
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1: Bonne matinée et bel été avec votre radio locale. Et maintenant, notre série de l'été, l'heure du bain, proposée par Louise Lempire. Elle répond aux questions d'enfants. Tiens, écoutez.
4: Mon grand-père dit que je suis une pipelette. Est-ce que les poissons aussi ?
5: Eux aussi, ils ont besoin d'une histoire avant de dormir, mais ils ne parlent pas la même langue.
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5: Louise Lempire. Les poissons parlent avec leur corps. Ils bougent les nageoires ou font des spectacles de danse. Certains poissons, comme le marlin rayé, changent même de couleur quand ils partent chasser. Les scientifiques brestois du fonds de dotation d'Océanopolis ACT, qui travaillent à expliquer l'océan et les manières de le préserver, nous ont expliqué qu'en plus des danses et des parades, comme dans un vrai carnaval, les poissons utilisent aussi de petits sons. Pour trouver une amoureuse, par exemple, le poisson perroquet claque des dents. Le poisson dragon, lui, c'est le plus fort, il parle toutes les langues. Avec ses nageoires, il est capable de détecter les vibrations dans l'eau et de prévenir ses copains qu'un danger arrive. Et leur langue est presque aussi vieille que les dinosaures. Des chercheurs américains ont étudié 175 familles de poissons.

0: prononcer des mots. Les dauphins, c'est pareil. Bébés, ils commencent par faire des sons très simples, puis ils imitent leurs parents et apprennent à parler le dauphin comme des grands.
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3: Merci beaucoup Louise Lempire. À demain, même heure, même endroit sur Ici Champagne-Ardenne. Dans un peu moins de 5 minutes, les infos de 10h. Et puis, notre Mac de l'été pour vous balader un petit peu partout en Champagne-Ardenne. Vous donner des envies, des idées de découvertes, de loisirs et de vacances en Champagne-Ardenne. On se fera un bel apéro quiz sur le thème du champagne à Cézanne. Et puis, on fera aussi une séance d'acrobranche. Mais attention, en nocturne.
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0: Sailing Down Here, c'était Lynn Marlin sur ICI Champagne-Ardenne.
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1: On vous souhaite la bienvenue et un très bon jeudi le 6 août, 10h. L'info avec Louison Leroy, le gouvernement annonce un plan global pour le monde agricole.
2: Ces mesures doivent venir en aide aux agriculteurs durement touchés par cet été caniculaire à cause du manque d'eau et des feux de récolte notamment. Des aides à la trésorerie pourront être accordées au cas par cas en fonction des pertes subies. Dans les Ardennes, un tiers du département est en crise sécheresse. Le reste en alerte renforcée, tout comme la frange nord-est du département de la Marne. Justement, un incendie a ravagé 6000 ballots de paille au nord de Châlons-en-Champagne. Dans un champ sur la commune de Coupez, le feu est sous contrôle ce matin. Il continue de brûler, mais il n'y a plus de risque de propagation. Une soixantaine de sapeurs-pompiers étaient sur place hier en fin d'après-midi. Les gendarmes lancent un appel à témoins après un drame ce week-end dans l'Aube. Un homme de 25 ans a été retrouvé mort en lisière de forêt et un autre, âgé de 30 ans, est hospitalisé à Reims dans le coma. Une voiture les a vraisemblablement percutés, d'après la procureure de Troyes. Lors d'un rassemblement festif clandestin, une free party à une trentaine de kilomètres au nord de Troyes, deux enquêtes sont ouvertes. La circulation des tramways à Reims est toujours très perturbée aujourd'hui à cause d'une panne électrique. Aucun tram ne circule depuis hier sur les lignes T1 et T2 entre les arrêts Gare Centre et Hôpital Debré, Champagne TGV. Des bus de substitution sont mis en place. Elle va tout donner, Pauline Ferrand-Prévot, elle le promet avant la sixième étape du Tour de France Femmes cet après-midi. 153 kilomètres de Montbrison dans la Loire à Tournon-sur-Rhône en Ardèche. Notre cycliste marnaise le CL ne fera pas le doublé cette année après son sacre sur l'édition 2025. La Rémoise est 17e au classement général. Elle compte 5 minutes de retard sur la maillot jaune, la Suissesse Marlène Rosser. Enfin, si vous comptez vous baigner aujourd'hui au lac du Der, ce n'est plus possible jusqu'à nouvel ordre sur deux plages, la plage de Nuisement et la plage des Sources du Lac. La première pour la présence d'algues et la suivante à cause de pollution aux cyanobactéries. Enfin, les feux d'artifice qui devaient être tirés aux abords du lac du Der le week-end prochain et le 15 août sont annulés à cause du risque d'incendie en période de sécheresse. Bon, les températures ont un peu baissé, on peut toujours se baigner.
1: Oh bah oui, c'est très agréable, hein, moi je trouve les températures aujourd'hui, peut-être 23 sur la pointe des Ardennes, vous voyez, au maximum. Bon, bah voilà. Globalement, 24 à 27 degrés, nous dit Météo France, donc c'est parfait. On a un petit vent de ouest-nord-ouest, vous savez, quand on est un peu chaud, un petit vent comme ça qui arrive, qui est de secteur nord-ouest,
2: ça fait du bien.
1: Ouais, ça c'est super. En terrasse, enfin, moi je dis que ça. donc tout va bien, on a parfois des nuages, c'est vrai, dans le ciel de Champagne-Ardennes, mais enfin, rien de conséquent. Le soleil, globalement, est radieux sur la belle Champagne. Et puis, on a une qualité de l'air. Alors là, c'est mi-figue, mi-raisin. Aujourd'hui, sur Charleville et Reims, l'indice est moyen, comme le plus souvent dans la région. En revanche, dans le sud de la Champagne-Ardenne, à Châlons et à Troyes, eh bien, l'indice aujourd'hui est dégradé.
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1: 10h03 sur Ici Champagne-Ardenne, l'info revient à 11h. Louison, voici un tube maintenant d'Alain Bachung, Vertige de l'amour. On était en 1981. Cette chanson a été reprise plein de fois par plein de gens, mais notamment par un chanteur français qui l'a reprise en anglais, figurez-vous.
2: Ah bon?
1: Incroyable, ouais.
2: Qui ça?
1: Alors, bah, j'allais vous le faire deviner. C'est la grande star du rock qui l'a reprise, non pas en français, mais en anglais.
2: La grande star du rock français?
1: Yes.
2: Jean-Louis Aubert, j'allais vous dire.
1: Non, Johnny.
2: Johnny,
1: notre
2: l'unique.
1: Mais oui.
2: Mais je ne savais pas, vous me l'apprenez.
1: Trois ans après la sortie de la chanson de Bachung, il la reprend sur un album qui s'appelait En VO.
2: D'accord.
1: Dans une version anglaise. Bon, mais là on écoute
2: très
1: la version.
2: Bien, j'irai écouter.
1: Ah bah j'ai découvert ça, pour tout vous dire. C'est très bien. Regarde cette histoire.
2: Oui,
1: donc
2: c'est
1: la version originale, hein, c'est le tube. Ici Champagne-Ardenne, Vertige.

0: Vertige de l'amour par Alain Bashung sur ICI Champagne Ardenne, votre radio locale.
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0: Oui, bienvenue en Champagne Ardenne. Chaque jour de 10h à 11h, c'est le Mac de l'été. On vous donne, en tout cas j'espère, l'envie de participer à des activités, de vivre des moments de loisirs, des chouettes choses pour vos vacances que vous allez passer ici en Champagne Ardenne. Alors par exemple, on ira faire de l'acrobranche, mais en version nocturne. C'est quand même plus fun, plus sympa, vous ne trouvez pas? Oui, quand c'est la nuit avec une lampe torche, se retrouver accroché aux arbres dans les acrobranches. On va tout vous dire dans une dizaine de minutes avec notre invité. C'est l'acrobranche à Vitry-les-Reims. Et puis, dans cinq petites minutes à peine, un apéro quiz champenois. Ça va se passer au couvent des Récollets. Et là, on est du côté de Cézanne.
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0: Et la musique tout de suite sur ICI Champagne Ardenne. Escroc, voici Marine.

0: Escroc, c'était Marine sur ICI Champagne-Ardenne.
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0: On va filer du côté de Cézanne maintenant avec l'office de tourisme. La directrice Laurine Guiguet devrait être avec nous au téléphone. On a une petite coupure, mais on va la retrouver dans un instant pour évoquer un apéro quiz et encore bien d'autres rendez-vous. Laurine Guiguet, on vous a retrouvé, vous êtes avec nous.
3: Oui, tout à fait.
0: Voilà, merci et bienvenue. Vous dirigez donc l'office de tourisme à Cézanne. Quelques mots sur cet apéro quiz, ça ce sera demain et le 14 août également, hein, au couvent des Récollets.
3: Oui, tout à fait. Donc vendredi 7 et vendredi 14 août à 18h au couvent des Récollets, effectivement. Donc c'est organisé avec notre partenaire Art Divin qui organise des prestations, des animations œnotouristiques autour du champagne et de la Champagne.
0: Donc on déguste du champagne et en même temps on répond à des quiz alors.
3: Exactement.
0: Bon, c'est pour mieux découvrir l'univers du champagne, bien sûr.
3: C'est ça, bon. Du champagne, la boisson, et de la Champagne aussi, le territoire, parce qu'on a un territoire qui est riche, dont on ne connaît pas tout.
0: Absolument. Alors, l'abus d'alcool est dangereux pour la santé, à consommer avec modération. Pour participer à ces apéros quiz demain et le vendredi 14 août, il faut réserver sa place, j'imagine.
3: Oui, tout à fait. Donc, c'est sur réservation auprès de l'office de tourisme directement.
0: À Cézanne. Et puis alors, dans le secteur, il y a beaucoup de choses, on n'en parle pas assez, mais il y a plein de rendez-vous là pour les vacances. Par exemple, je sais qu'il y a une enquête pour les enfants et pour toutes les familles d'ailleurs, au château de Réveillon, c'est ça ?
3: Oui, tout à fait. Donc, c'est une enquête à résoudre en famille le mercredi 19 août à 14h. Mmh. Et on a un petit peu le même principe au Moulin Barbotte à Nesle-la-Riposte le mercredi 12 août à 14h.
0: Sauf que là, je crois savoir que le Moulin de la Barbotte, on est sur l'univers de l'abeille.
3: C'est ça, mais c'est le même principe. C'est un petit jeu de piste à résoudre en famille.
0: Bon, ça, les enfants et les familles adorent. Hein, pendant les vacances, on passe des chouettes moments. Et puis, on terminera avec alors un autre apéro, décidément. À Cézanne, on aime bien ça, hein, Laurine.
3: Il faut mettre en avant les producteurs locaux.
0: Mais vous avez absolument raison. L'apéro balade avec les cyclos de résine du Grand Morin.
3: Oui, c'est ça, les cyclos de résine du Grand Morin à Joiselle. Donc on fait une petite balade sur des drésines, on pédale sur une ancienne voie ferrée. Mmh. Et puis à l'arrivée, on a des produits locaux qui nous attendent, donc champagne pour ceux qui veulent. Et c'est aussi possible sans alcool avec des jus de fruits locaux.
0: Oui, c'est possible. Alors la drésine, moi j'adore, j'ai déjà testé justement au Grand Morin. Je trouve ça génial, j'adore pédaler sur cette voie de chemin de fer. C'est vraiment très plaisant. Ça, ce sera ce samedi, hein. Faut pas se planter, attention, c'est samedi à 16h, on est d'accord?
3: Oui, c'est ça.
0: Bon, alors pour toutes ces activités, les jeux d'enquête au château de Réveillon, le moulin Barbotte, les cyclos de résine et les apéros quiz, tout ça, c'est centralisé à l'office de tourisme de Cézanne, hein, c'est bien ça?
3: Exactement, c'est sur réservation, par téléphone, par mail ou directement sur notre site internet.
0: Avec plaisir, Laurine Guiguet, directrice de l'office de tourisme de Cézanne. Merci infiniment, bonne balade peut-être sur les voies de chemin de fer, vous le faites vous des fois, Laurine?
3: Oui, il faut tester les produits pour pouvoir en parler.
0: Vous avez raison. Bel été, merci infiniment.
3: Merci à vous aussi.
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0: Et préparez-vous dans un instant de l'acrobranche. Alors oui, vous connaissez déjà, mais l'acrobranche dans la nuit, c'est une autre histoire. On va vous en parler dans un instant. Acrobranche nocturne, ça arrive bientôt. Vous allez vous faire frissonner. Mais d'abord, dans la radio, Survivor, le tube, la chanson. Chanson du film Rocky, évidemment. On écoute Eye of the Tiger sur ICI Champagne-Ardenne.

0: du Tigre.
1: Sur Ici Champagne Ardenne, le groupe Survivor.
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1: Direction Vitry-les-Reims maintenant à Grimpeau-Branche pour faire de l'acrobranche. Oui, mais nocturne s'il vous plaît. Bonjour Kevin Gerlot.
4: Bonjour.
1: Kevin, vous êtes le responsable et vous proposez donc des séances nocturnes. Ça va se passer pour la prochaine, là, ce samedi, le 8 août, entre 20h et 23h, si je ne me trompe. Pourquoi des formules nocturnes? On va rien voir.
4: Alors, la formule nocturne, pourquoi? Parce que, déjà, pour ceux qui ont le vertige, en vrai, le fait de ne pas voir en fait, ce qu'il va y avoir en dessous, ça permet d'avoir une meilleure confiance et pouvoir progresser et pouvoir aussi pratiquer l'acrobranche quand on a peut-être un petit peu peur du vide.
1: Bah, je ne suis pas sûr, si vous permettez, Kevin, parce que, franchement, le vertige, c'est une chose, mais enfin, si déjà on sait qu'on a le vertige, est-ce qu'on va réussir à nous convaincre de monter dans le noir? Vous voyez ce que je veux dire?
4: Ah oui, non, mais nous, notre équipe, en fait, on a l'habitude, on arrive quand même à porter, à rassurer, à faire que les gens, en fait, puissent se dépasser. Et en général, c'est vraiment les retours que j'ai. Ils ont vraiment, oui, moi, j'ai le vertige habituellement, mais franchement, là, c'est vrai que le fait de pas voir ce qu'il va y avoir en dessous, on se pose pas vraiment la question, et en fait, on se jette et on y va, et puis voilà, quoi.
1: C'est quoi, finalement, le petit truc en plus, là, sur cette version nocturne?
4: Bah en fait le fait de pas vraiment savoir on va voir les jeux forcément, nous on prête des frontales, vous allez voir un petit peu mais ça va être quand même assez réduit, il va falloir vraiment aussi beaucoup communiquer, c'est vraiment une dimension un peu différente, on voit vraiment la chose vraiment assez différemment comparé à la journée et c'est vraiment un petit côté un peu plus dépassement de soi, le fait de pas savoir, de voir un petit peu le jeu qu'on va faire, oui. Et de pouvoir se lancer, de pouvoir le faire, bah franchement, en vrai, tout le monde est content.
1: Ah bah, j'imagine, mais donc si j'ai bien compris, Kevin Gerlot, on est équipé avec des lampes torches, enfin des lampes frontales, hein, c'est ça?
4: Oui, c'est ça, on va pas les laisser aller dans le noir directement comme ça, c'est très marrant, mais quand même. Non, ils sont équipés d'une lampe frontale que nous on fournit dès le début du parcours. Forcément, au début, quand ils vont arriver, il va y avoir encore la lueur du jour, mais au fur et à mesure que ça va avancer en fait, dans la soirée, rire de plus.
1: Bon, en fait, et ce sont les mêmes parcours acrobranche qu'habituellement, Kevin, j'imagine.
4: Comment?
1: Je dis, ce sont les mêmes parcours habituels, ceux qu'on connaît, qu'on fait en journée.
4: Oui, c'est exactement la même chose. C'est les mêmes parcours qu'habituels, sauf que vraiment, en fait, le côté vraiment nocturne.
1: Alors malheureusement, on a quelques petites coupures avec le téléphone, Kevin, on vous a perdu. Mais enfin bon, voilà, si vous avez envie de tenter une aventure un peu différente, c'est vrai que l'acrobranche, moi perso, j'aime beaucoup ça, mais je sais qu'il y a des gens qui sont victimes, malheureusement, de vertige. Et donc, comme le disait Kevin Gerlot, c'est une autre approche et on n'a plus tout à fait cette sensation de vertige. Avec une lampe frontale, essayez si ça vous branche, c'est ce samedi, le 8 août, entre 20h et 23h. Je pense qu'on a perdu définitivement Kevin Gerlot avec son téléphone, mais c'est pas grave. On a noté toutes les infos nécessaires et utiles. L'acrobranche à Grimpeau-Branche, donc ce samedi, version nocturne, c'est à Vitry. Les Reins, c'était le Mac de l'été sur Ici Champagne-Ardenne. Et dans un instant, musique évidemment avec Benjamin Biolay, Rend l'amour, et puis l'agenda de l'été, histoire de vous donner encore des pistes pour vos vacances et vos loisirs ici en Champagne-Ardenne avec votre radio locale, Ici Champagne-Ardenne.
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1: Une chanson de toute beauté dans un instant, Cyndi Lauper avec Time After Time. Et d'abord, comme promis, Rend l'amour, c'est Benjamin Biolay.

0: Time After Time, Cyndi Lauper sur ICI Champagne-Ardenne. À 10h30, votre agenda de l'été, comme toutes les heures sur ICI Champagne-Ardenne. Et on commence avec une visite guidée sur les noms de rues à Châlons en Champagne. Écoutez, Laurence Padiou, la directrice de l'Office de tourisme de Châlons.
1: Des noms de rues insolites et aussi des noms de rues qui révèlent l'activité de la ville il y a quelques siècles. Je pense notamment à la rue des Lombards, la rue de la Marne, la rue des Poissonniers, la rue des Viviers, la rue Croix des Teinturiers. Et tout ceci raconte les métiers qui étaient pratiqués dans notre ville, qui est effectivement connue pour la présence de l'eau et donc cette activité de pêche, mais également effectivement des tanneurs qui, sur le pont Puy de Savate, tannaient les peaux des vaches pour en faire des savates, d'où le nom du pont. Tout ça est raconté au fil de cette visite.
0: Une visite guidée pour laquelle il faut réserver évidemment auprès de l'Office de tourisme de Châlons en Champagne. Une autre visite guidée, maintenant Charleville à la lanterne. La nuit, à la lueur des lanternes, comme ça se faisait d'ailleurs à l'époque du prince Gonzague, vous allez suivre un guide pour une visite atypique, immersive. Les départs se font depuis l'office de tourisme de Charleville sur la place Ducale. Les infos sur internet, charleville-sedan-tourisme.fr. La traditionnelle foire des vacanciers, oui c'est comme ça que ça s'appelle, la foire des vacanciers, c'est au relais de poste aux chevaux de Launois-sur-Vence dans les Ardennes. Ça va se passer tout ce week-end. Au programme samedi, un grand marché des antiquaires, et puis dimanche un marché de producteurs, un marché artisanal aussi, toujours les antiquaires et brocanteurs, des balades en calèche, le tout dans une ambiance musicale. Et pour le bonheur des enfants, il y aura des glaces, de la barbe à papa, des pêches au canard, des châteaux gonflables, bref, ça va être la fête tout ce week-end aux anciens relais de poste aux chevaux à Launois-sur-Vence.
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0: Tiens, si on chantait maintenant sur Ici Champagne-Ardenne, on écoute Julien Clerc.

0: Ben, on a bien raison de chanter dans la radio. Quel bonheur, Julien Clerc. Une belle matinée en ce jeudi, le 6 août. Je sais pas vous, mais je commence à avoir un petit creux, moi, maintenant.
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0: Conséquent, je vous emmène à table avec Katia Gribert, oui, de l'atelier de cuisine précisément qui s'appelle Katia au Pays des Gourmands. On est à Tinqueux. On va parler verrine salée ce matin au micro de Grégory Duchâtel.
3: Bonjour Katia.
4: Bonjour Grégory.
3: Notre rendez-vous d'été avec les verrines. Oh, ça fait de nombreuses années que des grands chefs nous ont montré comment les réaliser. Et à la maison, ça peut être, c'est vrai, assez sympa de se dire j'ai fait ma verrine moi-même et notamment des verrines salées.
4: Bah oui, les verrines, l'avantage c'est qu'on peut quasiment y mettre tout. On peut s'amuser. En plus là, pendant l'été, eh ben on peut s'amuser avec tous les produits d'été. Il y a une multitude de recettes et de variantes possibles et on peut vraiment s'amuser avec les légumes et les fruits d'été.
3: Alors quand on dit verrine, c'est le contenant en fait.
4: Exactement. En fait, c'est juste le fait de mettre les produits travailler ou pas, ou même brut, dans des petits contenants, donc dans des petits verres, verrines, du coup c'est petits verres. Le plus joli, c'est des petites verrines transparentes, ou comme ça on peut s'amuser.
3: On voit les couches.
4: Exactement, on peut voir à travers les couches et les couleurs, et ça c'est beaucoup plus joli. On peut le faire aussi dans des, ce qu'on appelait, alors on boit le champagne en champagne dans des flûtes ou dans des verres à vin, mais on peut s'amuser aussi à faire dans des verrines, dans des petites coupes à champagne aussi. C'est très joli.
3: Parce qu'on appelle les verrines champenoises.
4: Exactement.
3: Coup, hein. Quel type de verrines salées vous souhaitez nous proposer ce matin? Alors, quelques idées?
4: On va partir sur des produits d'été simples à faire. Par exemple, on peut faire une verrine de concombre. Alors, le concombre, et on peut rajouter des petits dés de truite saumonée ou de saumon fumé. Le concombre, on va juste le couper en petits dés, tout simplement. S'il est frais, on le fait un petit peu au gros sel, on met un peu de gros sel dessus pour qu'il rentre un peu d'eau végétation. On le rince bien. Et puis après, on peut lier le tout avec un petit peu de crème fraîche ou un petit peu de vinaigrette. Et là, on ajoute, moi j'aime bien avec le concombre, soit de la ciboulette, soit de la nette. Donc, le plus important dans les verrines aussi, c'est l'assaisonnement. Donc, il ne faut pas hésiter à assaisonner avec, là, on est en plein été, on a des herbes. Il faut un petit peu salé pour rehausser le goût. Le poivre, on a plein de poivres différents sur lesquels on peut s'amuser. Et donc là, concombre, dés de truite saumonée ou saumon fumé, tout simple, tout frais, parfait.
3: Et on superpose comment? On commence par quoi?
4: Alors, soit on mélange tout.
3: Ah oui, on peut aussi tout mélanger. Ouais.
4: Soit on fait des strates, ce qu'on appelle, donc différents étages. Mais là, même en mélangeant tout, vous avez quelque chose de sympa, parce que les petits grains d'aneth ou de ciboulette vont ramener le vert un peu foncé. On a le concombre qui peut être lié avec un tout petit peu de crème, donc qui va être un petit peu plus clair. Et le saumon orangé ou la truite saumonée qui va donner un petit coup de peps aussi et d'éclat dans vos verrines. Donc, il faut aussi s'amuser donc avec les textures, les goûts et les couleurs. Après, on peut faire plein d'autres verrines. Une verrine toute simple aussi à faire, le petit conseil, c'est s'il vous reste une ratatouille. On est l'été, on fait beaucoup de ratatouille.
3: C'est vrai, c'est la période.
4: Il vous reste de la ratatouille, vous pouvez mettre froid en verrine avec dessus des petits copeaux de parmesan. C'est tout simple, c'est super bon. Et en plus, ça change alors à l'apéritif. Ou en entrée, vous faites une petite déclinaison de verrine, ça marche très bien, c'est très simple, et en fait, vous recyclez les restes du frigo, donc ça, c'est bien aussi.
3: C'est pas cher.
4: C'est super, c'est économique, bon. Et c'est très très bon, on n'y pense pas tout le temps.
3: Et bien maintenant, on va y penser.
4: Voilà.
3: Merci Katia.
4: Merci.
0: Katia Gribet de l'atelier de cuisine à Tinqueux. Katia au Pays des Gourmands, et bon appétit, bien sûr. Bientôt 11h20, belle matinée avec ici Champagne-Ardenne, le pouvoir des fleurs dans quelques secondes. Chanson de Laurent, vous le dit, et puis juste après, ici, on aime avec Olivier Catiou. On ira se balader dans les vergers, dans les Ardennes, pour un escape game.
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0: Vous écoutez ici Champagne Ardenne avec le pouvoir des fleurs de Laurent Voulzy.
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0: La nature, les arbres, les produits du terroir. Aujourd'hui, on va découvrir tout ça, mais de manière très ludique, Olivier Catio.
3: Ici, on aime un escape game dans les vergers. Ça s'appelle l'Apple Tree Game. Et c'est dans les Ardennes que nous sommes avec Blandine Capitaine. Bonjour.
4: Bonjour.
3: Des bulles ardennaises. Présentez-nous ce lieu, La Lobe, dans lequel nous sommes.
4: Alors, La Lobe, c'est un petit village, donc au cœur des crêtes préardennaises. Nous sommes situés à 5 minutes de Signabéie et à 20 minutes de Retel. La Lobe, c'est donc là, nous sommes à la cidrerie, les bulles ardennaises. C'est un petit hameau, la Besace. Dans le village de La Lobe. C'est un domaine cidricole qui fait 3,5 hectares de vergers et d'une cidrerie. Et nous avons créé il y a quelques temps l'Apple Tree Game. C'est un escape game dans les vergers qui se passe dans les vergers attenant à la cidrerie.
3: Alors c'est vraiment pour toute la famille de 7 à 77 ans. En gros, il faut prévoir une bonne heure sur place. Qu'est-ce qu'il faut résoudre comme énigme? C'est autour de la pomme, du cidre, j'imagine.
4: Nous avions à cœur de pouvoir faire une visite ludique et pédagogique pour la famille dans les vergers. Et le fait de pouvoir offrir un temps d'espace dans les grands espaces, un temps dans la nature, et l'objectif c'est d'apprendre la biodiversité et d'apprendre aussi des petits tips sur comment faire du cidre, comment faire un bon jus de pomme. Les joueurs vont pouvoir donc résoudre leur énigme en allant découvrir les différents vergers, en trouvant des indices. Donc des fois, il peut avoir des coffres forts, il peut avoir des bornes, des petites cachettes secrètes où il y a des petits mots. Et tout cela, au niveau des indices, ils vont trouver donc un mot mystère, et grâce au dernier, à la clé en or à la fin qu'ils vont trouver, ils vont pouvoir résoudre le dernier mot mystère et découvrir quelque chose, et ce quelque chose vont leur permettre de découvrir la surprise qui va durer un quart d'heure en plus des 1 heure de temps de jeu à faire.
3: Alors il y a plusieurs dates de proposer, une centaine en tout d'ici à la fin du mois d'août. Comment faire pour en savoir plus, pour s'inscrire, sachant que c'est 5€ la place?
4: Alors effectivement, c'est 5€ la place, c'est sur réservation. La réservation peut se faire donc par téléphone au 03 24 52 80 82. Donc ça peut être en duo, en couple, comme ça peut être en famille, comme des fois on a des groupes où là je fais des équipes pour les challenger, toute famille ou entre amis ou en équipe. Ça, même, on accueille même des entreprises pour faire des team building.
3: L'Apple Tree Game, c'est jusqu'au 31 août par les bulles ardennaises à La Lobe dans les crêtes préardennaises. Merci Blandine Capitaine.
4: Merci beaucoup à vous.
0: Et bonne balade donc dans les vergers.
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0: À suivre cette tendance, comme tous les jours sur Ici Champagne Ardenne, avec Muriel Jourdan, qui aujourd'hui nous apprend le dating fatigue. Ouais, qu'est-ce que c'est que cette chose? Vous allez tout savoir et on va se marrer, tout en s'informant, bien sûr. Après ce tube d'Alex Warren, on écoute Ordinary.
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0: Ordinary. C'était Alex Warren sur ICI Champagne-Ardenne. Bel été, et à 11h10 en ce jeudi matin, on retrouve Muriel Jourdan pour ce rendez-vous intitulé « Cette tendance ». Et aujourd'hui, Muriel, avec vous, on va s'intéresser à la fatigue des applis de rencontre qui gagnent les Français.
1: Eh, hey, dites, je crois qu'on a affaire à une nouvelle forme de burn-out là, hein. Le dating fatigue, une grande fatigue relationnelle liée aux applis de rencontre. C'est même plus une fatigue, c'est un chaos. Ben oui, les gens commencent à en avoir marre des applis de rencontre, avec son lot de messages un peu à la noix. Salut, tu viens chercher quoi toi ici? Réponse du mec,
2: bah je sais pas, une maman, quelqu'un pour me réconforter, faire le ménage.
1: Oh là là, cette espèce de supermarché numérique, ce défilement de profils d'hommes et de femmes, tout ça en lasse plus d'un. Cette femme de 33 ans par exemple, croisé dans la rue, fait partie de ces gens fatigués.
3: Je trouve ça tellement atroce parce que bah, c'est un peu, voilà, on juge les gens très vite, mais c'est le principe des applis aussi. Et après, on est obligé de rester, enfin, obligé une demi-heure par politesse face à une personne et c'est quoi ta couleur préférée? T'as des frères et sœurs? C'est atroce.
1: D'ailleurs, les applis de rencontre comme Meetic, Tinder, Bumble constatent une large baisse de leur trafic et elles ont du mal à reconquérir de jeunes utilisateurs. Donc, vous imaginez, même les applis de rencontre se prennent des vents.
0: Alors, Muriel, est-ce qu'on connaît vraiment les causes réelles de ce grand ras-le-bol de célibataires?
1: Alors d'abord, il y a cette recherche infinie de l'amour et ce contraste entre les attentes et la réalité. Il y a trop de désillusions. Du genre, quoi, tu ressembles à Michel Houellebecq alors que sur la photo, t'es le sosie de Georges Clooney? Quoi, t'as pas vraiment quitté ta femme? Et sur les réseaux sociaux, beaucoup partagent leur déception.
4: Avant, on n'avait pas les applications de rencontre. Donc si on était un peu fatigué le soir et qu'on avait quand même un peu envie de rester chez nous, eh ben on se forçait à sortir en fait. À aller dîner avec des amis, à aller au bar, à aller dehors, à faire quelque chose. J'ai envie de ça.
5: Que tu penses des applications de rencontre aujourd'hui?
6: Après, bon, c'est pas ce que je préfère, on va dire.
5: Pourquoi?
6: Pas trop de contact humain.
7: Je match avec un monsieur, donc je dis, faisons la conversation. Et après seulement une phrase, il m'annonce que comme il mesure plus d'1m90, bah il va pas donner suite. Moi, pleine d'humour, je lui réponds, ah pourtant on m'a toujours dit que c'était pas la taille qui compte. Visiblement, j'aurais pas dû faire cette blague.
1: En plus, l'algorithme, c'est un sale égoïste qui ne pense pas à notre bonheur. Non, bien sûr que non, l'algorithme, il ne pense qu'à lui. Il ne pense qu'à se nourrir de notre addiction. L'algorithme, il est pas là pour nous faire rencontrer l'âme sœur. Il est là pour satisfaire un modèle économique. Aurélie Jean, autrice du livre Le Code a changé, amour et sexualité au temps des algorithmes, aux éditions de l'Observatoire, l'explique très bien dans ce podcast.
8: Si ces applications de rencontre pouvaient te trouver le grand amour en un clic, elles mettraient la clé sous la porte. Donc c'est pas leur objectif. Faut bien comprendre qu'elles ont quelque part le même modèle économique que n'importe quel autre réseau social, qui est justement ce modèle économique de l'attention, où on va essayer de garder ton attention le plus longtemps possible sur ces applications.
1: Bref, entre nous et les applis de rencontre, ça ne matche plus vraiment. La flemme de draguer en ligne, ça oui, c'est tendance. Reste à savoir si la rupture sera temporaire ou si elle sera définitive. Alors faudrait peut-être que les applis aillent voir un thérapeute de couple.
0: C'est tendance tous les jours sur ICI Champagne-Ardenne avec Muriel Jourdan. Et dans un instant, eh bien c'est les infos à 11h. Après quoi, votre grand jeu de l'été, le bouchon en or de l'été avec Lilian Muller, Christine Lapré. Un jeu enregistré en public avec 3 candidats, évidemment. Donc, bonne matinée et bel été. Avec ici, on écoute Jeanne Mas, Sauvez-moi.

0: Sauvez-moi, c'était Jeanne Mas sur ici Champagne Ardenne. Dans 4 minutes, les infos de 11h. Et puis on écoutait Eddy Mitchell dans une petite minute.
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0: Qu'est-ce que c'est chouette ça, Eddie Mitchell, avec tu peux préparer le café noir, préparer vos zygomatiques et vos neurones aussi, ça va être utile dans un instant, après les infos, le bouchon en or de l'été.
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0: Excellent jeudi, le 6 août, il est 11h. L'heure de l'info sur ICI Champagne-Ardennes, Sophie Allemand. Bonjour Sophie.
2: Bonjour Sébastien, bonjour à tous.
0: C'est historique, nous sommes le 6 août donc, et les vendanges ont déjà démarré en Champagne.
2: Et oui, les premiers coups de sécateur ont été donnés ce matin sur des grappes de chardonnay dans l'Aube à Montgueux. C'est juste à côté de Troyes, dans la Côte des Blancs. Champagne Finot, c'est du jamais vu, le vigneron Vincent Finot a dû demander une dérogation au comité Champagne. Il fallait y aller maintenant.

0: dont le raisin étant à maturité. Le 6 août, 12 jours plus tôt que l'an dernier. Ils avaient commencé le 18. Dans ces années, certains vignerons prévoient de démarrer lundi. On se demande si ça va être à nouveau avancé. La publication du banc des vendanges, en tout cas, a été avancée au 12 août au lieu du 15. Cette précocité de la récolte est liée aux canicules subies cette année. La sécheresse et les feux de récolte qu'elle entraîne ont fait du mal aux productions agricoles. Le gouvernement annonce donc un plan global pour le monde agricole. Des aides à la trésorerie pourront être accordées au cas par cas en fonction des pertes subies avec un référent par préfecture. Dans les Ardennes, un tiers du département est en crise sécheresse, le reste en alerte renforcée, tout comme la frange nord-est du département de la Marne. Justement, un incendie a ravagé 6000 ballots de paille au nord de Châlons-en-Champagne dans un champ à Coupez. Le feu est contrôlé ce matin, selon les pompiers, qui étaient une soixantaine mobilisés hier soir. Il n'y a plus de risque de propagation. La circulation des trams à Reims reste perturbée aujourd'hui comme hier à cause d'un problème électrique. Aucun tram ne circule sur les lignes T1 et T2 depuis la gare centre, direction Hôpital Debré et direction Champagne-Ardennes TGV. Il y a des bus de substitution, ça circule en revanche direction Neuchâtel.
1: Plus de rêve de doubler pour Pauline Ferrand-Prévot, mais toujours Sophie, l'envie de tout donner.
0: De gagner au moins une étape sur ce Tour de France femme. La Rémoise tenante du titre le promet avant la 6e étape cet après-midi, 153 km de Montbrison dans la Loire, à Tournon-sur-Rhône en Ardèche. Pauline est 17e au classement général avec 5 minutes de retard sur la maillot jaune. La Suissesse Marlène Resserre. Et puis si vous comptiez vous baigner aujourd'hui au lac du Der, ce n'est plus possible. Sur deux plages, celle de Nuisement à cause d'algues, celle des sources du lac à cause d'une pollution aux cyanobactéries. Enfin, les feux d'artifice qui devaient être tirés aux abords du lac le week-end prochain et le 15 août sont annulés à cause du risque d'incendie en période de sécheresse. Sébastien, est-ce qu'on va avoir de la pluie?
1: Non.
0: Non,
1: vous vouliez de la pluie.
0: Ouais. Oui, c'est...
1: Vous n'êtes pas la seule.
0: On l'attend maintenant.
1: Non, c'est une belle journée. Alors, c'est vrai qu'on a des nuages parfois, mais enfin, rien de conséquent, rien de grave. Il n'y aura pas de pluie. Plutôt une belle journée ensoleillée et des températures fort agréables, 24 à 27 degrés pour les maximales. En revanche, pour la qualité de l'air, c'est moyen-moyen, puisque lundi, c'est justement moyen à Charleville-Mézières et à Reims. Et il est dégradé du côté de Troyes et Châlons-en-Champagne.
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3: C'est quoi votre couleur préférée? Le jaune, le rose, le vert ou le orange? Eh bien aujourd'hui, on a toutes les couleurs sur votre radio ici, Champagne Ardenne. C'est le bouchon en or de l'été sous vos applaudissements. Bonjour Christine.
4: Et un bonjour coloré. Bonjour à toutes, bonjour à tous.
3: Très heureux de vous retrouver une nouvelle fois pour jouer avec nos trois candidats, candidates aujourd'hui qui vont prendre place d'ici quelques secondes. Faisons connaissance, Christine.
4: Avec Émilie tout d'abord, elle est au Boise. Bonjour Émilie.
5: Bonjour.
4: Vous venez d'un petit village de l'Aube qui s'appelle Spoix.
5: Oui.
4: Où sommes-nous?
5: Nous sommes à côté de Bar-sur-Aube.
4: Donc on n'est pas loin de Risset.
5: Tout
4: de...
5: à fait, voilà. La côte des Bars.
4: Vous aimez beaucoup randonner, donc c'est un endroit idéal. Là, il y a plein de petites bêtes.
5: Ben oui, partout en France, on peut randonner, donc c'est super. On trouve toujours des petits endroits sympas, avec un petit peu de dénivelé quand même.
4: Et le dénivelé, vous le trouvez aussi à la maison parce que vous êtes fan pour vous entraîner de danse.
5: Oui.
4: Alors, c'est quoi le projet là? On met la musique à fond. Et
5: c'est
4: quoi?
5: Ça, on fait le ménage, on met la musique à fond.
4: Excellent, on écoute ici Champagne Ardenne et toc.
3: Forcément, ça donne envie de danser et de chanter, oui. Ça toujours.
4: Elle est magique, elle a le don d'ubiquité aussi, Émilie. Elle est secrétaire dans 3 mairies différentes.
5: Eh oui, on se partage un petit peu les tâches, les mairies, les élus, les administrés.
4: Donc vous voilà. Qui nous écoutez dans l'eau, vous avez peut-être vu Émilie dans quelle mairie donc?
5: Alors, Urville, Colombey-le-Sec et Fravaux.
4: Que nous saluons.
3: Eh ben, voilà, qu'on salue bien voilà. Sûr.
4: Et on accueille tout de suite Julie qui vient de Varmerieville. Bonjour Julie.
6: Bonjour.
4: Qui fait un métier alors vraiment dont on parle régulièrement, peut-être trop peu. Vous êtes AESH, expliquez-nous.
6: Alors j'accompagne des élèves qui sont en situation de handicap. Donc moi j'évolue au collège. Et voilà, je les accompagne, que ce soit dans la prise de notes ou... Voilà, dans l'explication des consignes.
4: Vous avez 3 filles, Julie, et toutes les 4, vous avez un point commun.
6: On adore aller au concert. Ah. Donc, beaucoup de concerts qu'on gagne grâce à ICI Champagne Ardenne. Donc voilà, on a pu aller voir Rochi, Vita, Vanessa Paradis récemment. Donc voilà, on aime beaucoup l'ambiance.
4: La vie belle,
6: voilà.
4: En musique, avec Julie du côté de Varmerieville. On va passer du côté de Saint-Brice-Courcelles, d'où vient Karine. Bonjour,
7: bonjour
4: Karine. Karine, vous êtes fraîchement retraitée,
7: oui.
4: Mais bien occupée. Voilà, tout se passe bien.
7: Oh, très très bien.
4: Voilà, elle est radieuse, voilà. Karine.
3: Vous êtes retraitée de quoi, Karine?
7: J'étais technico-commerciale dans le monde du bâtiment, enfin
3: d'accord.
7: Un secteur avoisinant.
4: Et aujourd'hui, à vous les promenades, la lecture, où est-ce que vous aimez vous balader
7: Avenue de Champagne, à Épernay, dans la montagne de Reims, Assy, Ville-d'Aumange, les petits villages avoisinants, dans le Champagne.
4: Voilà, bon, on a fait le tour de la région, on est bien chez nous, et bon. On va faire sauter les bouchons.
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1: Le bouchon jaune, une question de culture générale à un point. Le bouchon rose, une question ici, c'est l'été, 2 points. Le bouchon vert, question ici en Champagne-Ardenne, 3 points. Bouchon orange, musical, le jukebox ici, Champagne-Ardenne, avec jusqu'à 6 points. C'est le bouchon en or de l'été avec notre public, bien évidemment, qui est là depuis le Clos à Reims et jusqu'à midi.
2: En compagnie de notre randonneuse danseuse auboise, Émilie, qui fait sauter les bouchons avec nous tout de suite.
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2: Et c'est une première question de culture générale. Émilie, 1 point à la clé. Quel gaz est le plus léger que l'air et souvent utilisé dans les ballons dirigeables?
1: Est-ce que c'est l'hydrogène, l'oxygène ou le méthane?
3: L'hydrogène.
2: L'hydrogène. Réponse enregistrée. On va faire sauter le deuxième bouchon.
3: Bouchon rose.
2: C'est une question, ici c'est l'été, 2 points à la clé. Ma chère Émilie, quel est l'ingrédient principal du carpaccio?
1: Oui, c'est frais en été, c'est pas mal. Est-ce que c'est du bœuf, de la tomate ou du concombre?
3: Alors j'hésite, c'est le carpaccio.
2: Bœuf, tomate, concombre. Alors, c'est ça. Vous voulez nous répéter la question?
1: Ça c'était la question, le carpaccio. Bon.
3: Bœuf.
1: Alors c'est trop tard.
2: Dans les 5 secondes, Émilie, pas la minute.
1: Là, on est dans les 15 secondes, c'est fini. Bon.
2: On va passer au bouchon suivant.
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2: C'est une question ici en Champagne-Ardenne. Émilie, 3 points à gagner potentiellement. Où habite un Agéen?
1: Est-ce que c'est à Aïe-Champagne? Est-ce que c'est à Aigny ou à Avize?
3: Aïe-Champagne.
2: Aïe Champagne, votre réponse est enregistrée. Lilian, on va faire les premiers totos. Elle fait des grands signes.
1: Mais le carpaccio, elle va pas s'en remettre. Hein, c'est ça, vous allez pas vous en remettre. Voilà, Émilie. Le gaz plus léger clair, souvent utilisé dans les ballons dirigeables.
2: Vous avez dit l'hydrogène.
1: Oui, c'est une bonne réponse. Bravo.
2: Très
1: pour
2: léger,
1: un point.
2: Produit de la portance, mais il est inflammable, contrairement à l'hélium.
1: Quel est l'ingrédient principal du carpaccio?
2: Le carpaccio. C'est une réponse mitigée, on va dire.
1: Ouais, c'est ça.
2: C'est le bœuf.
1: Voilà, puis on confond, hein, en été, carpaccio, gazpacho.
2: Tomate, bœuf, voilà. Hein, on vous a un peu piégé quand même. Hein. Mais italien, hein, carpaccio, ce sont ces fines tranches de bœuf cru assaisonnées d'huile d'olive, de citron, sel, poivre et parfois de copeaux de parmesan.
1: Mmh. Où habite un Agéen?
2: Vous avez dit Aïe-Champagne.
1: Vous étiez moyennement sûr, vous faites encore la grimace. Mais c'est une bonne réponse, effectivement, oui.
2: Les habitants d'Avize sont les Avizois et à Aigny, les Aquanidiens.
1: Ça nous fait 3 points pour cette dernière question et 1 point pour la première. On est à 4 pour le moment. Voici le bouchon suivant.
3: Bouchon orange.
1: Un extrait musical, 10 secondes pour répondre. 1 point pour l'artiste, 2 points pour le titre, 3 points pour l'année. Attention, écoutez bien.
3: La SketchUp, ça c'est sûr. L'année, ça va être 2004.
2: Et le titre?
3: Et le titre, La SketchUp. Je ne sais plus.
1: Carpaccio, carpaccio. Voilà. Vérifions La SketchUp. Oui, c'est une bonne réponse, effectivement, pour 1 point. Alors, on n'était pas loin quand même, oui. Hein, parce que c'est de Ketchup Song. Donc, on n'est pas loin. Et puis, c'était 2002. Ça fait 5 points. Et eh ben, bravo, Émilie. Bravo pour vos 5 points. Restez avec nous, les amis, d'ici quelques minutes, la suite de votre jeu, le bouchon en or de l'été sur votre radio. Ici Champagne-Ardenne avec Julie.
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1: Nouveauté sur ici, Champagne Ardenne, Marc Lavoine en duo avec Patrick Fiori, ça s'appelle Occupé. Et dans un instant, la suite de votre grand jeu de l'été, le bouchon en or de l'été, en public avec Lignon Muller et Christine Lapré.
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1: Qui fera mieux que Gérard et Daniel? Avec leurs 24 points, ils sont pour l'instant en tête du classement des finalistes de notre jeu Le Bouchon en or de l'été. Nous allons le savoir dans les prochains épisodes avec le public d'ici Champagne-Ardenne et avec notre candidate suivante.
2: Oui, la barbarie lilloise Julie, qui est fan de concert et plus spécifiquement de gagner des places de concert grâce à ici Champagne-Ardenne. On fait sauter les bouchons ensemble.
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2: Une question de culture générale. Julie, un point à la clé. Quel élément chimique a pour symbole Fe?
1: Est-ce que c'est fluor, fer ou francium?
3: Le fer.
2: Sans hésiter, Julie répond le fer. Réponse enregistrée. On fait sauter le deuxième bouchon.
3: Bouchon rose.
2: Une question. Ici, c'est l'été. Deux points à la clé. Quel est le sentier de grande randonnée réputé être le plus difficile en France?
1: Émilie aurait pu répondre, un fan de randonnée tout à l'heure, mais c'est bien vous qui êtes là sur le jeu. Julie, le GR3, le GR20 ou le GR21?
3: Le GR20.
2: Le GR20. Réponse enregistrée. On fait sauter le troisième bouchon.
0: Bouchon vert.
2: Une question ici en Champagne-Ardenne. Trois points sont à gagner. Quelle distance sépare la ville de Charleville-Mézières de Reims environ?
1: Un vol d'oiseau, attention. Hein. 50 km, 70 km ou 90 km?
3: 90.
2: 90, c'était limite. Hein.
1: Ah, vous étiez parti sur le...
2: Réponse enregistrée. On va faire les premiers totolibres.
1: Alors, l'élément chimique qui a pour symbole Fe.
2: Vous avez dit le fer.
1: Et c'est une bonne réponse, effectivement. Un point pour le fer.
2: Il transporte dans notre corps l'oxygène dans le sang, entre autres.
1: Le sentier de grande randonnée est réputé pour être le plus difficile en France.
2: GR20, c'était votre réponse.
1: Et c'est la bonne réponse, effectivement, bravo. Deux points supplémentaires.
2: Le GR20 qui traverse la Corse du nord au sud en passant par la chaîne de montagnes dans le parc naturel de la Corse. 79 km et tenez-vous bien, 11 000 mètres de dénivelé positif environ.
1: Oh là là, ça donne le vertige.
2: Et puis, je suis.
1: La distance qui sépare la ville de Charleville-Mézières de Reims à vol d'oiseau.
2: 90 km, votre réponse.
1: Et c'est la bonne réponse, 90 km. Bravo.
2: Un sans faute.
1: Un sans faute, et vous avez donc 6 points. Là, Julie, pour le moment, peut-être le double avec le bouchon suivant.
3: Bouchon orange.
1: C'est un bouchon orange. Un point pour l'artiste, deux points pour le titre, trois points pour l'année, on écoute.
3: Alors, Les Enfoirés, 1986. Et
1: le titre
3: ouais, la chanson des restos.
1: Bien.
2: Une petite joie de Christine.
1: On fait le total. Julie, vous nous avez dit Les Enfoirés, un point, c'est une bonne réponse. La chanson des restos, vous avez dit, c'est une bonne réponse également. Ça fait deux points et vous êtes tombé juste sur l'année puisque c'était 1986. C'est un sans faute complet, Julie.
2: Et c'est la première fois de cet été qu'on a un sans faute pour le Jukebox ici Champagne-Ardenne. Félicitations, Julie.
1: C'est un total donc de 12 points. La suite dans un instant avec Karine pour savoir qui va pouvoir marquer le plus de points aujourd'hui. À tout de suite.
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1: Allez, restez avec nous d'ici quelques minutes, la suite du bouchon en or de l'été. Auparavant, on prend des nouvelles de votre sortie avec l'agenda de l'été en Champagne-Ardenne, Sébastien Giton.
4: Eh bien oui, Lilian, c'est pas qu'une sortie, ce sont des sorties. L'agenda de l'été, trois idées toutes les heures. C'est comme ça que ça marche sur votre radio locale préférée. On commence avec le concert au Crypto à Reims ce soir 19h. Le groupe Sabali, on est dans la musique africaine métissée.

0: Le groupe métissé musique africaine qui s'appelle Sabali ce soir en concert, c'est gratuit au Crypto à Reims, c'est sur la place du Forum et ça commence à 19h. La guinguette mobile qui poursuit sa tournée dans les communes du Grand Saint-Dizier et au Pays du Der. Rendez-vous ce samedi à Dommartin-le-Franc, on est au Métallurgique Park. Et la guinguette va commencer à partir de 18h, vous avez le détail sur internet saintdizier.fr. Un apéro quiz champenois au couvent des Récollets à Cézanne, un apéro qui aura lieu alors ce vendredi, demain, mais aussi le 14 août, vendredi prochain. Au menu, bien sûr, dégustation de champagne et puis des questions pour découvrir le champagne et la champagne. Toutes les infos et les réservations auprès de l'office de tourisme de Cézanne. On retrouve Lilian Muller, le public, les candidats et Christine Lapré, bien sûr, pour votre jeu Le Bouchon en or de l'été avec Parenthèse, agence de voyage, créateur de vos voyages à Reims.
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0: Et on repart en musique sur Ici Champagne-Ardenne. Maxime Le Forestier arrive après Kenny Williams.

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2: Avec le public d'ici Champagne-Ardenne qui est là pour nous accompagner chaque jour depuis le Clos à Reims. Et Christine, on récapitule l'émission et nos scores jusqu'à présent.
3: Oui, Émilie a 5 points qui nous vient de l'Aube. Et puis Julie vient de faire un sans faute avec 12 points.
2: La suite avec Karine.
3: Oui, pression, pression avec notre bricot corsélienne qui va faire sauter les bouchons tout de suite.
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3: Karine, une question de culture générale, un point à la clé. Quel auteur anglais a écrit Hamlet ?
2: Est-ce que c'est William Shakespeare, Charles Dickens ou George Orwell ?
4: Shakespeare.
2: Comment ?
4: Shakespeare.
2: Parlez bien fort, oui.
3: Shakespeare, s'il vous plaît. Pardon. Allez, reprenez vos esprits, Lilian, s'il vous plaît. On va faire sauter le deuxième bouchon.
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3: Une question ici, c'est l'été, 2 points à la clé. Comment s'appelle le camping où Patrick Chirac descend en vacances ?
2: Alors,
3: Patrick Chirac alias...
2: on n'attend pas Patrick ? Camping bord de mer, camping les flots bleus ou camping du Pila ?
4: Alors, camping les flots bleus.
3: Camping les flots bleus, réponse enregistrée. On fait sauter le troisième bouchon.
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3: Une question ici en Champagne-Ardenne. Parmi les lacs artificiels de France métropolitaine, le lac du Der est le plus...
2: grand en surface.
3: Le plus...
2: grand en volume.
3: Ou le plus...
2: profond.
4: Le plus grand en surface.
3: Le plus grand en surface, réponse enregistrée. Lilian, on va calculer les totaux de Karine.
2: L'auteur anglais qui a écrit Hamlet.
3: Vous nous avez dit Shakespeare.
2: Et c'est une bonne réponse, effectivement, un point.
3: Shakespeare écrit Hamlet au début du XVIIe siècle, une tragédie qui reste une référence du théâtre mondial. To be or
4: not to be.
3: Not to be.
2: That is the question.
3: Yes.
2: Pastis partant bleu, pastis délicieux. Voilà, c'est une réplique du film Camping. Quoi, je le fais bien, non ?
3: Oui, bon. C'est pas mal.
2: Avec Patrick Chirac qui est dans Camping, descend en vacances, mais où, à quel endroit ?
3: Vous nous avez dit le camping, les flots bleus.
2: Et c'est une bonne réponse, effectivement, 2 points.
3: C'est Franck Dubosc qui a également coécrit les scénarios de Camping, Camping 2 et Camping 3.
2: Doucement sur le pastis, c'est avec modération. 2 points pour vous. Et puis parmi les lacs artificiels de France métropolitaine, le lac du Der.
3: Et le plus grand en surface, c'est ce que vous nous avez dit.
2: Et c'est une bonne réponse également. Bravo!
3: Et c'est 48 km carrés de surface pour le lac du Der.
2: Et bien c'est un sans faute pour le moment, Karine, avec 6 points à la suite.
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2: 6 points supplémentaires peut-être pour égaler Julie avec ses 12 points, avec cet extrait. 1 point pour l'artiste, 2 points pour le titre, 3 points pour l'année, écoutez bien.
5: Mais c'est la mort qui t'a assassiné, Mathia. 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
3: assassiné. Car il danse pour céder.
2: Mais 10 secondes, allez-y.
4: Alors Rita Mitsouko, donc Marcia Baïla.
2: L'année, allez vite, vite.
4: 1989,
3: Marcia Baïla, Lerita Mitsouko.
2: Vous avez dit c'est trop loin, 89.
4: Vous auriez dit quoi ?
2: Vous auriez dit après ?
4: 1992.
2: D'accord. 1984. Pas de point pour l'année. En revanche, Lerita Mitsouko, oui, c'est une bonne réponse. 1 point.
4: On ne voit pas le temps passer.
2: C'est ça. Et Marcia Baïla, bah, il vaut mieux remarquer. Ça fait 2 points. Ça nous fait donc 3 points pour ce bouchon orange. Si on ajoute aux 6 points précédents, bah, ça nous fait 9. Bravo, bravo Karine. Pour ces 9 points, 5, 12 et 9. Voici les scores de nos candidates.
3: Émilie, Julie et Karine.
2: A tout de suite pour le super bouchon.
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6: Allez, on écoute maintenant le témoignage que Nathalie nous a laissé sur le WhatsApp d'Ici Champagne-Ardenne.
7: Bonjour toute l'équipe d'Ici Champagne-Ardenne. Je voulais apporter mon témoignage dans l'émission en tant que donneuse de sang, c'est vraiment essentiel.
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6: Merci en tout cas d'avoir témoigné ce matin, c'était très sympa.
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8: Merci à vous et bonne journée.
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6: Et bonne journée avec ici Champagne-Ardenne. Dans un instant, la suite et la fin de votre jeu, le bouchon en or de l'été. Pour la musique, voici Vanessa Paradis.
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6: Et ça s'appelle Les épines du cœur. C'est sa dernière chanson en date. On enchaînera avec Catherine Lara, Nuit magique sur ici Champagne-Ardenne.

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2: Et l'enjeu est important, Christine.
3: Eh oui, Émilie, notre auboise à 5 points. Karine derrière de Saint-Brice-Courcelles avec 9 points. Et puis Julie Caracol en tête avec 12 points à la fin, sans faute.
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2: Le super bouchon. Alors, Émilie, vous partiriez où en vacances parmi les voyages coup de cœur?
4: Peu importe, tout me plaît.
2: Julie?
5: En Grèce.
2: D'accord. Et vous, Karine?
6: Tenerife.
2: C'est la première d'entre vous qui buzz, puisque vous avez un buzzer devant vous, qui donne la bonne réponse, qui gagne, qui marque les 15 points. Christine, la question.
3: Une seule pierre peut tailler le diamant, laquelle?
2: Alors
3: une
2: là...
3: seule pierre peut tailler le diamant, laquelle?
2: Ah, c'est le silence.
3: C'est...
2: Alors, tout le monde est séché. Ah, voilà. Émilie qui va tenter quelque chose.
6: Au hasard, le silex.
2: Non, c'est alors, c'est... Non.
3: Allez, Obélix pour... et Astérix, sortez pour... de ce corps.
2: Pour faire du feu, éventuellement, mais non. Alors, on a encore quelques secondes, Julie et Karine, pour vous départager. Personne n'a la réponse. Personne n'a... Ah, Karine.
6: Je crois pas que ce soit une pierre. L'onyx.
2: Non, ça n'est pas une bonne réponse non plus.
3: Alors, vous vous en sortez pas comme ça, Julie. Hein. Vous allez nous donner une réponse parce que nous...
2: Il faut.
3: On attend un sens sans faute.
2: Allez, au hasard.
5: Un autre diamant.
3: Je relis.
2: Alors,
3: relisez
2: la question, s'il vous plaît.
3: Le diamant lui-même.
2: Oui, bravo.
3: Incroyable.
2: Ah, on n'était pas loin de la
3: j'ai
2: fin, là.
3: J'ai des frissons.
2: Le temps imparti était presque terminé pour donner la réponse.
3: Il n'avait pas été. Wow.
2: Julie, bravo. 12 points auxquels on ajoute les 15. Ça nous fait 27 points. Bravo, Julie, première candidate de cette saison d'été.
3: Un petit mot pour finir quand même.
2: Oui, Julie.
3: Vous avez fini.
5: Merci beaucoup. Et puis merci au public parce que j'ai eu un peu d'aide, hein, faut avouer.
2: Et un peu d'encouragement aussi.
5: Oui, beaucoup.
2: On a bien entendu.
5: Merci beaucoup.
2: Bravo Julie, c'est donc vous qui prenez la tête du classement général et qu'on retrouvera probablement pour la finale du 29 août à la foire de Châlons-en-Champagne. Bravo Julie pour
5: merci
2: ces 27
5: beaucoup.
2: Points. Bravo
5: au
2: à
5: revoir.
2: Toutes.
3: Et puis on s'amuse, on apprend et on passe un bon moment dès demain à partir de 11h.
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1: Soyez les bienvenus si vous nous rejoignez en ce jeudi 6 août, il est midi. Et c'est le journal sur ici Champagne-Ardenne. Sophie Allemand, les premiers coups de sécateur ont été donnés ce matin en Champagne et c'est du jamais vu au sein de l'appellation.
2: Un 6 août, c'est historique. Jamais les vendanges n'ont commencé aussitôt. Vincent Finot entre ainsi dans l'histoire de l'appellation. Ce viticulteur dans la Côte des Blancs, à Montgueux, dans l'Aube, n'a pas eu le choix. Son chardonnay est prêt. Il a dû demander une dérogation à l'INAO, l'Institut National de l'Origine et de la Qualité, pour démarrer. C'est chose faite ce matin avec une dizaine de vendangeurs.
3: J'ai voulu commencer maintenant tout simplement parce que moi j'avais le degré qu'il fallait. J'ai en fait des vieilles vignes. J'ai aussi je enherbe tous les rangs et tout ça en fait fait que la maturité était un peu plus précoce que mes voisins tout simplement. Et le problème, c'est que là, on est sur quelque chose qui arrive assez fréquemment, c'est que l'acidité du raisin a tendance à descendre. Et si on attend vraiment quelques jours de plus, après, malheureusement, on va perdre le raisin. Ça va tourner en vinaigre.
4: Alors, vous entrez dans l'histoire aujourd'hui, Vincent Finot, puisque vous devenez le premier vigneron en Champagne à vendre.

0: manger aussitôt dans l'année. Qu'est-ce que vous ressentez ?
1: Ben moi, je suis fier de la qualité que j'ai aujourd'hui. Je sais que ce raisin-là va être vraiment historique, comme vous dites, tout simplement. Mais c'est une belle qualité et je suis fier de pouvoir justement le faire aujourd'hui, dans ces conditions-là en plus, l'idéal.
2: Vincent Finot, micro de Clément Comte pour Ici Champagne-Ardenne. Dans le Cézanne, les vendanges sont attendues pour l'instant dès lundi. La publication du banc des vendanges, donc les dates, a été avancée au 12 août au lieu du 15. Cette précocité de la récolte est liée aux canicules subies cette année. La sécheresse et les feux de récolte qu'elle entraîne ont fait du mal aux productions. Alors le gouvernement annonce un plan global pour le monde agricole. Des aides à la trésorerie seront accordées au cas par cas en fonction des pertes subies dans les Ardennes, un tiers du département est en crise sécheresse, le reste en alerte renforcée, tout comme le nord-est de la Marne. Justement, une dizaine de pompiers sont toujours mobilisés ce midi à Coupèze, au nord de Châlons-en-Champagne, en surveillance après l'incendie qui a ravagé 6000 ballots de paille en fin de journée hier. Le feu est sous contrôle désormais.
3: Nos pompiers toujours mobilisés dans le sud de la France face au feu.
2: Et 15 sapeurs-pompiers marnais vont partir cette nuit depuis le centre de Sommesous. Direction le sud, dans le Var, ils vont prêter main forte aux 8 pompiers déjà sur place. 2 camions-citernes de chez nous sont également partis ce matin depuis le début des feux dans le sud. Donc des équipes de chez nous se relaient sur place dans le Var. Depuis le 21 juillet, le feu du massif Gros-Bessillon a parcouru plus de 6000 hectares.
3: Plus de rêve de doublé pour Pauline Ferrand-Prévot, mais toujours l'envie de tout donner.
2: De gagner au moins une étape sur ce Tour de France femme, la Rémoise, tenant du titre, promet avant la 6e étape cet après-midi, donc de tout donner. 153 kilomètres de Montbrison dans la Loire à Tournon-sur-Rhône en Ardèche. Pauline est 17e au classement général. 5 minutes de retard sur la maillot jaune, la Suissesse Marlène Resserre. Et si on commentait d'autres sports comme le biathlon subaquatique ou le saut en hauteur en roller? C'est un Rémois qui cartonne sur les réseaux sociaux, Alex Aka Donny Laquette. Il cumule 110 000 followers sur son compte Instagram grâce à des vidéos autour de sports un peu particuliers.
4: À la télé, on a le foot, on a le basket, on a le hockey, tout ça, mais on n'a pas le hockey sur monocycle, par exemple. Alors qu'il y a des vidéos qui existent, il y a des matchs qui sont diffusés sur Internet et qui sont en accès libre. Et moi, je me suis dit, bah attends, je vais faire ça. Et vu que je sais commenter, c'était mon métier quand même de commenter du sport à la base, pourquoi pas le faire ? Et ça donne quelque chose avec du sens et aussi du second degré. Il y a du fond et une forme un peu différente. Évidemment, commenter un match de basket sur monocycle ou de hockey subaquatique ou autre comme ça.
5: Hey, il a dodeliné. Il a fait un petit dodelinage dans l'eau. J'ai l'impression qu'il s'est peut-être loupé.
4: Comme si c'était une Ligue des champions de football, ça fait un peu sourire. Et après le premier sourire, il y a le fond, on se dit « Ah mais attends, il a bossé son sujet, il s'est renseigné sur les équipes. » Et donc voilà, je prépare tous mes matchs, toutes mes disciplines, comme le fait Alexandre Dabran chez vous par exemple. Sauf que moi, c'est pas pour du foot professionnel, c'est pour plein de disciplines de niche, mais qu'on a plaisir à voir émerger, notamment grâce à mes vidéos qui marchent assez bien.
2: Alex Simonella, connu sous le nom de Donny Laquette sur les réseaux sociaux, sa voix vous dit peut-être quelque chose. C'est un ancien de chez nous, ici Champagne-Ardenne. Sébastien, une météo plutôt agréable.
3: C'est vrai, on a quelques nuages, mais enfin rien d'enquiquinant. Il est plutôt radieux le soleil dans la fin de journée. Ces nuages ne donneront pas de pluie. Température maximale très agréable, 24 à 27 degrés du nord au sud de la Champagne-Ardenne. Et puis, pour être complet, la qualité de l'air aujourd'hui en Champagne-Ardenne, Atmo Grand Est nous dit indice moyen pour Charleville-Mézières et pour Reims. Et c'est dégradé en revanche à Châlons-Champagne et à Troyes. Belle journée avec ici Champagne-Ardenne. Il est 12h05, on retrouve au taquet.
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8: Bonjour, bonjour. Comment allez-vous aujourd'hui? Cet été, nous profitons des meilleurs moments au taquet avec Valérie Damido et Eric Bastien. L'occasion de passer un bon moment à l'heure du déjeuner et de nous changer les idées si, par exemple, on est au travail. Ce jeudi, nous ferons la connaissance de Richard qui a tendance à casser sa table basse, de Max qui aime bien cuisiner, d'Adèle qui collectionne les Barbies, sans oublier Patrick qui délègue la gestion de ses papiers à d'autres car il n'aime pas ça. On les adore, nos candidats, sur votre radio ici.
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8: Direction l'année 1995 maintenant. Que faisiez-vous d'ailleurs cette année-là? Est-ce que vous en souvenez? Jacques Chirac était élu président, Toy Story sortait au cinéma et Florent Pagny nous proposait une première compilation avec ce titre qui d'ailleurs donnera son nom à l'album. Bienvenue chez moi sur

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1: Il sera sur les routes de France à partir de mi-octobre, Amiens, Lille, Pau et ailleurs. Florent Pagny, bienvenue chez moi. Et bienvenue surtout dans la vie de Richard d'ici Loire-Océan. Richard qui est un vrai maladroit. Sa table basse, ou plutôt ses tables basses en sont témoins. Tout cela a beaucoup amusé Valérie Damido et Eric Bastien sur votre radio ici.
2: Richard, c'est notre petit Pierre Richard.
3: Oh, Pierre Richard, hein.
2: Pierre Richard.
3: Évidemment.
2: Alors, il paraît que il t'arrive quand même pas mal de problèmes. Par exemple, à chaque fois que tu fais des fêtes à la maison avec ta femme, tu danses et tu casses la table basse. Est-ce que c'est vrai cette histoire ?
4: Bah ouais, c'est vrai, ouais. Mais essaie de danser, c'est pas pareil.
2: C'est-à-dire ? Tu essaies ?
4: Je fais un peu n'importe quoi parce que j'ai bien éclaté, mais bon, c'est vrai que à chaque fois la table basse, ça mange. Maintenant, on a décidé d'acheter une table basse massive. Donc c'est plus la table basse qui va casser.
2: Ah bah oui, là si tu prends un truc en marbre, c'est sûr que ça bougera pas. Tu prends un cube de béton et hop là, on n'en parle plus.
3: Ça fait mal. Hein.
4: Non, bon, c'est vrai.
2: Bon, il paraît qu'une fois t'as quand même coupé les cheveux de ton fils de 8 ans, t'as oublié d'enlever le sabot, il a été rasé à blanc.
3: Oui, mais il a réparé après. Il y a pas de problème.
4: Non, j'avais oublié de mettre le sabot.
2: Oui.
4: Et quand j'étais attaqué, bah moi j'attaque toujours de face. Hein. Enfin, des problèmes, c'est comme les problèmes.
3: Des figurines, gamin.
4: C'est un Iroquois d'envers, on va dire.
3: Oh non, oh,
2: mais pauvre gosse, mais il doit te... Mais il a dû te détester, cet enfant.
4: Ah oui.
2: Oh, mais c'est...
4: Une heure ou deux avant qu'il veuille quelque chose.
2: Oh my god.
3: Il a cherché à être adopté après ou à partir de chez toi parce que...
2: Attends, parce que c'est pas tout. Il veut justement, pour se faire pardonner de la coupe qu'il a fait à son gosse, il décide d'aller acheter des rollers chez Decathlon.
3: C'est pas une bonne idée, je pense.
2: Oh bah, comme il... Pas du tout, parce que quand il arrive dans le magasin, il voit un skate, il se dit « Ah, quand j'étais jeune, je faisais du skate !» Donc hop là, parce que moi j'ai fait la même, hein, donc je vois bien ce que t'as fait. Tu sais, quand j'étais jeune, je faisais du skate, il est monté sur le skate, sauf que comment te dire ? Eh ben, il a tout fait tomber dans le rayon, n'est-ce pas ?
4: Et puis moi avec.
2: Et ben voilà. Non, il faut arrêter là maintenant, hein. Il faut arrêter, mon petit chat, il faut arrêter, c'est... C'est plus possible parce que va t'arriver des bricoles. Tu vois, il y a un moment donné. Non, il faut rester.
3: On a plus l'âge, hein. C'est
2: on a
3: fini,
2: plus l'âge.
3: Ça.
4: C'est ça, oui.
2: Alors, c'est la question à choix multiple qui peut te faire marquer 3 points de plus. Je vais te poser la question, te proposer des réponses et à mon top chrono, t'auras 10 secondes pour me donner ton choix. Tiens, on va chanter.
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0: Vous savez qui manque à cette bande? Mamido.
1: Mamido.
0: On n'a pas retrouvé qui est Mamido, la chanteuse Mamido. On cherche toujours. Hein.
1: Oui, c'est vrai. Alors écoute bien. Nous allons parler du Mardi Gras, car aujourd'hui, mardi 17 février, c'est Mardi Gras.
0: C'est pas vrai.
1: Et alors, je vais te demander pourquoi on se déguise à Mardi Gras historiquement. Alors je te propose, pour effrayer l'hiver, pour se cacher des autorités religieuses, pour inverser les rôles sociaux le temps d'une fête, pour ressembler à Éric Bastien.
0: Mais oui.
1: Alors, pourquoi on se déguise historiquement? Pour effrayer l'hiver, pour se cacher des autorités religieuses, pour inverser les rôles sociaux le temps d'une fête, ou pour ressembler à Éric Bastien. Top chrono, 10 secondes.
2: Ressembler, échanger les rôles sociaux.
1: Échanger les rôles sociaux.
2: C'est déguisement, il y a...
1: c'est ça. Eh oui, Mardi Gras, ça prolonge les fêtes médiévales et les hiérarchies étaient inversées. Les pauvres jouaient les riches, les fous les puissants. Et tout le monde permettait, ça permettait à tout le monde d'avoir l'anonymat, la liberté de se déguiser. C'était génial. Voilà, 7 points pour toi.
0: Mais vous n'avez pas réinventé les règles sur cette question, du coup.
1: Mais il n'y a pas de règles à réinventer.
0: Oui, bien sûr.
1: L'énoncé des règles n'a qu'à être plus clair.
0: Vous avez répété 2 fois la question. Ce n'est pas 10 secondes que vous lui avez offert, mais 20 secondes.
1: Mais je répète toujours 2 fois la question. Qu'est-ce que tu racontes? Même toi, tu le fais.
0: Je vais faire pareil, Laetitia.
1: Mais tout le monde fait pareil, on répète toujours 2 fois.
0: C'est Laetitia qui va gagner. Je fais tout pour que tu sois avec nous vendredi, Laetitia.
3: Merci, merci.
0: Mais oui, mais tu sais, j'ai pas un bon coaching. Hein. Je fais ce que je peux, mais j'essaye. Laetitia, alors, ma petite Laetitia, avec l'Indre-et-Loire qui habite à Fondette. On m'a dit que ton chéri était musicien. Il joue de quoi?
3: Eh ben, il joue de presque tout.
0: D'accord.
3: Il fait de la guitare, de la basse, du piano, de la batterie, tout ce qui fait de la musique, il arrive à sortir quelque chose de vraiment entendable.
1: T'es marié avec Rémi Brica?
0: C'est la vie en couleur.
1: La voilà le garçon de mal.
0: En fait, son chéri, c'est le catalogue La Redoute. Il sait tout faire. Et alors, du coup, il a un groupe. Et toi, tu chantes dans le groupe. Alors, comment il s'appelle ce groupe?
3: Alors en fait, le groupe avec lequel je chante s'appelle les Nordic Singers et je suis en deuxième chanteuse, oui, avec Anne qui était la vraie chanteuse.

0: Vous écoutez ici la recette Jack et Carla. Valérie Damido et Eric Bastien sont maintenant avec Max d'ici Gironde qui va nous donner envie avec ses spécialités culinaires et Clotilde d'ici Berry qui va nous étonner avec un talent inutile, complètement improbable. Je vous promets, il y a de quoi de rester perplexe sur votre radio ici.
1: Alors, il paraît, mon petit Max, que tu adores cuisiner parce que ta maman était chef cuisinière d'un grand restaurant.
2: Absolument.
1: Donc elle t'a appris à cuisiner.
2: J'ai surtout beaucoup regardé.
1: Et alors, c'est quoi ta spécialité?
2: Oh, la spécialité, comme j'avais dit à Gwenaëlle, mais elle ne connaissait pas, la spécialité ici, quand même, c'est la lamproie à la bordelaise.
1: Et qu'est-ce que la lamproie? Qu'est-ce que c'est? Moi non plus, je ne connais pas la lamproie.
3: Pas non plus, non.
1: Qu'est-ce que c'est?
2: C'est vrai. La lamproie, c'est un poisson anguille. Voilà. Grosse, plus grosse, puisque ça peut faire un kilo.
1: Ah oui, quand même.
2: On ne peut plus la pêcher en Gironde, mais on peut la pêcher, on en trouve encore, je dirais, en Loire, dans la Loire et dans la Dour.
1: Ah d'accord, il n'y en a plus en Gironde, bah, c'est bien dommage.
3: Mais on ne peut pas la pêcher, si j'ai bien compris.
1: Mais on ne peut plus la pêcher en Gironde.
2: C'est interdit, elle est protégée ici.
1: Bah, ah oui.
2: On ne peut pas.
1: La surpêche,
2: mais on peut toujours en trouver, on peut se débrouiller par des pêcheurs qui peuvent en faire venir de Loire. Et à ce moment-là,
3: c'est du braconnage. Hein.
2: On peut la cuisiner, mais c'est un poisson qui est onéreux.
1: D'accord, ok. Alors, par contre, tu fais du confit de cochon, il paraît, tu fais des beignets et tu fais des pets de nonne.
2: Ah oui.
1: Alors, ce nom m'a toujours fait rire, je ne sais toujours pas ce que c'est. Hein.
3: Une pâtisserie.
1: Oui, merci, mais j'ai 61 ans, je ne sais pas ce que c'est. C'est quoi un pet de nonne?
2: C'est un gros beignet.
1: Ah, c'est un gros beignet, mais à
2: c'est
1: quoi?
2: C'est des beignets de la mi-carême.
1: Ah, bah c'est bientôt alors.
2: Et oui, c'est bientôt.
1: Mais oui, la mi-carême, c'est bientôt. Oui. Et voilà.
3: Attends, 61 ans voilà. Pour savoir ça quand même.
1: Ben voilà. Eh ben oui, qu'est-ce que tu veux dire?
2: On apprend à tout âge.
1: Exactement, mon petit Max. Mais oui, mais ça lui passe par-dessus. Alors écoute bien, c'est une question à 3 points. Je vais te mettre un extrait de quelque chose, je vais te faire les propositions. Et à mon top chrono, tu auras 10 secondes pour me donner ta proposition. Écoute bien l'extrait.
4: Atmosphère. Est-ce que j'ai une gueule d'atmosphère?
1: Atmosphère, que jingle d'atmosphère. Dans quel film on entend cette réplique? Les enfants du paradis, Hôtel du Nord, Quai des brumes, La vie d'Éric Bastien.
3: Oui,
1: voilà.
3: Bien sûr.
1: Atmosphère, ce que jingle d'atmosphère. Les enfants du paradis, Hôtel du Nord, Quai des brumes, La vie de Bastien. Top chrono, 10 secondes.
2: Je dirais Quai des brumes, mais je ne suis pas sûr. Je dis Quai des brumes.
1: C'est pas ça, c'est Hôtel du Nord. C'est le film de Marcel Carné, 1938. Elle se dispute, Arletty, sur le pont du canal Saint-Martin. C'est Hôtel du Nord, elle est face à l'hôtel, d'ailleurs, dans l'extrait. Bon, bah, pas de points, mais c'est pas grave, tu vas te rattraper.
3: T'as beaux yeux, tu sais, ça c'est Quai des brumes. T'as de beaux yeux, tu sais, avec Gamin, notamment. Clotilde, oui. Qui est notre petite Clo, qui est picarde, qui habite aujourd'hui dans l'Inde, parce qu'elle s'est installée à la campagne, qui fait mijoter de bons plats et qui pêche la carpe. On parlait de pêche en étant aussi. Alors, on a 3 points, mais on va peut-être faire mieux, Clotilde. Dis donc, un petit peu de voyage. Tu as été en Sardaigne lors de tes études. C'était à quelle occasion? Tu as été fait des études de quoi en Sardaigne?
5: Parce que j'ai fait un stage lors de mon BTS, gestion et maîtrise de l'eau.
3: Ok.
5: Et je me suis retrouvée 3 semaines en Sardaigne pour faire un stage dans une usine d'eau potable.
3: Bah, sympa ça, t'as pas mal voyagé.
5: Ouais,
3: hein, t'as
5: sympa,
3: été au Maroc, à Bruxelles, à Amsterdam, à Milan, avec Cédric. Et pourtant t'as peur en avion, donc tu te forces, tu te forces du coup?
5: Bah oui, je prends sur moi, mais je suis contente quand on atterrit, quoi.
3: Donc, oui, j'imagine bien. Alors là, t'as envie d'aller sur l'île de la Réunion?
5: Oui.
3: Ah ouais, t'as envie de danser les Ségas, seulement c'est 10, de mémoire, 10, 11, 12 heures hein, pour aller jusque dans l'océan Indien.
5: Ouais, c'est pas à côté.
3: Bah, je te le souhaite d'y aller. Si t'étais un animal, puisqu'on parlait de la pêche, bah tu serais un poisson.
5: Voilà, un poisson dans l'eau, ouais.
3: Petit poisson, petit
1: popa.
3: Un tout petit poisson ou un gros poisson?
5: Oh, un petit poisson dans un étang tranquille, quoi.
3: Un petit poisson, quoi. Alors, tu sais, on aime bien parler des talents inutiles et on découvre parfois des choses assez hallucinantes. Mmh. Et Gwenaëlle, que l'on cite souvent, a découvert que tu avais, comme les autres, un talent inutile. Tu sais, alors là, j'ai halluciné parce que je pense qu'on peut mettre X-Files. Allons-y. Elle sait imiter la pantoufle.
5: Exactement.
3: Alors, est-ce que tu peux développer et nous expliquer?
1: Oui, ce serait pas mal que tu développes.
5: Il faudrait le voir pour le croire.
3: C'est-à-dire, tu fais quoi pour imiter la pantoufle?
5: J'imite la pantoufle, mais ça va être compliqué.
3: Non, mais ce que tu fais, en fait, tu t'allonges
1: c'est
3: par terre.
1: C'est visuel.
3: Oui, bien sûr, oui. Mais tu t'allonges par terre sans bouger.
5: Voilà.
3: Mais surtout, pourquoi tu fais ça?
1: C'est inutile, donc...
3: Pourquoi tu imites qui te demande de nous imiter la pantoufle?
1: Ça la fait rire.
3: Voilà. Écoute, envoie-nous des images parce que j'ai une curiosité quand même par rapport à ça.
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0: Go, If You Leave Me Now. À suivre votre agenda d'été avec tous les bons plans pour profiter de la période estivale dans votre région, puis retour de la musique avec Renan Luce sur votre radio ici.
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5: Les prévisions de Météo France maintenant pour le temps, aujourd'hui et dans les jours à venir. Aujourd'hui, jeudi, le 6 août, c'est vrai qu'on a quelques nuages présents ici ou là, mais enfin, ils vont disparaître en quasi-totalité d'ici la fin d'après-midi. C'est une belle journée agréable, avec d'ailleurs des températures maximales qui, là aussi, sont franchement agréables. 24 à 27 degrés tout au plus en Champagne-Ardenne, avec en plus un petit vent de secteur nord-ouest. Pour ceux qui auraient encore trop chaud, ce petit vent va vous rafraîchir. Les températures qui baissent la nuit, tiens, la nuit prochaine, 8 à 11 degrés. Ça faisait un moment qu'on n'avait pas eu aussi frais, si je puis dire. Et là aussi, ça va être franchement agréable. Voilà donc pour l'ambiance aujourd'hui et la nuit qui arrive. Et puis demain, on reste à peu près dans les mêmes maximales, 25 à 28, 29 degrés, avec une journée très ensoleillée. Enfin, l'indice de qualité de l'air pour ce jeudi, d'après Atmo Grand Est, l'indice, il est de niveau moyen, Charleville-Mézières, à Reims également, comme le plus souvent. Et puis, il est dégradé à Chalon et à Troyes.
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0: Et nous avons une pensée ce midi pour tous ceux qui sont dans les feux, notamment dans le Var et dans le Diwa en Drôme. Bon courage à vous. La suite des meilleurs moments d'Otakès, c'est juste après Renan Luce, La Lettre, sur votre radio ici.

0: part en tournée à partir de fin septembre. Renan Luce dans la playlist d'ici La Lettre. Faisons connaissance maintenant avec Patrick d'ici Provence qui a un gros point commun avec Valérie Damido et Emmanuel d'ici Loire-Océan dont la spécialité en cuisine a fait saliver Eric Bastien. Je suis d'accord avec lui, ça a l'air délicieux.
1: Donc, mon patoche, tu as 3 points, c'est pas mal, j'ai envie de te dire.
2: Oui.
1: Alors, on parlait de points communs, toi et moi. On a un énorme point commun, toi et moi. C'est surtout qu'on a la même passion pour notre taulier national, notre Jojo Alpec. 10 ans de chaîne sans voir le jour, Alors, Johnny, hein, on est quand même... passion de Johnny, tu l'as vu souvent en concert ?
2: Oui, je l'ai vu 4 fois. Bon, pas dans les grands stades et tout, mais bon, je l'ai vu à Marseille, au Dôme, tout ça, dans des zéniths. Ouais, je me suis régalé, parce qu'on le voyait, il n'était pas trop loin, quoi. Je l'ai vu à l'Arena d'Aix aussi. Oui, non, c'est sympa.
1: Ah oui, comment? Mais dis donc, c'est bien, 4 fois déjà.
2: Hey. Oui, c'est vrai. Bon. Avec mes fils. Alors, je voulais te dire, Valérie, parce que j'ai un fils qui est DJ à Nice.
1: Oui.
2: Voilà, il s'appelle Mario, et voilà, je l'aime, et j'aime mon autre fils, on est tous dans l'événementiel dans ma famille. Il est magicien à Aix-en-Provence.
1: Et il s'appelle comment?
2: Pierre. Voilà, ah. Pierre, il est magicien, j'ai 2 petits-enfants, Gabriel et Elsa, qui, voilà, 6 ans et 3 ans. Magnifique.
1: Alors, Pierre le magicien, Mario le DJ, et les petits-enfants, ils vont faire quoi alors? Acrobates?
2: Ah ben peut-être, le cirque, oui, peut-être.
1: Eh oui, pourquoi pas, j'ai envie de te dire.
2: C'est dans les gènes.
1: Eh ouais, bah oui, c'est dans les gènes, exactement, voilà. Alors, bah oui, c'est dans les gènes, parce que t'étais plutôt un artiste, parce que par exemple, tout ce qui est administration, paperasse...
2: Oh, ouais, non, c'est pas mon fond.
1: Eh ouais, bah t'es comme moi, moi j'ai un
2: problème. Moi c'est ça, les paillas, les barbecues, enfin les apéros... Enfin,
3: la vie, quoi, voilà. La vie, quoi, hein, bah ouais, la vie, qu'est-ce qu'on s'en fout des papiers?
1: Alors les papiers, le barbecue, tout ça, bien sûr... Mais du coup, c'est qui gère tes papiers?
2: Ben, c'est des copines, des voisines.
3: Les pauvres. Fait travailler tous les gens, le voisinage, lui.
2: Voilà.
3: Toute la compta, le secrétariat.
2: Les aides sociales. Enfin voilà, quoi, je me débrouille quand même, ça va. Ouais.
1: Tu te débrouilles, d'accord. Alors écoute bien, c'est la question à choix multiples, c'est pour marquer 3 points de plus. C'est une question de télévision. Écoute bien la question. Et je te propose des choix, et à mon top chrono, tu auras 10 secondes pour me donner ton choix. Quelle chaîne de télévision a vu le jour le 20 février 1986? Alors, M6, Canal+, La 5 ou ma chaîne de vélo? Donc, quelle chaîne de télé a démarré sa carrière le 20 février 1986? M6, Canal+, La 5 ou ma chaîne de vélo? Top chrono, 10 secondes.
2: Ouais, je vais partir sur Canal+.
1: Et c'est non, chérie.
2: Non.
1: C'est la 5.
2: Et oui. J'ai hésité.
1: Et ouais. C'est 20 février 86, c'est Berlusconi qui lança. Ça a été la première chaîne privée gratuite en France et elle a cessé d'émettre en 92, donc c'est dire si c'est vieux.
3: C'était triste.
1: C'était
3: Jean-Claude Bourret, je me souviens. Oui. La 5 est morte et tout, c'était dur. Ouais.
1: Bon, et ben pas de points pour toi, mon chat, mais tu restes en tête avec 3 points.
3: Bon, Emmanuel avec ici Loire-Océan, oui. Emmanuel en Vendée, à 13 septembre, on a 2 points déjà. Emmanuel, on est pas mal. Emmanuel qui adore la cuisine, on n'a rien dit, mais bon, il paraît que tu excelles dans le hachis parmentier de canard. À la patate douce en plus, rien que ça.
4: Oui.
3: Oh, qu'est-ce que ça a l'air bon.
4: Déjà, ça change du hachis parmentier normal.
3: Ah, ben je suis d'accord.
4: C'est caché, bien meilleur.
3: Oh là là, bien meilleur. Hachis parmentier de canard à la patate douce.
1: On
3: a un petit bus, on va venir à la maison avec plaisir. Dis donc, alors Emmanuel, t'as des talons, viens de le dire, dans la cuisine, mais t'es un peu Miss Gadin, hein, a priori.
4: Un peu, oui.
3: Parce que petite, petite, tu t'amusais avec tes sœurs, tu perdais l'équilibre à un moment donné, voilà, et tu tombes sur un cactus. Et où est-ce que t'étais où pour tomber sur un cactus?
4: Moi, j'étais chez... ça devait être chez des amis à mes parents ou des voisines, je sais plus. Je sais plus le contexte exactement, mais je faisais chaud. C'était un été et boum, je me suis cassé la figure. Les fesses, les premières dans le cactus.
3: Ouais.
4: Donc, du coup, après, ça marchait un petit peu mal.
3: On a dû enlever les épines à la pince à épiler. Mais ta fille aussi a un petit côté Miss Gadin, parce que ta fille joue au badminton. Toi, tu veux lui montrer comment jouer. 2 coups de raquette plus tard. Tu glisses et qu'est-ce qui se passe?
4: Ben je me rupture les ligaments croisés.
3: Ah oui, quand même. Ah là, on est
4: voilà,
3: très très haut niveau. mais on rigole.
4: Je suis pas sportive du tout. Donc
3: non.
4: J'ai fait ça avec des tongs. Forcément, faut surtout pas faire du badminton avec des tongs.
3: C'est dangereux. Mais oui, au travail, t'as glissé, tu t'es retrouvé sur la terre. Voilà, c'est des clients qui t'ont relevé. En fait, ta vie, c'est vidéo gag. Voilà.
4: C'est
3: vrai, t'aurais pu passer dans l'émission. En plus, il t'est arrivé un truc comme ça où t'as été filmé par des caméras de surveillance en train de te vautrer. Donc évidemment, ça a fait le tour. Oh là là.
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0: Le prochain rêve, nouveau duo de Grand Corps Malade avec Stilto. Le premier sera en tournée à partir de janvier, la seconde en concert le 30 août prochain à la Foire en Seine à Châlons en Champagne. Valérie Damido et Eric Bastien sont maintenant avec Gérard d'ici Sud-Lorraine qui a une passion pour les petites voitures, mais pas n'importe lesquelles. Et Valérie d'ici Loire-Océan qui nous raconte la rencontre avec son mari sur votre radio ici.
1: Alors, notre ami Gérard, dis donc, il paraît que tu bricoles pas mal, que tu sais peindre, que tu sais poser du papier peint.
2: Ah, c'est la seule chose que je sais faire.
1: Ah,
2: c'est déjà énorme. Je suis bricoleur à part peindre et du papier peint. Sinon, je suis, à mon grand regret, je suis pas du tout bricoleur. Dieu merci, mon fils est beaucoup plus bricoleur que moi.
1: Oh, mais enfin, poser du papier et peindre, tu sais, c'est dur quand même déjà.
2: Ah. Ah non, bah vous en savez quelque chose, Valérie.
1: Oui, bah j'en sais quelque chose, c'est pour ça que je te dis que maroufler, c'est pas... voilà. Alors, en revanche, il y a une nouvelle passion pour toi qui vient d'arriver dans ta vie. Tu construis des trucs en Lego, qu'est-ce que tu construis?
2: Je construis des petites voitures en Lego, qui c'est une passion, on peut appeler ça comme ça, oui et non. C'est-à-dire que je suis tombé malade il y a 2 ans, et pour oublier un petit peu ce qui m'arrivait, mon fils qui construisait beaucoup de petites voitures en Lego m'a donné envie d'en faire. J'en ai acheté une et puis ben maintenant je crois que j'en suis à 60 et j'ai même obligé d'acheter une étagère pour les mettre parce que j'en avais partout.
1: Ah oui. Ah d'accord, mais alors est-ce que tu as fabriqué les voitures de James Bond?
2: Alors non, parce que la voiture la plus connue de James Bond, c'est une DB, l'Aston DB5. Mais elle est sortie à construire en Angleterre, mais pas en France, malheureusement.
1: Eh ben, c'est l'occasion d'aller en Angleterre.
3: Ben oui.
1: Tu vas passer un week-end à Londres et tu vas t'acheter l'Aston Martin.
3: Il y a une boutique Lego à Londres extraordinaire en plus. Voilà. Hein.
1: Oui, il y a une très grande boutique. Et elle est magnifique, cette boutique. Elle te plairait énormément.
2: Alors. On va donner l'adresse, alors.
1: Eh ben,
3: Leicester Square.
1: Exactement. Leicester Square,
3: on dit. Voilà. À la Eric Bastien, on dit Leicester Square.
1: À la normale, on dit Leicester Square.
3: Leicester Square.
1: Voilà. Alors, on va tout de suite jouer à la question à choix multiples qui peut te permettre de gagner 3 points de plus. Je te rappelle que tu es en tête. Donc, je vais te poser la question, je vais te faire des choix de réponses. Et à mon top chrono, auras 10 secondes pour me donner ton choix. Écoute bien la question.
2: D'accord.
1: Qu'est-ce qu'une gavotte? C'est quoi une gavotte? Alors, petit 1, une danse folklorique? Une petite barque en bois, un vêtement traditionnel ou le surnom d'Éric Bastien.
3: Oui.
1: Qu'est-ce que la gavotte? Une danse folklorique, une barque en bois, un vêtement traditionnel ou le surnom d'Éric Bastien. Top chrono, 10 secondes.
2: C'est une danse folklorique, je crois.
1: Une danse folklorique, est-ce que c'est une danse folklorique? C'est une danse traditionnelle bretonne qu'on va écouter immédiatement. Alors on fait ça en ronde, hein, souvent. C'est aussi en Cornouailles, en Haute-Bretagne. Et on la danse beaucoup encore aujourd'hui dans les fest-noz. Bravo, ça te fait 6 points Gérard. Tu t'envoles.
3: Oui Valérie, tu n'es qu'à 1 point. Mais t'es pas très loin, mais t'inquiète, ça va aller. Valérie, avec ici Loire-Océan qui habite à la montagne. Ça s'appelle vraiment la montagne où elle vit. Alors Valérie, on a dit tout à l'heure que t'es mariée à Bruno, que vous aviez des enfants qui ont déjà plus de 30 ans, hein, pour l'un. Ça veut dire que vous êtes rencontrés il y a tout juste 40 ans, me semble. C'est bien ça, tu confirmes? 1986?
4: Oui, tout à fait, ouais. En 86.
3: Est-ce que tu sais ce qu'on écoutait à la radio comme slow en 1986, entre autres?
4: I'm still loving you.
3: Ah oui, ah, mais peut-être ça.
1: Ouais, mais...
3: On va te le trouver, parce que moi je voudrais qu'on parle de ce solo et de ta rencontre avec Bruno. C'était au bal des pompiers un 15 août et c'était au Croisic. Ah, regarde, on te le met pour toi. Hein. Alors Bruno t'a invité à danser un slow, mais il s'est rien passé. Voilà.
4: Non.
3: Parce que toi t'étais pas libre en fait.
4: Tout à fait.
3: Eh ouais, c'est ça. Alors, vous aviez des amis en commun. Vous êtes revus ou pas? Oui.
4: Oui, on s'est revus.
3: Alors, vous êtes revus?
4: On s'est revus à la patinoire.
3: Oui, alors attends, parce que Bruno a invité tout le monde chez ses parents à boire un verre, et toi, t'en as profité. Elle avait envie, hein. T'as repéré son nom de famille sur la boîte aux lettres?
4: Oui.
3: T'as cherché partout, et dans l'annuaire, à l'époque, son numéro de téléphone, et tu l'as appelé pour le voir. Et qu'est-ce qu'il t'a dit?
4: Il m'a dit, ben non, je peux pas, je vais à la plage avec mes parents.
3: Oh! Alors, ils avaient 18 et 20 ans. Et puis, finalement, il a changé d'avis dans l'après-midi. Hein.
4: Voilà, on a pu aller boire un verre.
3: Et voilà, et ça s'est passé comme ça.
4: Et voilà.
3: avec du Still Loving You. Et c'était il y a 40 ans, rencontré en août 86 et marié en 92. Waouh, 34 ans de mariage, c'est une belle rencontre, hein?
4: Oh ben oui, bien sûr.
1: Bon, enfin, il a
4: avec
1: quand même.
4: Enfants.
1: Heureusement que t'es gentil, hein, parce que le gars qui te dit non, je joue à la plage avec mes parents.
3: Non, mais il avait 18 ans.
1: Et alors?
3: Il suivait ses parents.
4: Ah, il avait 20 ans, mais
3: il
4: bon, bah ouais,
3: ah,
4: mais
3: 20
4: quand
3: ans.
4: Même, quoi.
3: Ouais, bah, non, mais ouais. Il a changé d'avis dans l'après-midi.
1: Oui, bah moi, je suis désolée, je la trouve sympa. Moi, j'aurais dit, eh, bah tu sais quoi?
3: Il l'a fait attendre un peu. C'est une technique, ça.
1: Technique de quoi?
3: Oh, c'est vous, les filles, qui nous faites attendre souvent. Donc, pour
1: ah, vous? Bah, ouais. J'ai jamais fait attendre personne.
3: Regarde, c'est un bon coup, là, ça fait 34 ans de mariage.

0: YouTube dans la bande-son de votre radio ici. Dans un instant, Valérie D'Amido et Eric Bastien reviennent avec Jean-Louis d'ici Saint-Étienne, Loire, et Adèle d'ici Berne-Bigorre. L'occasion d'apprendre que Bambi n'est pas un fan, selon Eric. Vous ne verrez plus le dessin animé de la même façon. A tout de suite sur votre radio ici.
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4: Alors, Jean-Louis, tu as deux points. Bravo, c'est magnifique. Je suis très fier de toi.
5: Ouais.
4: Donc, dans tous ces trucs qu'on a racontés sur toi, on a l'impression que tu es un homme extraordinairement parfait. Or, tu as un défaut. Comme tous les hommes, tu es têtu.
5: C'est bien ça.
4: Alors, ça se manifeste comment, cet entêtement? Par exemple, t'es têtu sur...
5: Mais je suis têtu.
4: Mais oui.
5: Têtu, voilà.
4: Mais ça veut dire que même quand t'as tort, t'es têtu, tu t'entêtes.
5: Ah, oui, c'est un petit peu ça, oui.
4: Même quand ta femme te dit que tu as tort, tu continues à t'entêter.
6: Ah oui, c'est le principe.
5: Non, je reconnais les erreurs aussi, hein, ici.
4: Ah, mais quand tu...
5: Je ne suis pas 100% têtu, non.
4: Ah, d'accord, tu as un tétinou, quoi, tu as un tétunou.
5: Voilà. Oui, oui, oui. Bon. Voilà.
4: Alors, on t'a demandé si tu étais un animal, tu aimerais toi être un chien. Pourquoi un chien? T'aimes bien les chiens?
5: Ah, j'ai toujours aimé les chiens, oui. Ouais. Petit ou gros, moyen, toute race de chiens, oui, j'aime bien.
4: Mais t'en as pas?
5: Eh non, malheureusement. Parce qu'à cause qu'on a un petit chat, et le chat, il voudrait pas trop accepter le chien.
4: Oh, j'ai deux chiens et un chat, ça s'entend comme larron en foire, je peux te le dire.
5: Mais la nôtre, c'est une poreuse.
4: Ah, bon, elle va apprendre, t'inquiète, prends un chien.
5: Peut-être, mais j'ai déjà avoir un chien. Oui.
4: La vie est courte, il faut prendre ce qu'on aime, voilà. Qu'est-ce que t'aimerais être comme chien, toi?
5: Bon, c'est des chiens, bon, des anciennes races, parce qu'on a eu un berger allemand, voilà.
4: C'est mignon, les bergers allemands, moi j'aime bien, c'est gentil en plus.
5: Oui.
4: Bon, mon chat.
5: Ou alors un berger australien, c'est sympa.
4: Oh, c'est sympa, bon, des bergers, quoi. Oui. Alors écoute bien, tu as deux, t'es en tête, je te propose de marquer trois tout de suite, avec une question à choix multiple. Je te pose la question, je te propose des réponses, et à mon top chrono, tu as 10 secondes pour me donner ta réponse. Alors écoute bien. Dans la chanson All You Need Is Love des Beatles, il y a une introduction. Oui. Dans cette chanson, il y a un début, il y a une introduction qui débute le morceau et c'est un chant français. Alors quel est ce chant français qui démarre All You Need Is Love des Beatles? Je te propose La Vie en Rose, Douce France, La Marseillaise ou bien évidemment le jingle de votre radio ici. Alors, par quel chant français, débute le morceau All You Need Is Love des Beatles, La Vie en Rose, Douce France, La Marseillaise, le jingle d'ici, top chrono 10 secondes.
5: Bon, on va dire Douce France.
4: Et non, c'est La Marseillaise et je te le fais vérifier.
6: Tadam.

0: Eh oui. Eh bien non, pas de... Et voilà, c'était... Voilà. Bah écoutez, j'ai envie de vous dire...
1: Bah, c'est comme ça.
0: J'ai envie de vous dire pas de points.
1: Adèle, est-ce que tu l'avais en toute honnêteté? La réponse,
2: non, pas du tout.
1: Non, tu l'avais pas, tu connaissais pas. Ah, ok.
0: Adèle, elle connaissait déjà pas Ophélie Winter.
1: Oui, je suis quand même surpris, Adèle.
2: Je suis nulle en musique, moi.
1: Ah oui, non, mais non, quand même. On connaît Ophélie. Bon, c'est pas grave. Allez, on va se rattraper avec une autre question dans un instant. Tu t'y connais mieux en Barbie. Pareil que tu collectionnes des Barbie. T'en as encore aujourd'hui ou c'était quand t'étais petite, ça?
2: Ouais, j'ai encore un sac avec mes anciennes Barbie. Mais je les garde au cas où j'ai une petite fille.
1: Ah oui, mais t'as raison. Exactement. Bah, t'as bien raison. Tu collectionnes, alors, tu t'entendrais bien avec mon fils, les cartes Pokémon.
2: Oui, aussi.
1: T'en as combien?
2: Alors là, aujourd'hui, j'en ai plus. Je les ai toutes données à mes neveux.
1: Mais tu sais que ça vaut de l'argent, ça. Mais pourquoi t'as tout donné? Mais non.
2: Eh oui, je sais. Ouais.
1: Business. Non, bah après, voilà, ils en profitent, c'est bien pour eux. Hein. T'as la phobie des frelons. Je découvre que, oui, alors je pense qu'on est nombreux. Hein. Fait un peu peur, le frelon, quand même.
2: Ouais, mais moi, j'en ai très, très peur, au point que je... Enfin, s'il y en a un qui est proche de moi, je vais me cacher. Enfin, voilà, je vais partir en courant.
1: Oui, oui, non, mais ça peut se comprendre. Oui, je comprends, il n'y a pas de souci. Hein. Alors, si tu étais un animal, puisqu'on parle des insectes, des animaux, tu serais ceci. C'est quand même copieux, ça, un éléphant. Pourquoi tu as choisi un éléphant?
2: Je trouve que c'est majestueux comme animal. Et puis, ces gens, enfin, ça vit en famille, c'est intelligent.
1: Ok.
2: Voilà, j'aime bien. Je trouve ça beau, quoi.
1: T'aimes les girafes aussi. Est-ce que tu me vois venir? Quel est ton porte-bonheur?
2: Mon porte-bonheur? Ah, c'est
1: Bambi.
2: Une peluche.
1: Ah, c'est pas une girafe. C'est quoi, Bambi?
0: Ben non. Mais c'est un fond, mais
1: ah oui, c'est
0: un fond,
1: oui, c'est la même famille.
0: Hein? Mais ça va.
1: Je voyais Bambi comme une girafe.
0: Non, mais le mec.
1: J'étais convaincu que Bambi était une girafe.
0: Je demande pardon infiniment à tous les gens qui nous écoutent.
1: C'est le petit de la girafe, non?
0: Allez, Bambi, c'est le petit de la biche et du cerf et c'est un fan.
1: Ah, mais c'est les cervidés, c'est la même chose, tout ça, non?
0: C'est pas... Ah, parce qu'une girafe, c'est un cervidé?
1: Bah, c'est quoi une girafe? C'est une girafée, non? Je ne sais pas du tout.

0: Elena qui sera sur scène au mois d'octobre à la Grande Motte, Bordeaux, Lille et ailleurs. Allez plus haut. Merci d'avoir passé cette heure avec nous. Les meilleurs moments de Taquet, c'est fini pour aujourd'hui. La suite demain avec une histoire de chou-fleur cru, de médium et de sanglier, entre autres, sur votre radio ici.
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0: Merci d'écouter votre radio ici. Il est 13h. Le journal Morgane Guillaumard.
2: Il fait encore très chaud et le Mistral souffle sur les braises dans le Var. Les pompiers craignent une reprise de feu. On sera sur place dans un instant. Et si les fabricants de cigarettes s'aidaient à financer la lutte contre les incendies, une proposition de loi est sur la table. La sécheresse qui fait aussi le malheur des agriculteurs. L'herbe jaunie ne nourrit pas les bêtes. Ils craignent des grosses pertes de rendement. Dans l'actualité aussi, le musée Jacques Chirac en Corrèze cambriolé pour la deuxième fois en moins d'un an. Et le départ de la 6e étape du Tour de France Femmes, aujourd'hui entre Loire et Ardèche.
0: La crainte encore d'un nouvel incendie dans le Var.
2: Département en vigilance rouge aujourd'hui pour un risque très élevé de départ de feux de forêt, tout comme les Bouches-du-Rhône, le Vaucluse et l'Aude. Le Var encore marqué par l'incendie du Gros Bessillon et ses 6000 hectares de végétation qui ont brûlé. Le feu est stabilisé depuis plusieurs jours, mais il faut encore traiter les points chauds. Pas évident avec le vent qui se lève aujourd'hui, Faustine Calmel.
3: La montagne est calcinée. De loin, c'est un désert de cendres et de branches noircies.
4: Ça va, mal, les gars ?
3: Dans lequel évolue Franck Bollère, pompier volontaire venu de Dordogne, prêté main forte, lance à eau dirigée vers les arbres brûlés.
4: Alors là, on a pour mission de noyer toutes les souches et de noyer vraiment la partie haute de ce vallon, parce que là-bas, il y a un gros massif. Et avec le Mistral ou l'intramontane qui devrait revenir, pour éviter toute saute de feu et que malheureusement, ça reparte là-bas.
3: Là-bas, c'est encore en partie vert, chêne et cyprès debout qu'il faut préserver, défend le capitaine Antoine Baron des pompiers du Var.
5: Il reste encore les feuilles, il reste encore beaucoup de combustible. On peut avoir des braises qui se réactivent en fonction des vents et mettre le feu à cette végétation qui est à moitié brûlée. C'est cette interface-là qu'il faut impérativement traiter.
6: On va partir de là, t'inquiète.
7: Parce que là, on est parti vachement.

0: Il va falloir qu'on refasse une boucle pour retirer, pour redescendre.
1: Les équipes tirent les lances depuis les camions en contrebas jusqu'en haut des versants pentus dans des vallons encaissés. Un relief qui rend ce travail effectué en pleine chaleur harassant et parfois impossible.
2: Quand c'est vraiment trop inaccessible, on a des unités spécialisées qui sont transportées directement par hélicoptère avec du matériel, avec des grosses bonbonnes d'eau directement à un endroit inaccessible par voie terrestre.
1: Autre moyen pour s'approcher des zones à traiter, la création de pistes. 30 km de chemin ont été dégagés au bulldozer dans la forêt et il faut faire vite, le vent est attendu en début d'après-midi.
3: Le Var, qui fait partie des 8 départements du sud-est de la France, toujours en vigilance orange canicule aujourd'hui. Après l'hommage, la reconnaissance de leur engagement pour les deux pompiers qui ont lutté contre les flammes au péril de leur vie en Gironde, Anthony Berthaume et Wilfried Schmitter, tous deux décédés lors de l'incendie à Mérignac le 21 juillet. Ils sont cités à l'ordre de la nation.
4: Et pour financer la lutte contre les incendies, justement, un député propose de taxer l'industrie du tabac.
3: Car on sait que 9 départs de feu sur 10 sont d'origine humaine et dans 15% des cas, partie d'un mégot jeté dans la nature. Cette proposition de loi est portée par Yannick Neuder, député LR d'Isère et ancien ministre de la Santé.
5: Il y avait déjà des comportements qui sanctionnent les fumeurs qui jettent leurs mégots, mais il n'y avait rien au niveau des fabricants de tabac sur cette lutte contre l'impact environnemental des mégots. Donc c'est aussi une juste répartition de la charge vis-à-vis aussi des fabricants. C'est 2% en gros du prix de vente, ce qui fait à peu près 15 euros pour 1000 cigarettes vendues. Donc ça représente à peu près un fonds de 350 millions d'euros qui sera utilisable pour les SDIS, pour l'Office national des forêts, pour le Centre national de la propriété forestière, pour les associations, pour les collectivités locales, pour permettre justement la régénération des zones humides, la régénération des forêts, les équipements pour les pompiers et la dépollution des sols et des eaux.
3: La végétation partie en fumée aux quatre coins de la France car elle est très, très sèche à cause des vagues de chaleur et ça se voit dans les champs des agriculteurs, notamment sur cette exploitation de vaches laitières et de porcs en Bretagne dans le pays bigoudin à Plouhinec et Madoé.
6: Du haut de l'exploitation de Nicolas Le Goff,
7: cette parcelle-là, il n'y a vraiment plus rien.
6: On aperçoit une pâture brunie par le soleil.
8: On va voir ?
7: Ouais, on va faire le tour.
6: Mais il y va à contre-cœur, les larmes aux yeux, trop difficile de voir ce champ brûlé.
7: On va pas voir les parcelles, ça fait mal au cœur. Moi j'y vais accompagné à chaque fois, ils ont envie de chialer, c'est pas simple.
6: Pour comprendre l'ampleur du désastre, l'éleveur s'accroupit, prend l'herbe, enfin la paille dans sa main, pas besoin de l'arracher, il n'y a plus de racines.
7: Là, la terre est à nu, donc on voit que l'herbe se décroche complètement du sol. Le milieu racinaire est mort, quoi. Il n'y a plus de vie quoi, dans le sol. Quoi. La végétation est morte sur le sol. On avait connu ça en 2022.
8: 2022, c'était une sécheresse historique. Est-ce que là, c'est semblable ?
7: C'est pire. Sur le mois de juin, on a eu 15 mm d'eau. Sur le mois de juillet, on a eu 6 mm d'eau.
6: Il en faudrait au minimum deux fois plus.
7: Sur la commune, on est sur des terres légères, donc avec très peu de capacité à retenir l'eau.
6: La conséquence directe, il veut nous la montrer, les vaches ne broutent plus dehors, mais mangent à l'intérieur.
7: Du coup, là, elles mangent la ration d'hiver en plein été.
6: Puiser dans son stock d'hiver, c'est aggraver sa situation financière.
7: C'est des coûts alimentaires qui explosent. Aujourd'hui, on voit les cours de la céréale qui s'emballent. C'est sûr, il y a beaucoup de spéculation sur le marché. Le blé a pris pas loin de 50 euros la tonne en quelques jours.
6: Et il pourrait dépenser jusqu'à 50 000 euros de céréales en plus pour compenser l'herbe qu'il n'a pas pu récolter.
3: Pour répondre à la détresse du monde agricole, le gouvernement a annoncé hier un plan pour venir en soutien des agriculteurs qui subissent les conséquences de la sécheresse. Le musée du président Jacques Chirac à Saran en Corrèze a été une nouvelle fois cambriolé. Un vol avec effraction la nuit dernière. C'est la deuxième fois que ça arrive en moins d'un an, Philippe Graziani.
9: C'était en octobre 2025. Il y avait eu deux casses au musée de Saran. Le premier le dimanche 12 en plein jour. Quatre individus cagoulés et armés d'un fusil à pompe s'étaient fait remettre le fond de caisse et une montre de collection. Ils avaient été interpellés quelques heures après leur forfait. Et deux jours plus tard, la nuit, cette fois entre le 13 et le 14, il y avait eu un vol avec effraction dans les réserves. Le où les voleurs étaient repartis avec des bijoux et montres de luxe pour 1 million d'euros de butin. Ils n'ont pas été identifiés. Cette fois, le mode opératoire est différent. Cette nuit, le ou les braqueurs sont entrés par la porte principale en cassant une vitre. Seul indice sur les objets volés, à travers les vitres du musée, on voyait les enquêteurs investiguer dans la partie dévolue aux expositions temporaires consacrées cette année à la mode diplomatique et aux Inuits. Personne n'en dit plus, ni Claude Chirac présente sur place ce matin, ni la maire de Saran. Quant au département propriétaire du musée, il rappelle juste les travaux en matière de sécurité. sécurité réalisés après les vols d'octobre.
3: Info ici Limousin, Philippe Graziani.
4: 13h07, elle espère toujours retrouver sa fille en vie.
3: La mère de Manon Rolando, cette agricultrice de 31 ans, portée disparue depuis 4 mois près de Nantes. Sa disparition a ému beaucoup de monde, une battue a été organisée pour la retrouver, une cagnotte lancée pour aider sa famille à continuer de nourrir les animaux de la ferme. Le conjoint de Manon Rolando a été interpellé en Algérie où il s'est enfui avec leur fille de 15 mois. Situation très difficile à vivre pour Nathalie, la maman de Manon Rolando qui en appelle à Emmanuel Macron.
10: Je veux pas faire de politique, je veux juste que ça avance, je veux juste des réponses, je veux juste savoir si monsieur Boukhari il parle là-bas, ce qu'il a à dire, et il y a que lui qui a la vérité et qui peut me faire avancer l'enquête.
11: Vous savez que les liens entre la France et l'Algérie sont complexes.
10: Je sais qu'ils sont complexes, mais ce n'est pas une histoire politique là, c'est une histoire de droit commun, et peut-être que grâce à cette affaire, grâce à Manon, ben, les relations humaines vont s'améliorer. Ça reste une famille qui souffre, ça reste une petite fille aussi qui n'a plus sa maman, donc nous sommes tous des humains. Alors certes, peut-être qu'il faut que je sois patiente, parce que tout ça c'est en haut, mais je ne peux plus attendre. Parce que Manon, elle est peut-être séquestrée quelque part, et peut-être qu'on a encore le temps de la sauver, donc je ne peux plus.
3: Et le bébé de ce couple a été récupéré par la grand-mère en Algérie. Ce témoignage très fort de la maman de Manon Rolando au micro d'Anne Bertrand d'ici Loire-Océan à écouter en longueur sur notre site ici.fr.
4: Duralex a bon espoir de trouver un repreneur.
3: Le fabricant de verre dans le Loiret est en redressement judiciaire depuis le mois de juin et les candidats à sa reprise avaient jusqu'à midi pour faire une offre. Un dossier solide a été déposé, celui de Cédric Meston, cofondateur de la marque française de produits végétariens Apivore. Le jeune entrepreneur a racheté l'année dernière Tupperware et a permis son sauvetage. Une autre entreprise française est en grande difficulté financière. Cycle Lapierre demande son placement en redressement judiciaire. Le fabricant de vélos installé à Dijon depuis 80 ans cherche un investisseur capable de financer durablement son avenir.
4: La sixième étape du Tour de France Femmes démarre dans une vingtaine de minutes.
3: Oui, 153 km de Montbrison dans la Loire à Tournon-sur-Rhône en Ardèche. Six grosses montées au programme, les regards sont tournés vers la Bretonne, Cédrine Carbaol, française la mieux classée, 9e au général, et une mentalité de battante, Manon Vautier-Cholet.
12: Avec une casquette rose aux couleurs de son équipe, c'est la française Cédrine Carbaol que Catherine attend sur la ligne d'arrivée.
13: J'admire sa volonté, son courage, comme une gagnante, ouais, avec sa force, son envie.
12: Parce que Cédrine Carbaol, elle a la niaque, et ça c'est sa maman Françoise qui le dit. Tout récemment retraitée, elle gère le fan club de la Bretonne sur la Grande Boucle. Et elle lui souhaite
14: le meilleur d'elle-même, pas de chute évidemment, et de sortir de là avec le sourire, qu'elle se fasse plaisir.
12: La Finistérienne commence le vélo adolescente, connue pour ses qualités de descendeuse. Elle aime surtout passer à l'attaque et tout est encore possible, confie son amie et concurrente dans le peloton, Célia Lemoël.
15: Elle est un peu plus à l'aise dans les montées plus longues qui dépassent 20 minutes, donc je me dis elle a encore de quoi faire des belles étapes, notamment la dernière, parce que c'est un enchaînement de montées et de descentes, donc ça lui va très bien. J'ai envie de dire, rien n'a encore joué.
12: Première française à gagner une étape depuis Jeannie Longo en 2024. Cédrine Carbaol vise le plus haut du tableau.
16: L'objectif, évidemment, ça va être de suivre les filles du classement général, de ne pas s'affoler, de rester calme.
12: Cédrine Carbaol qui se trouve à moins d'une minute du top 5.
3: Sixième étape à vivre cet après-midi sur ICI.
4: Merci.
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4: Pour un week-end au soleil, au bord de la mer, avec de la douceur de vivre, il y a Nice et sa promenade des Anglais. Une promenade qui date de la fin du 18e, un lieu de rencontre et de vie que nous découvrons ou redécouvrons maintenant avec Partir.
20: La promenade des Anglais, c'est cette avenue célèbre à Nice, ornée de palmiers, qui longe la mer Méditerranée et ses plages de galets. On vient y faire du sport, flâner sous les pergolas, nager ou tout simplement bronzer. Ici, on l'appelle la prom, tellement elle fait partie du quotidien. Mais moi, je vais vous donner envie de la découvrir autrement, en suivant les pas de celles et ceux qui l'ont créée à la belle époque. Et à la fin de cet épisode, vous saurez pourquoi le littoral niçois s'appelle aussi la baie des anges. Je m'appelle Nadia Gabriargue. Je suis animatrice à Ici Azur. Et j'adore la promenade des Anglais parce qu'elle est cosmopolite. Toutes les nationalités s'y donnent rendez-vous. Quand je m'y balade, j'ai l'impression de voyager, de faire un petit tour du monde. C'est précisément ce mélange de populations et l'essor du tourisme qui ont fait la promenade des Anglais. Et je trouve ça passionnant. Bienvenue dans Partir, la promenade des Anglais dans l'ambiance de la belle époque. Notre point de départ, c'est le parc de la colline du château. Vous ne pouvez pas le manquer, il est tout au bout de la promenade des Anglais. D'ici, on surplombe la ville de Nice et la mer Méditerranée. Juste devant nous, filant tout droit, la promenade des Anglais avec ses palaces et ses immeubles prestigieux, emblématiques de la belle époque. La vue panoramique à 360 degrés est à couper le souffle. Au fait, pour profiter pleinement de votre balade, n'oubliez pas votre crème solaire, un chapeau et des lunettes de soleil. Parce que Nice fait partie des villes les plus ensoleillées de l'Hexagone, avec près de 300 jours de beau temps par an. Le gros avantage, c'est que vous pourrez déjeuner à l'extérieur, même si vous venez en hiver. L'histoire de la promenade des Anglais démarre dans les années 1760. Avec l'arrivée des premiers hivernants britanniques. Ce bord de mer, ce climat, les montagnes derrière la ville, ils adorent. À l'époque, la prom n'est qu'un modeste chemin de terre poussiéreux qui longe la côte. On a du mal à l'imaginer. Au début du 19e siècle, un pasteur anglais a l'idée d'une collecte pour le transformer en un sentier piétonnier. Puis à la fameuse belle époque, le front de mer est prolongé, arboré, embellie et peu à peu, le chemin des Anglais devient la promenade des Anglais. En 2021, le lieu est classé au patrimoine mondial de l'UNESCO. Si vous venez en été, sachez que comme cette colline du château où nous démarrons, il existe trois autres oasis de fraîcheur sur la promenade des Anglais. Des jardins qui existaient déjà à la belle époque et qui vous accueillent gratuitement. Le jardin Albert Ier, le jardin de l'Arménie et le jardin de la Villa Masséna. Dans ce jardin, il y a un mémorial qui compte beaucoup pour les Niçois. Il a été installé pour qu'on n'oublie jamais les victimes qui ont péri dans l'attentat du 14 juillet 2016. Depuis le Belvédère, on voit bien l'enfilade des plages le long de la promenade des Anglais. Et à Nice, les plages, ce sont des galets. Mais même si c'est tentant, sachez qu'il est interdit d'en ramener chez soi. En parlant des plages, il existe des plages privées et des plages publiques pour que tout le monde puisse en profiter. Avant de vous jeter à l'eau, regardez bien la couleur des drapeaux. Il y a bien sûr les traditionnels vert, jaune et rouge, mais il y a aussi un drapeau violet qui indique la présence de méduses. La plage du Centenaire et Caras Plage sont équipées pour l'accueil des personnes en situation de handicap. Mais je vous ai promis de découvrir la promenade des Anglais autrement, dans l'esprit de celles et ceux qui l'ont créée au 19e siècle. Pour cela, depuis le belvédère de la colline du château, on peut emprunter le chemin qui descend vers la prom, mais on peut aussi profiter d'un ascenseur gratuit.

0: voici donc sur la promenade des Anglais, un lieu qui invite immédiatement à la douceur de vivre. Il suffit d'ailleurs de regarder autour de soi. Les cyclistes côtoient les joggeurs, les touristes, et les promeneurs profitent d'un moment de détente. Les familles et les amis s'y retrouvent. On y vient pour déjeuner, pour partager des moments de fête comme la célèbre bataille des fleurs, l'arrivée du Paris-Nice ou encore l'Ironman. C'est d'ailleurs à la belle époque que la pratique du sport se développe, avec notamment le cyclisme et le tennis, introduits par les aristocrates venus du Royaume-Uni, tant pour se montrer que pour la bonne santé. Pour apprécier la vue sur la mer et l'horizon, vous pouvez profiter des fameuses chaises bleues. Bien plus que du mobilier urbain, elles appartiennent au patrimoine niçois. Bleu comme la mer, bleu comme le ciel, cette mythique chaise est conçue en 1948. À l'époque, il faut payer pour s'y asseoir, auprès des chaisières. C'est comme ça qu'on appelle les loueuses de chaises. Mais ce n'est plus le cas depuis longtemps. Évidemment, ne passez pas à côté d'un bain de mer. Franchement, il est à portée de main. À Nice, on se baigne été comme hiver. D'ailleurs, la Belle Époque a lancé une tradition qui perdure aujourd'hui encore, celle du bain de mer des fêtes de fin d'année. À ne manquer sous aucun prétexte, même en tant que simple spectateur. Le lieu que j'adore sur la promenade des Anglais, c'est le célèbre hôtel Negresco. On le remarque tout de suite avec sa façade blanche monumentale et sa coupole rose caractéristique. Une coupole classée monument historique. Et c'est même tout le toit qui est classé. C'est une femme, Jeanne Augier, qui est à l'origine du Negresco tel qu'on le connaît et qui a soigné chaque détail de son établissement pendant plus de 60 ans. Catherine Deneuve, Michael Jackson, le peintre Dali ou encore la diva Montserrat Caballé, tous ont séjourné au Negresco. J'ai rendez-vous avec Tom Aubry. Il est chercheur en histoire et créateur du compte Instagram Nistorique.
1: Le Negresco, c'était vraiment un lieu phare de cette promenade des Anglais. Déjà, c'est un hôtel musée. Il y a des œuvres d'art partout. C'est magnifique, ça vous en met plein la vue. Mais c'est aussi un symbole, c'est un peu la tour Eiffel de Nice, si j'ose dire, avec cette coupole rose qui domine toute la promenade. C'est un symbole même du tourisme lors de sa construction et même de son inauguration. Ce n'est pas moins de 7 têtes couronnées qui assistent à l'événement.
0: Faites-vous plaisir et offrez-vous un café, un verre ou même une glace dans l'esprit Belle Époque au restaurant La Plage du Negresco. Véritable jardin sur la mer, c'est l'endroit idéal pour profiter de la douceur de vivre de la Riviera et rêver face à la Grande Bleue. Il faut bien sûr être habillé convenablement, on laisse les tongs au placard, mais vous pouvez passer un moment sans vous ruiner non plus. Comptez autour de 6 euros pour une glace, 7 euros pour un café et 15 euros pour un cocktail sans alcool. En hiver, c'est à l'intérieur de l'hôtel ou en terrasse que vous serez installé, mais l'esprit reste le même. Juste à côté du Negresco, il y a un autre joyau architectural de la Belle Époque qu'il ne faut surtout pas manquer. Il s'agit de l'élégante Villa Massena, classée au titre des monuments historiques. Son jardin est un peu anglais, un peu français, dans l'esprit cosmopolite de la promenade. Au départ, c'était un verger. Il y a d'ailleurs aujourd'hui encore tout un alignement d'agrumes. Citronniers, orangers, mandariniers. Parmi les différentes essences, des arbres fruitiers typiques du climat méditerranéen offrent l'occasion d'une balade sensorielle et parfumée de la Côte d'Azur.
1: Lorsque je suis rentré pour la première fois dans la Villa Massena, ça a été un véritable voyage dans le temps. J'ai découvert des tableaux magnifiques, un escalier monumental et des ornementations un peu partout. Et c'est vraiment caractéristique de ces villas de la Belle Époque parce que on y vivait dans cette villa. Ça appartenait à la famille Massena et elle a été léguée à la ville il y a plus d'un siècle pour en faire un musée.
0: Je vous propose maintenant un exercice d'imagination. Tournez-vous vers la mer et imaginez un édifice somptueux de 20 mètres de haut, construit sur pilotis, où l'on allait jouer, se restaurer ou encore écouter des concerts. Le casino de la Jetée Promenade. Ce lieu mythique était le rendez-vous incontournable de la haute société de passage sur la Côte d'Azur. Malheureusement, le bâtiment a été détruit pendant la Seconde Guerre mondiale. Des fouilles archéologiques sous-marines ont été menées et ont permis de retrouver des vestiges de cet édifice. Aujourd'hui, grâce à une expérience immersive et gratuite, il est possible de faire un bond dans le passé et de redécouvrir ce casino comme à la belle époque. Pour cela, rendez-vous au centre du patrimoine situé dans le Vieux-Nice, où grâce à un casque de réalité augmentée, vous allez vous plonger dans une formidable reconstitution digitale conçue pour tous dès l'âge de 10 ans.
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0: Au fait, je vous ai promis au début de l'épisode que je vous dirais pourquoi la baie de Nice s'appelle aussi la baie des anges.
1: On nous raconte qu'une certaine sainte Réparate, une martyre chrétienne, aurait été décapitée et on aurait mis son corps sur une barque et la barque serait arrivée sur la baie des anges et cette fameuse barque, bah, les pêcheurs l'auraient vue poussée par des anges. Donc ils auraient donné le nom de baie des anges. Mais ça, c'est un peu la légende chrétienne.
0: Il y a en réalité une deuxième origine à cette appellation qui prend sa source dans la mer. Autrefois, le long de la côte, vivaient en grand nombre des petits requins plats et inoffensifs que les pêcheurs attrapaient parfois dans leurs filets. Leurs grandes nageoires latérales faisaient penser aux ailes des anges. La baie est alors devenue la baie des anges. Cette espèce, appelée ange de mer, aujourd'hui rare en Méditerranée, est considérée comme très menacée. Le souvenir incontournable de votre séjour, celui qui installera un peu de douceur de vivre, de la promenade des Anglais dans votre intérieur, c'est évidemment une belle affiche. La promenade avec le Negresco, le Vieux-Nice, la baie des Anges, la place Masséna. Vous aurez l'embarras du choix pour une quinzaine d'euros. Si vous avez encore un peu de temps devant vous, si votre week-end n'est pas terminé, j'ai une dernière idée pour vous. Un pique-nique façon belle époque pour découvrir la cuisine niçoise. Et pour le préparer, nous allons nous rendre juste derrière le front de mer, sur le marché du Coursalia, qui se tient du mardi au dimanche.
3: Allez, donc il y a une soca avec ceci, une épice saladière, une soca, alors tenez, deux pizzas.
4: Ça sera tout.
3: Ça sera tout.
0: Bienvenue sur le marché du Coursalia, un festival de couleurs et de saveurs, un vrai marché méditerranéen. Et c'est ici que nous allons préparer notre pique-nique. Un pique-nique typiquement niçois, évidemment. La cuisine niçoise, qui compte plus de 200 recettes, est reconnue patrimoine culturel immatériel français depuis 2019. Et à la belle époque, elle se distingue déjà, et notamment avec une spécialité emblématique de Nice, le fameux pain bagna, que l'on pourrait traduire par pain baigné ou pain mouillé. Très pratique en pique-nique. Autrefois, on le préparait avec du pain rassis qu'on frottait avec de l'ail, qu'on réhydratait avec de l'huile d'olive et le jus des tomates bien mûres. Et puis on le garnissait, tout comme on le fait encore aujourd'hui, avec des cébettes, des tomates, du poivron, un œuf dur, des fèves, de l'artichaut violet, des radis, des olives noires, des miettes de thon à l'huile d'olive ou de l'anchois. Ah, on n'oublie pas le basilic et la gousse d'ail, hein ? À la belle époque, c'était l'encas des pêcheurs et des travailleurs du matin.
3: On a la soca, la fameuse soca, donc là, ça ne s'invente pas, faite au feu de bois. Donc farine de pois chiche, huile d'olive, eau, sel. Alors je sonne la cloche dès que la soca arrive, donc pour signaler aux gens qui se promènent et qui ont pris un ticket, qui ont déjà prépayé, quoi, payé la soca. On la fabrique au feu de bois chez Teresa, rue droite. Et donc voilà, on attend l'arrivée. Donc à peu près toutes les 10 minutes, on a l'arrivée de la soca fraîche, qui se mange comme ça, bien chaude, et puis voilà.
0: La soca, moi je l'aime bien poivrée. Très pratique pour le pique-nique. Muni de vos provisions, il ne vous reste plus qu'à vous installer sur les chaises bleues ou sur votre serviette, sur une des plages de la prom, et comme à la belle époque, face à la mer, appréciez le moment. C'est simple, convivial, et c'est une activité plaisir qui fera à coup sûr l'unanimité. Et il faut absolument aussi goûter à la pissaladière, au beignet de fleurs de courgettes, au farci ou à la tourte de blettes. C'est frais et tous ces produits que vous trouverez sur le marché sentent bon l'arrière-pays niçois. Mais ça, vous le découvrirez quand vous viendrez.
4: Sans faute, car tout cela a l'air délicieux. Merci Nadia Gabriargue d'Ici Azur. 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Et demain, nous partirons au Mont Ventoux, qui sera une étape du Tour de France Femmes. D'ailleurs, en parlant du Tour, nous faisons un point sur l'étape du jour, juste après Jean-Pierre Madère, sur votre radio Ici.

0: Kalumba, Jean-Pierre Madère. Nous partons maintenant à Montbrison dans la Loire pour la 6e étape du Tour de France Femmes. Le départ est prévu dans les prochaines minutes et l'arrivée aura lieu à Tournon-sur-Rhône en Ardèche. Plus de 153 km à vivre avec ICI, radio officielle du Tour.
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3: Bienvenue sur cette 5e étape du Tour de France Femmes édition 2026 que l'on vit ensemble tous les jours sur votre radio ICI, radio officielle du Tour. 153 km 400 aujourd'hui au programme entre Montbrison dans la Loire et Tournon-sur-Rhône dans l'Ardèche. Il fait encore très beau, très chaud. Ça va jouer bien sûr dans ce parcours une nouvelle fois bien accidenté. 135 participantes encore en course. Elles s'apprêtent à prendre le départ dans quelques instants à Montbrison. Bonjour Manon Vautier-Chollet.
4: Bonjour Olivier, bonjour à tous.
3: Vous êtes sur la moto ici, sur cette ligne de départ, le départ fictif qui va être donné pour se mettre en jambe.
4: Oui, c'est ça, et on les a vus, les 135 coureuses se préparer. On a aperçu notamment à l'avant la maillot jaune, évidemment, Marlène Reusser. Et là, ça y est, on a pris la route, Olivier. Donc, on est en train de faire les tout premières centaines de mètres de ce départ fictif. Ça va partir tranquille, hein, puisque le départ réel, il est quelques kilomètres après. Mais elles sont prêtes, les 135 coureuses. Elles sont toutes derrière la ligne d'arrivée depuis une dizaine de minutes maintenant. Elles ont pu garder peut-être un petit peu plus leur gilet réfrigérant, hein, parce que vous le disiez, il fait toujours très chaud. Donc voilà, ça leur permet de partir au plus frais. Départ dans quelques minutes, Olivier.
3: 29 degrés ici à Tournon-sur-Rhône. Nous sont attendues les coureuses en fin d'après-midi. Mais beaucoup de difficultés également sur ce parcours. Il y a 6 côtes à franchir aujourd'hui avec 17 points de montagne à glaner. On rappelle que bien sûr la Suissesse Marlène Reusser est toujours en jaune et que Demi Vollering est à l'affût pour prendre sa tunique. Opération Mission Impossible pour Pauline Serrand-Prévot qui est à 5 minutes au classement. Mais pourquoi pas peut-être un miracle, on l'espère, on croise les doigts. 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
5: Le temps pour cet après-midi, quelques nuages encore localement, mais qui vont disparaître au fur et à mesure avec le soleil qui prendra la tête, la pole position. 25 à 27 degrés pour les températures, 25 à Reims, 25 également pour Montmelon-le-Grand, 26 à Givet, à Sedan, 27 pour Montmirail, Cormontreuil ainsi qu'à Besanne. Demain, vendredi, le soleil sera dominant là aussi, avec 26 à 28 degrés. Et puis pour samedi, le temps bien ensoleillé, quelques nuages en début d'après-midi et les températures en hausse, 30 à 32 degrés.
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5: Et tout de suite, pour démarrer cet après-midi ensemble, voici les Jackson 5 ABC.

0: Ici Champagne Ardenne avec les Jackson 5, c'était ABC.
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0: Salut tout le monde, très heureux de vous accueillir et de vous retrouver cet après-midi de jeudi que nous allons passer ensemble avec de la bonne humeur, avec aussi des idées de sortie. On a plein de choses pour vous à vous faire découvrir, notamment une visite de Charleville-Mézières à la Lanterne. Ouais, c'est possible. Et puis dans les prochaines minutes, il y a aussi l'actualité du Tour de France. Bien sûr, on fera le point évidemment sur cette sixième étape du Tour de France Femmes en partenariat avec votre radio ici entre Montbrison et Tournon-sur-Rhône.
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0: Et la musique d'ici Champagne-Ardenne, Shakira arrive, les Poppies, Bill Medley, Jennifer Warnes et Gauvin Serre tout de suite, quatre enfants plus loin.

0: est rentré dans le zoo avec Shakira. C'était la bande originale de Zootopie. Restez à l'écoute d'ici Champagne-Ardenne avec, dans les prochaines minutes, Cher pour The Chop Chop Song et puis Julien Clerc qui arrive tout de suite pour Fais-moi une place.
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0: Ardennes. C'était le Choup Choup Song avec Ici Champagne Ardenne.
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0: Soyez les bienvenus, très bel après-midi de jeudi, il est 14h. Et à 14h, toute l'actualité en français dans le monde, le 90 secondes, avec Morgane Guillaumard.
2: La végétation est sèche et les températures sont hautes sur une grosse partie de la France. 8 départements du sud-est sont maintenus en vigilance orange canicule et 4 sont en risque très élevé des pare-feux de forêt. Il s'agit du Var, encore marqué par l'incendie du Gros Bessillon et les Bouches-du-Rhône, le Vaucluse et l'Aude. Une reconnaissance symbolique pour les deux pompiers décédés lors de l'incendie à Mérignac en Gironde il y a un peu plus de 2 semaines. Anthony Berthomme et Wilfried Schmitter sont cités à l'ordre de la nation. Le musée Jacques Chirac à Saran en Corrèze a été cambriolé la nuit dernière. C'est une information d'Ici Limousin. Un vol par effraction, moins d'un an après le vol d'un butin d'une valeur de plus d'un million d'euros. Duralex a potentiellement trouvé un repreneur. Le cofondateur de la marque française de produits végétariens Happivore a déposé un dossier de reprise. Il avait jusqu'à midi pour le faire. Le fabricant de verre dans le Loiret est en redressement judiciaire depuis le mois de juin. Son espoir se porte donc sur Cédric Meston qui a déjà racheté et sauvé Tupperware l'an dernier. Plusieurs produits de la marque Simond de Decathlon sont rappelés. Des modèles de mousquetons d'alpinisme et d'escalade. Produits vendus depuis 4 ans par l'enseigne, il présente un risque de casse. Les coureuses du Tour de France Femmes se sont élancées il y a une demi-heure maintenant pour la 6e étape entre Montbrison dans la Loire et Tournon-sur-Rhône en Ardèche. 153 km de parcours avec 6 montées au programme.
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3: La 16e étape du Tour de France Femmes, on la vit ensemble cet après-midi sur votre radio. Ici, radio officielle du Tour, 153 km 400 aujourd'hui entre Montbrison dans la Loire et Tournon-sur-Rhône dans l'Ardèche. Une nouvelle fois, un parcours plein de relief, 2600 mètres de dénivelé positif pour les 135 participantes. La course est lancée depuis un quart d'heure. Peloton groupé pour l'instant. Elles vont affronter 6 cols et côtes sur leur parcours. La Suissesse Marlène Rösser est en jaune. Demi Vollering de l'équipe FDJ Suez, vainqueur 2023 est dans sa roue, déterminé à prendre le maillot de leader. Opération sauvetage, on l'espère, pour Pauline Ferrand-Prévot, qui est à 5 minutes des leaders. Cette course passera

0: Donc par plusieurs difficultés avec 17 points de la montagne à glaner. Cette sixième étape et le Tour de France Femmes est à vivre sur votre radio ici. Prochain point dans une demi-heure.
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2: C'est un ciel vêtu de jaune, voilà, qui brille en Champagne-Ardenne actuellement avec du grand soleil. Pour les températures, 25 à 27 degrés, 25 à Suippe, à Reims ainsi qu'à Carignan, 26 degrés pour Cézanne, pour Charleville-Mézières et Rethel, 27 degrés à Vertu, à Épernay ainsi qu'à Châlons-en-Champagne. Pour demain vendredi, le soleil va dominer largement toute la journée, 26 à 28 degrés pour les températures.
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2: Et on est bien, on s'installe confortablement pour la suite de notre après-midi en musique avec Chris de Burgh. Voici High on Emotion.

0: deux heures, hein, j'essaye de compter correctement. Et, mais non, pas de surprise, hein, c'est toujours les mêmes. 3, 1, 2, 3 chansons françaises à la suite. C'est ce qui vous attend et c'est toujours un régal. Alain Chamfort arrive avec Bambou. Il y aura aussi Michel Sardou, la Java de Broadway. Et puis Mylène Farmer, c'est à qui le tour de France, bien sûr. Le Tour de France Femmes avec l'actualité du Tour de France. Et on suivra évidemment l'étape numéro 6 entre Montbrison et Tournon-sur-Rhône. A tout de suite.
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0: Ici Champagne Ardenne, Alain Chamfort et Bambou. Le Tour de France Femmes, ici radio officielle du Tour de France qu'on suit maintenant avec cette sixième étape.
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3: La sixième étape du Tour de France Femmes à vivre sur votre radio. Ici, radio officielle du Tour. Les coureuses sont parties tout à l'heure de Montbrison dans la Loire, direction Tournon-sur-Rhône dans l'Ardèche. On a déjà parcouru une trentaine de kilomètres sur cette étape qui s'annonce pleine de relief. Manon Vautier-Chollet sur la moto ici. Eh bien, la course commence déjà à s'animer.
4: Oui, là on est dans la deuxième difficulté, Olivier, la côte de la Prunerie, et on a, ça y est, trois coureuses en tête. Elles ont 20 petites secondes d'avance sur le peloton. Il y a notamment Nicola Noskova de la Cofidis, Loss Adegest, ça c'est pour la Lidl Trek, et puis Catherine Alroute pour Uno X Mobility. Ces trois coureuses qui tentent une petite attaque. Pour l'instant, elles sont vraiment très très proches du peloton, mais elles vont peut-être essayer de faire la différence à la fin de cette côte, qui est la deuxième difficulté de la journée. C'est l'heure aussi du ravito. D'ailleurs, on a vu toutes les équipes qui attendaient leurs coureuses sur le côté droit de la route pour leur donner un petit peu d'eau à la fin de cette deuxième difficulté avant de faire une petite descente, mais vraiment légère, parce qu'on le disait, ça va faire que monter et descendre aujourd'hui, il n'y a quasiment pas de plat. Mais voilà, ça commence un petit peu à s'animer. À noter aussi, c'est un petit peu compliqué pour elle malheureusement, alors que c'est la locale de l'étape, Morgane Coston. Elle a été distancée dès les premiers kilomètres, peut-être qu'elle va essayer de revenir dans le peloton. Morgane Coston, elle est originaire de Haute-Loire, la française, elle passe sur ses terres aujourd'hui, donc voilà, on espère pour elle qu'elle va réussir à faire une belle course ici au milieu de ses supporters. Et toujours un trio de tête, Olivier, juste derrière nous, avec des coureuses de la Lidl Trek, de Cofidis et de Uno X.
3: Manon Vautier-Chollet sur la moto ici, pilotée par Selim Guéribi. Puck Peters, la porteuse de maillot à poids, continue sa moisson et engrange des points sur la première difficulté. Il reste maintenant 126 km à parcourir pour les concurrentes. Prochain point dans une demi-heure sur votre radio ici.
0: Merci beaucoup, à tout à l'heure pour l'agenda de votre été en Champagne-Ardenne. Rendez-vous ce soir à Reims pour un concert gratuit Place du Forum, c'est à 19h avec le groupe Sabali. La musique de Sabali qui prend ses racines en Afrique, mais curieuse de nature, elle se fraye un chemin par le monde pour se teinter de rock, de funk et de reggae. Ce soir, c'est un répertoire rythmé, festif et même parfois explosif. Et c'est une envoûtante invitation à la danse, un pont entre l'Afrique et la France. On écoute encore un petit peu. Rendez-vous ce soir, 19h, au Crypto, Place du Forum à Reims, c'est gratuit. Une visite guidée de Charleville à la Lanterne, avec cette histoire de Charleville. À travers cette visite guidée, munie d'une lanterne telle une guirlande lumineuse, vous vous laisserez guider en suivant l'inventaire à la Prévert de votre lanterne allumée. Pour finir en poésie sur les hauteurs de Charleville, c'est magnifique, c'est un spectacle à vivre. Les réservations, c'est donc 6€ par personne, c'est à 21h, et les réservations, c'est à l'office de tourisme de Charleville-Mézières. Et puis ce vendredi, demain, l'apéro quiz de Cézanne, l'apéro quiz champenois qui se déroule au couvent des Récollets. C'est au 16 rue des Récollets à Cézanne. Cette animation est ludique et conviviale. Vous propose de tester vos connaissances sur le champagne tout en savourant une flûte et des douceurs locales. Inscription obligatoire en raison du nombre de places limitées. Alors il y a demain, vendredi 7 août, mais aussi le 14 août à 18h pour réserver. Rendez-vous sur l'office de tourisme de Cézanne ou alors contact@cezanne-tourisme.fr.
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0: Et au tout début de la décennie 80, en 1980, 82, 83, il y a eu une période qu'on a appelée la période New Wave. Et ça faisait ça.

0: douceur pour cet après-midi avec ici Champagne Ardenne, Beverly Craven, c'était Promise Me. Dans les prochaines minutes, à 15h, un nouveau point sur l'actualité, un coup d'œil aussi sur le Tour de France Femmes, et puis ça va sonner Flic de Beverly Hills avant 15h justement, avec ce titre de Glenn Frey, The Heat Is On. On aura aussi Elton John, I'm Still Standing, et puis Oria, Soirée Mondaine.
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4: Bonjour toute l'équipe d'Ici Champagne Ardenne. Je voulais apporter mon témoignage dans l'émission en tant que donneuse de sang, c'est vraiment essentiel.
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5: Merci à vous et bonne journée.
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0: The Hill Is On, c'était Glenfrey.
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0: Merci d'avoir choisi ici Champagne-Ardenne, il est 15h. 15h, toute l'actualité en France et dans le monde, voici le 90 secondes avec Morgane Guillaumard.
2: Situation toujours à risque sur le front des incendies. 4 départements sont en vigilance très élevée pour les départs feux de forêt, notamment le Var où il reste encore des points chauds à éteindre dans le massif du Gros-Bessillon, ainsi que les Bouches-du-Rhône, le Vaucluse et l'Aude. 8 départements du Sud-Est sont maintenus en alerte orange canicule. Et après le plus gros incendie de l'été en Gironde, le Premier ministre Sébastien Lecornu se rendra sur place le 17 août dans 11 jours. Ce méga-feu parti de Somos a brûlé 42 000 hectares de végétation. Et pour financer la lutte contre les feux et le reboisement des forêts brûlées, un élu propose de taxer l'industrie du tabac, 15 euros pour 1000 cigarettes vendues. Une proposition de loi portée par Yannick Neuder, député LR et ancien ministre de la Santé. 2 candidats sérieux pour reprendre Duralex, le fabricant de verre dans le Loiret qui est en redressement judiciaire depuis le mois de juin. Les offres de reprise étaient attendues jusqu'à aujourd'hui midi. Le patron d'Apivore, Cédric Meston, a déposé un dossier. Le groupe français Carl Simo avait annoncé il y a un mois avoir l'intention de le faire aussi. Attention, si vous avez acheté des mousquetons chez Decathlon, plusieurs produits de la marque Simonde, la marque de l'enseigne, sont rappelés des mousquetons d'alpinisme et d'escalade qui présentent un risque de casse. Ils sont vendus depuis 4 ans par l'enseigne. Et puis la sixième étape du Tour de France Femmes bat son plein, 153 km entre Montbrison dans la Loire et Tournon-sur-Rhône en Ardèche.
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3: La 6e étape du Tour de France Femmes à vivre sur votre radio. Ici, radio officielle du Tour, étape entre Montbrison et Tournon-sur-Rhône. 46 km parcourus sur les 154 au programme. 3 coureuses se sont détachées et possèdent maintenant 55 secondes d'avance sur le peloton. Il s'agit de la Tchèque Nicola Noskova qui avait déjà brillé lors de la première étape en remportant le prix de la combativité pour la Cofidis. Los Adegest de la Lidl Trek et Catherine Allerud, la Norvégienne de l'équipe UnoX Mobility. Donc une petite avance sur le peloton. On est sur les terres de Morgane Coston, ici en Haute-Loire. Morgane Coston qui, elle, est en difficulté à l'arrière du peloton. Et on roule vers les terres de l'Ardèche, celle de Célia Géry, la championne de France, maillot de tricolore sur le dos. Il reste environ 110 km à parcourir. Prochain point dans une demi-heure sur votre radio, ici.
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0: Dans le ciel de Champagne-Ardenne pour cet après-midi. Alors, bon, quelques nuages, mais vite fait. Voilà, quelques nuages qui sont présents ici et là. 25 à 27 degrés pour les températures. Je vous annonce le programme de Météo France pour les prochains jours. Demain, vendredi, il y aura entre 26 et 28 degrés.

0: du soleil. Et puis pour samedi, alors là aussi très ensoleillé, quelques nuages en tout début d'après-midi et des températures en hausse. On attend entre 30 et 32 degrés.
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0: Et on va fredonner forcément dans la voiture, à la maison, avec Laurent Voulzy. Voici tout de suite Rock Collection.

0: Johnny Clegg et Savouka, c'était Scatterings of Africa. Trois chansons françaises à la suite. C'est le programme de ce qui vous attend dans la suite de votre après-midi en musique. Vos chansons préférées sont là. Et notamment Philippe Lafontaine, Cœur de Loup, il y aura M. Pokora quand même. Et Francis Cabrel, L'encre de tes yeux. À tout de suite.
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0: Philippe Lafontaine, c'était Cœur de Loup avec ici Champagne Ardenne. Place à 15h30 à l'actualité du Tour de France. On suit la 6e étape en direct sur votre radio ici.
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3: La 6e étape du Tour de France Femmes à vivre sur votre radio. Ici, partenaire officiel du Tour de France. 91 km encore à parcourir dans cette étape entre Montbrison et Tournon-sur-Rhône. Trois coureuses ont pris les devants et sont en train d'animer cette étape très accidentée. La Tchèque Nicola Noskova, qui avait déjà brillé dans la première étape pour la Cofidis. L'OS Adegest de la Lidl Trek, la néerlandaise. Et la Norvégienne Catherine Alrud de UnoX Mobility. Manon Vautier-Chollet sur la moto ici. Ces coureuses s'entendent bien. Elles possèdent 2 minutes 25 d'avance sur le peloton.
4: Oui, c'est ça, Olivier, vous le disiez, ça ne fait que monter et descendre ici, mais elles arrivent à maintenir leur écart avec le peloton et même à le creuser un petit peu plus. Et c'est à l'instant la coureuse de la Cofidis qui a pris les relais, donc c'est vrai que ça semble bien s'entendre. Et en plus, ça y est, nos trois coureuses ont les voitures de leur directeur sportif avec elles. Ça aide évidemment pour les ravitaillements, mais aussi pour les consignes s'il y a besoin. Nos coureuses, trio de tête, hein, 2 minutes 25 d'avance, qui sont à 500 mètres du sprint intermédiaire. Elles vont se battre pour les points, mais elles en auront toutes les trois. Et puis après, elles aborderont la quatrième difficulté de cette étape qu'on attend dans 4 kilomètres. Mais ça semble bien s'entendre et ça roule en tête. 2 minutes 25 d'avance pour notre trio de tête, Olivier.
3: Manon Vautier-Chollet sur la moto, ici pilotée par Selim Guéribi. Cette dernière difficulté, cette quatrième, pardon, c'est la côte de Praneuf, la dernière dans la Haute-Loire, avant d'entrer après dans l'Ardèche, sur les terres de Célia Géry, notre championne de France tricolore. On rappelle donc ces trois échappées qui possèdent 2 minutes 25 d'avance sur le peloton. On verra si ce peloton arrive à revenir dans une étape très accidentée. Ce Tour de France, cette 16e étape, est à vivre bien sûr sur votre radio ici. Prochain point dans une demi-heure.
0: Merci beaucoup, à tout à l'heure, pour continuer de suivre en direct sur votre radio ici cette étape du Tour de France. Une visite guidée sur les noms de rues à Châlons-en-Champagne, c'est dans l'agenda de votre été en Champagne-Ardenne. On écoute Laurence Padiou de l'Office de Tourisme de Châlons.
5: Des noms de rues insolites et aussi des noms de rues qui révèlent l'activité de la ville il y a quelques siècles. Je pense notamment à la rue des Lombards, la rue de la Marne, la rue des Poissonniers, la rue des Viviers, la rue Croix des Teinturiers. Et tout ceci raconte les métiers qui étaient pratiqués dans notre ville, qui est effectivement connue pour la présence de l'eau et donc cette activité de pêche, mais également effectivement des tanneurs qui, sur le pont Puy-de-Savate, tannaient les peaux des vaches pour en faire des savates, d'où le nom du pont. Tout ça est raconté au fil de cette visite.
0: Génial ça, merci Laurence Padiou de l'Office de Tourisme de Châlons-en-Champagne. Les réservations se font auprès de l'Office de Tourisme justement. La traditionnelle foire des vacanciers du relais de poste aux chevaux de l'Aulnois-sur-Vence, c'est ce week-end. Au programme, samedi, le marché des antiquaires, dimanche, un marché de producteurs et artisanal, marché des antiquaires brocanteurs, balade en calèche, le tout dans une ambiance musicale et pour le bonheur des enfants, glace, barbe à papa, pêche au canard ou encore château gonflable. Et puis une visite guidée à Charleville-Mézières, c'est Charleville à la lanterne, la nuit à la lueur des lanternes, comme cela se faisait à l'époque du prince Gonzague. Pour vous inscrire, rendez-vous à l'Office de Tourisme de Charleville, place du Cal, ou charleville-sedan-tourisme.fr.
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0: Et quoi de mieux pour passer l'après-midi avec le sourire ? Eh bien Madonna, un bon tube, voici.

0: 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Avant 16h et le nouveau point sur l'actualité, il y aura Robbie Williams, Angels. On écoutera aussi Céline Dion. Bonjour, pardon, merci. Je vous en prie. Et puis Amir arrive aussi avec La Fête.
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0: Il sera le 20 août prochain en Mayenne pour son unique date en France. C'était Robbie Williams avec Angels.
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0: Merci d'être là, bel après-midi, il est 16h. Toute l'actualité en France et dans le monde, voici le 90 secondes, Morgane Guillaumin.
2: Les pompiers ont réussi à maîtriser 8 reprises de feu depuis ce matin dans le secteur du Gros Bessillon dans le Var. La forte chaleur et le Mistral ont attisé des braises encore chaudes. Le Var et 3 autres départements sont en vigilance rouge concernant le risque incendie en forêt. Il fait aussi partie des 8 départements du Sud-Est maintenus en vigilance orange canicule. Après le méga-feu en Gironde, le Premier ministre se rendra sur place le 17 août. Sébastien Lecornu va y annoncer un plan pour reconstruire et adapter les zones brûlées. Cet incendie XXL a parcouru 42 000 hectares de végétation en juillet. C'est d'ailleurs sur un incendie à Mérignac en Gironde que deux pompiers sont morts le 21 juillet dernier. Anthony Berthaume et Wilfried Schmitter. Les obsèques de ce dernier ont eu lieu ce matin en présence d'une foule émue. Tous deux ont été cités à l'ordre de la nation à titre posthume pour leur engagement. Qui pour sauver Duralex? Près de 250 salariés sont dans le flou concernant leur avenir. La verrerie située dans le Loiret est en redressement judiciaire depuis le mois de juin. Les potentiels repreneurs avaient jusqu'à aujourd'hui midi pour déposer leur dossier. Deux candidats ont annoncé l'avoir fait, le patron d'Apivore et le groupe français Carl Simo. Des mousquetons de chez Decathlon présentent un risque de casse. Plusieurs modèles de la marque Simonde, celle produite et vendue par l'enseigne de sport, présentent un défaut d'assemblage. Ils font l'objet d'un rappel. La photo des mousquetons en question est sur notre site ici.fr.
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3: La 6e étape du Tour de France Femmes entre Montbrison et Tournon-sur-Rhône. On est pile poil à mi-parcours dans cette étape très accidentée. 3 coureuses ont pris le large au kilomètre 25. Nicolas Noskova de la Cofidis, Loss de Guest de la Lidl Trek et Catherine Alrud pour Uno X Mobility. Elle possédait jusqu'à 2 minutes 30 d'avance sur le peloton, mais une avance qui a fondu comme neige au soleil. Il n'y a maintenant plus que 43 secondes pour elle sur ce peloton qui tente de revenir très vite avec la pression notamment de l'équipe F Education Oatly de Cédrine Carbaol et puis également la FDJ Suez en embuscade pour Demi Vollering, bien décidé à prendre ce soir le maillot jaune à la Suissesse Marlène Rösser. Il fait très chaud ici alors qu'on se dirige vers l'Ardèche, 37 degrés à Tournon-sur-Rhône où les coureuses sont attendues dans maintenant 74 km dans cette étape qu'il reste à parcourir. Le prochain point, c'est dans une demi-heure sur votre radio ici.
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0: Le temps pour cet après-midi, encore du soleil, de très belles éclaircies, quelques nuages par endroit mais totalement inoffensifs, avec des températures comprises entre 25 et 27 degrés. Il fait actuellement par exemple 25 degrés à Épernay, à Vitry-le-François, 26 degrés à Charleville-Mézières, à Tinqueux, 27 degrés pour Montmirail ou encore Cézanne. Pour demain vendredi, eh bien ce sera du grand soleil, du matin au soir, 26 à 28 degrés pour les températures.
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0: Avec du soleil. Du soleil dans la nuit. Et d'ailleurs, tiens, du soleil dans la nuit, il en sera question. Ce sera mercredi prochain, le 12 août, entre 17h et 19h. On va vous faire vivre cette éclipse partielle. C'est incroyable, cette éclipse du soleil. On va vivre ça tous ensemble. Pensez à venir d'ailleurs chez

chercher vos lunettes directement à l'accueil de votre radio ici Champagne-Ardenne à Reims, boulevard Jules César, c'est juste en face de l'aréna. On vous attend si vous voulez voilà, vous protéger, c'est extrêmement important. Venez chercher vos lunettes et on écoute Gérard Blanc maintenant.

0: Merci d'être là à l'écoute d'ici Champagne-Ardenne. Et c'est toute sirène hurlante que l'on prend la direction aujourd'hui de Bourbonne-les-Bains, en Haute-Marne, pour découvrir l'histoire du jour avec Nicolas Schmitt.
1: L'histoire du jour, c'est celle d'un passionné de pompiers, Alain Perton, que l'on pourrait appeler le collectionneur sapeur et sans reproche. Il a 80 ans et quasiment toute sa vie, il a voué une admiration sans limite aux pompiers.
2: Dès mon plus jeune âge, j'habite près d'une caserne et j'ai ça dans la tête. Et je m'installe à Bourbonne-les-Bains en 1968 comme hôtelier-restaurateur et je veux être pompier. Je fais une demande et j'ai été refusée parce que j'ai eu un très grave accident à la main droite. Et j'ai mal pris cette sentence, non pas envers les pompiers, mais cette décision, pour moi, elle est tombée comme un boxeur qui est KO lors d'un combat.
1: Mais Alain ne s'avoue pas vaincu. Il a le gyrophare et la grande échelle dans le sang. Alors, à défaut de rejoindre les pompiers, il collectionne leurs véhicules en miniature.
2: Qui fait le patrimoine mondial de la miniature, c'est-à-dire en partant depuis les pompes à bras qui étaient tirées par les chevaux, par les hommes qui faisaient la chaîne avec les seaux en toile, jusqu'au véhicule de la brigade des sapeurs-pompiers actuellement à Paris.
1: Et tout cela finit par constituer une collection record.
2: Ma collection a deux records du monde au Guinness des records, avec un record de 937 véhicules pour le premier. J'ai établi un nouveau record en 2019, de 2287 véhicules de pompiers, tous différents et représentant 36 pays au monde.
1: Et quand on figure dans le Guinness des records, eh ben on devient un peu une star.
2: J'ai eu l'occasion de faire un tournage de 4 jours à Bourbonne-les-Bains avec une équipe de TF1 pour l'émission reportage de Claire Chazal, où je suis passé avec toute ma collection pendant 25 minutes sur la plus grande chaîne de télévision française.
1: Oui, mais voilà, ce temps-là est révolu. Alain Perton a dû se séparer de son trésor, ses enfants n'y montrant pas plus d'intérêt, et il a voulu gérer lui-même sa dispersion.
2: J'aime pas trop parler d'argent, mais c'est une somme vraiment importante. J'ai touché à peu près environ une quarantaine de mille euros.
1: Une belle somme. Toutefois, loin de la valeur réelle de la collection, mais qui lui a permis d'éditer ses livres, 3 sur sa passion, et un 4e à paraître la semaine prochaine, un long parcours dans lequel il raconte sa vie depuis sa naissance.
0: Et si vous voulez vous plonger dans la vie d'Alain Perton, commandez ses livres en le contactant via sa page Facebook.
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0: Avec à suivre John Lennon pour Instant Karma en 70. Génial ce titre. Et puis Lio tout de suite, voici Amoureux solitaire.

0: radio. C'est votre radio préférée qui vous accompagne, évidemment. C'est ici Champagne-Ardenne, et justement radio, il en sera question aussi dans le titre de Michel Polnareff que nous allons écouter dans le prochain quart d'heure. Il y aura aussi Benjamin Biolay, Écran Total, et puis Frédéric Coleman-Jones à nos actes manqués. Je ne sais pas si vous avez remarqué, mais ce ne sont que des chansons françaises. Et bien justement, c'est trois chansons françaises à la suite qui vous attendent.
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0: Étape 6, entre Montbrison et Tournon-sur-Rhône. Il est temps de faire le point sur l'étape du jour avec le Tour de France Femmes.
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3: La 16e étape du Tour de France Femmes entre Montbrison et Tournon-sur-Rhône. Il reste 54 km à couvrir. On est dans la montée du col de la Louvée et deux coureuses sont détachées avec une légère avance de 14 secondes. Il s'agit de la néerlandaise Lost at the Guest pour la Lidl Trek et Catherine Alrude pour Uno X Mobility qui devrait être reprise d'ici peu, car derrière Manon Vautier-Chollet sur la moto Ici, vous nous le confirmez, le peloton s'est mis en marche et avec une certaine Célia Géry aux commandes.
4: Attendez Célia Géry parce que ça y est, elle est de retour sur ses terres, la championne de France sur route qui est arrivée choix et qui passe d'ailleurs devant deux portes avec écrit sur les sièges de deux passants qui tentent Célia. Là, on l'attend et la française, on le sait, elle est excellente, elle peut faire mal hein, si elle passe à l'attaque. Célia Géry qu'on risque de voir à l'avant pendant encore quelques kilomètres. La question ce sera de savoir si elle va tenter prendre une échappée et peut-être d'aller gagner une étape. On pourrait l'imaginer, sauf que n'oublions pas qu'elle roule pour sa leader Demi Vollering. Donc voilà, ce sera tout pour Demi Vollering, mais c'est Célia Géry qui va faire le spectacle sur ses terres en Ardèche, là, sur ses prochains kilomètres et jusqu'à l'arrivée.
3: Manon Vautier-Chollet sur la moto pilotée par Selim Gheribi. Oui, voilà, ça y est, les échappées qui sont reprises avec le peloton qui est là. Et Célia Géry, sans doute bien décidée à franchir en tête cette dernière difficulté, cette avant-dernière difficulté, l'école de la Louvée en Ardèche. Derrière, on descend sur Boussieu-le-Roi. Ensuite, il y aura Saint-Barthélemy-le-Plain avant d'arriver ici à Tournon-sur-Rhône. On rappelle bien sûr qu'aux avant-postes, on a la maillot jaune Marlène Rösser et Demi Vollering de la FDJ Suez, bien décidé à lui shipper cette technique, cette tunique de leader. Prochain point sur la course de votre radio ici dans une demi-heure.
0: Merci beaucoup, à tout à l'heure pour la suite de cette étape du jour numéro 6. L'agenda de votre été en Champagne-Ardenne avec l'apéro quiz champenois qui se déroule au couvent des Récollets situé au 16 rue des Récollets à Cézanne. Une animation ludique et conviviale qui vous propose de tester vos connaissances sur le champagne tout en savourant une flûte et des douceurs locales. Inscription obligatoire, le nombre de places est limité. Alors il reste quelques places pour demain vendredi et puis il y a aussi des places pour le 14 août. Ce sera dans les deux cas à 18h pour les réservation. Rendez-vous sur le site de l'Office de tourisme de Cézanne. Une visite guidée de Charleville-Mézières à la lanterne, avec ces lanternes qui sont des objets qui ont été justement inventés et perfectionnés au XVIIe siècle, l'époque où fut inventée elle aussi la ville de Charleville-Mézières. Et vous allez découvrir donc cette visite hors du commun de Charleville-Mézières. La nuit, c'est le soir à 21h, c'est au tarif de 6€ par personne et les réservations se font auprès de l'Office de tourisme. Et puis ce soir, écoutez bien. Le groupe, c'est Sabali qui vous donne rendez-vous ce soir à Reims. Concert gratuit, place du Forum à 19h au Crypto. Sabali qui se dresse comme un pont entre Afrique et France. Mariage entre instruments électriques et africains. Un mélange de tradition, de modernité totalement réussi pour ce groupe qui se veut la représentation d'un monde ouvert et cosmopolite. Écoute encore un peu. Bien. C'est très bon, c'est très chouette et c'est ce soir à 19h au Crypto, place du Forum à Reims et c'est gratuit.
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0: Et aussi d'ailleurs Dire Straits avec Walk of Life maintenant avec Ici Champagne-Ardenne.

0: Tu recommenceras pas, hein. Promets-moi que tu recommenceras pas. Elle est facile cette vanne, hein. C'était Vita avec ici Champagne-Ardenne, bien sûr. Bon, alors, ils sont bien plus forts que moi dans l'humour en tube. Les vacances, c'est super, c'est le thème d'aujourd'hui avec Fred Ballard. Surtout quand on en prend pour changer d'air. Mais dans l'humour en tube, Fred a remarqué que parfois, il valait mieux ne pas demander aux autres comment se passaient leurs vacances, parce que la réponse ne fait pas toujours rêver.
1: Super. J'avais juste oublié un tout petit détail. En fait, c'est que mes amis de Lyon, enfin mes amis d'enfance, ils ont tous avec des bras, là, des bras.
2: Alors oui, c'est tout le problème avec les amis d'enfance, c'est que avec le temps, le sens du mot enfance évolue. Hein, on a beau être avec ses amis d'enfance, ils ne sont plus des enfants. En revanche, ils ont des enfants avec des bras, des jambes et des grandes bouches.
1: Les enfants des autres, j'aime bien, mais loin comme ça, à l'école. Ouh, voilà, allez. Ouais, c'est ça, dégage, voilà, je t'ai vu. Allez. Faut pas quand ils sont trop comme ça. Non, parce que ce qui est horrible, en fait, tout simplement, c'est d'être la seule à pas avoir d'enfant dans un groupe d'amis. Ça, c'est terrible. On se sent un petit peu comme une merde, en fait.
2: Ah bah oui, on a beau s'appeler Florence Forestier, on n'est plus rien à côté d'un petit machin haut comme trois pommes. On a beau sortir les meilleures vannes du monde à côté d'un cacaboudin qui rend tout le monde hilar. Oh, y a pas photo. Donc, vacances un peu roulou pour Flo. Et faut surtout pas demander non plus à Momo Bento où est-ce qu'il part pour les vacances.
3: En général, ceux qui te posent cette question, tu pars où en vacances? C'est des gens qui ont préparé leur voyage, imprimé leur billet, ils attendent juste que tu leur poses la question. Tu sais, dès que tu lui dis tu pars où, moi je pars en Espagne, au Maroc, au Bahamas, Bali, Bora Bora. Et après tout ça, il te dit, et toi, tu pars où? Bah, j'ai envie de partir avec toi, cousin. Tu m'as trop bien vendu le projet.
2: Voilà, donc, faut éviter de se vanter, hein, quand on part pour des vacances de rêve. Il y en a qui savent très bien comment taper l'incruste. Et pour peu qu'ils aient des enfants qui répètent cacaboudin en boucle toute la journée, les vacances de rêve s'annoncent furieusement poilantes. Allez, bonnes vacances quand même.
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0: Oui, fait chaud. Avec la suite, c'est Marvin Gaye, la température va monter avec ce titre Sexual Healing. Et voici les Cars, tout de suite, Drive.

0: s'appelle DJ. C'est le dernier album de Jennifer, où elle reprend les plus grands tubes de Dalida. C'est un opus qui est un nouvel album pour Jennifer, qu'elle défendra aussi sur scène à partir de la rentrée et toute l'année prochaine 2027. On l'écoutera dans un instant, Mourir sur scène, à suivre aussi avant 17h. Rick Astley et Never Gonna Give You Up.
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0: C'est bon, hein, les souvenirs des années 80. Ben tiens, d'ailleurs, rendez-vous tout à l'heure entre 19h et 20h pour 100% années 80.
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0: Très bel après-midi, avec ici Champagne-Ardenne, 17h. Et à 17h, toute l'actualité en France et dans le monde, voici le 90 secondes, Morgane Guillaumard.
2: Un cas d'antivirus détecté en France. Un touriste en vacances dans notre pays pendant la deuxième quinzaine de juillet a été testé positif aujourd'hui. Ce patient de nationalité franco-argentine est isolé avec sa famille en Espagne selon le ministère de la Santé. Cette maladie, l'antivirus, avait suscité une inquiétude internationale suite aux 13 cas recensés, dont 3 morts à bord d'une croisière fin mai. La chaleur intense et le Mistral ont réactivé 8 points chauds depuis ce matin dans le Var. Des reprises de feu maîtrisées par les 850 pompiers toujours mobilisés dans le massif du Gros-Bessillon. Le Var fait partie des 4 départements en vigilance rouge, feu de forêt aujourd'hui, ainsi que des 8 départements du Sud-Est en vigilance orange canicule. Le Premier ministre se rendra en Gironde le 17 août suite au méga-feu qui a touché le département. Sébastien Lecornu, accompagné de plusieurs ministres, y annoncera un plan de reconstruction et d'adaptation des territoires touchés par les flammes. Cet incendie, le plus gros de l'été, a parcouru 42 000 hectares de végétation. Un dernier hommage pour un pompier mort en Gironde, justement. Une foule a dit au revoir ce matin à Wilfried Schmitter, l'un des 2 pompiers piégés par le feu à Mérignac le 21 juillet. Lui et son collègue Anthony Berthomme ont été récompensés à titre posthume pour leur engagement. Ils sont cités à l'Ordre de la Nation, un titre honorifique. Et pour financer la lutte contre les feux de forêt et le reboisement des végétations brûlées, un élu propose de taxer l'industrie du tabac, 15 euros pour 1 000 cigarettes. Vendue. Cette proposition de loi est portée par Yannick Neuder, député LR et ancien ministre de la Santé. Des mousquetons de chez Decathlon font l'objet d'un rappel, ceux de la marque Simonde. Ils présentent un défaut d'assemblage et risquent de casser. La 6e étape du Tour de France Femmes entre dans sa dernière heure. Les coureuses sont parties en début d'après-midi de Montbrison dans la Loire et elles arriveront à Tournon-sur-Rhône en Ardèche d'ici une heure. Elles ont passé 5 des 6 côtes du parcours. Olivier Estran, vous êtes sur place pour ici. L'étape va se jouer sur la dernière montée.
3: Oui, la côte de Boussieu-le-Roi, quasiment 4 km à 5,7%. Les coureuses vont l'aborder. Un groupe qui est très formé avec un plateau 5 étoiles. On a toutes les meilleures du peloton qui sont ici. Et là, c'est Célia Géry, la championne de France, qui monte son maillot tricolore et qui a pris les devants, qui a très envie de s'imposer en haut de cette côte de Boussieu-le-Roi. Et pourquoi pas dans ce final à Tournon-sur-Rhône. Mais attention, dans sa roue, il y a toutes les meilleures. Il y a Demi Vollering, il y a la Suissesse maillot jaune Marlène Rösser et Pauline Ferrand-Prévot qui est revenue également à l'avant de ce peloton.
2: Et une arrivée prévue donc peu avant 18h qui sera à vivre évidemment sur ICI Radio, partenaire du Tour, ce qui est déjà le cas depuis le début d'après. On vous le fait vivre avec des points toutes les demi-heures, notamment avec Olivier Estran que vous venez d'entendre.
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0: Merci Morgane et à tout à l'heure bien évidemment pour suivre le Tour de France Femmes. On suit ça bien sûr avec attention et l'arrivée en direct. Bien, pour cette fin de journée de jeudi, c'est plutôt ensoleillé avec tout au plus quelques nuages très discrets et des températures comprises entre 25 et 26 degrés actuellement. 25 à Fismes, à Givet, à Sainte-Menou, 25 également pour Mourmelon-le-Grand, en Bonnet et Vitry-le-François, 26 à Reims, Dormans et Rethel, 26 aussi pour Aix-Champagne et Suippes. Pour demain, vendredi, le soleil domine largement et 26 à 28 degrés pour les températures. Quant à samedi, on attend là aussi du grand soleil et des températures comprises entre 30 et 32 degrés, ça va grimper quelque peu.
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Même à 90% masquées, les lésions de la rétine peuvent être indolores, mais surtout irréversibles. 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

0: J'essaye de taper dans les mains aussi, c'est bien ça. Oh là là, Félix Gray dans les souvenirs, la gitane.
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0: 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Nous irons tout à l'heure parler de... d'apéritif. Voilà, c'est un apéritif quiz, un apéro quiz comme on appelle ça, ce sera du côté de Cézanne. Et puis dans l'agenda de votre été en Champagne-Ardenne, il y aura notamment une visite avec de la lanterne. Charleville-Mézières, on va visiter Charleville-Mézières à la lanterne. Ça vous branche tout ce programme? Ben oui, allez, toute l'équipe est là pour vous faire passer un bon moment. Milan et Julian à la réalisation de cette émission, c'est parti. Et comme c'est parti, voici une nouveauté. DJ, c'est le tout premier extrait du nouvel album de Soprano. On l'écoute maintenant.

0: sont en feu les platines maintenant. DJ, c'était le nouveau titre de Soprano avec un album qui arrive dans le courant de cette rentrée. Ce sera avant la fin d'année 2026.
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0: Et des platines qui chauffent à la nature, il n'y a qu'un pas. La nature, les arbres, les produits du terroir. Aujourd'hui, on va découvrir tout ça de manière très ludique dans Ici on aime avec Olivier Catio.
3: Ici, on aime un escape game dans les vergers. Ça s'appelle l'Apple Tree Game. Et c'est dans les Ardennes que nous sommes avec Blandine Capitaine. Bonjour.
4: Bonjour.
3: Des bulles ardennaises. Présentez-nous ce lieu, La Lobe, dans lequel nous sommes.
4: Alors, La Lobe, c'est un petit village, donc au cœur des crêtes pré-ardennaises. Nous sommes situés à 5 minutes de Signe-Abbaye et à 20 minutes de Rethel. La Lobe, c'est donc là, nous sommes à la cidrerie, les bulles ardennaises. C'est un petit hameau, la Besace. Dans le village de La Lobe. C'est un domaine cidricole qui fait 3,5 hectares de vergers et d'une cidrerie. Et nous avons créé il y a quelques temps l'Apple Tree Game. C'est un escape game dans les vergers qui se passe dans les vergers attenant à la cidrerie.
3: Alors c'est vraiment pour toute la famille de 7 à 77 ans. En gros, il faut prévoir une bonne heure sur place. Qu'est-ce qu'il faut résoudre comme énigme? C'est autour de la pomme, du cidre, j'imagine.
4: Nous avions à cœur de pouvoir faire une visite ludique et pédagogique pour la famille dans les vergers. Et le fait de pouvoir offrir un temps d'espace dans les grands espaces, un temps dans la nature, et l'objectif c'est d'apprendre la biodiversité et d'apprendre aussi des petites tips sur comment faire du cidre, comment faire un bon jus de pomme. Les joueurs vont pouvoir donc résoudre leur énigme en allant découvrir les différents vergers, en trouvant des indices. Donc des fois, il peut y avoir des coffres-forts, il peut y avoir des bornes, des petites cachettes secrètes où il y a des petits mots. Et tout cela, au niveau des indices, ils vont trouver donc un mot mystère, et grâce au dernier, à la clé en or à la fin qu'ils vont trouver, ils vont pouvoir résoudre le dernier mot mystère et découvrir quelque chose, et ce quelque chose vont leur permettre de découvrir la surprise qui va durer un quart d'heure en plus des une heure de temps de jeu à faire.
3: Alors il y a plusieurs dates de proposer, une centaine en tout d'ici à la fin du mois d'août. Comment faire pour en savoir plus, pour s'inscrire, sachant que c'est 5 euros la place?
4: Alors effectivement, c'est 5 euros la place, c'est sur réservation. La réservation peut se faire donc par téléphone au 03 24 52 80 82. Donc ça peut être en duo, hein, en couple, comme ça peut être en famille, comme des fois on a des groupes où là je fais des équipes pour les challenger, toute famille ou entre amis ou en équipe. Ça, même, on accueille même des entreprises pour faire des team building.
3: L'Apple Tree Game, c'est jusqu'au 31 août par les bulles ardennaises à La Lobe dans les crêtes pré-ardennaises. Merci Blandine Capitaine.
4: Merci beaucoup à vous.
0: Blandine Capitaine de l'Apple Tree Game à La Lobe. Vous tapez Apple Tree Game sur internet et vous allez trouver le site et les réservations bien sûr pour ce beau moment à passer au milieu des pommes.
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0: Oui, et là, on est au milieu des disques. Avec Zao de Sagazan, la symphonie des éclairs à écouter dans les prochaines minutes, juste après un grand titre de Queen. Voici I Want It All.

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1: Que c'est bien, la symphonie des éclairs. C'était Zao de Sagazan. Restez avec nous dans les prochaines minutes. Il y aura tout le bonheur du monde. On écoutera aussi Black avec Wonderful Life. Et puis l'agenda de votre été en Champagne-Ardenne. Et notamment Charleville-Mézières à la lanterne.
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Ici Champagne Ardenne avec Black et le titre Wonderful Life, on adore. 17h29, l'agenda de votre été en Champagne Ardenne avec ce soir à Reims, un concert gratuit, place du Forum, c'est à 19h avec Sabali, écoutez.

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1: Sabali qui se dresse comme un pont entre Afrique et France, mariage entre instruments électriques et africains et un mélange réussi de tradition et de modernité. La musique qui prend ses racines en Afrique, curieuse de nature, elle se fraye un chemin par le monde pour se teinter de rock, de funk, de reggae. Répertoire rythmé, festif et même parfois explosif, c'est une envoûtante invitation à la danse. Rendez-vous ce soir donc, 19h à Reims sous Crypto. Venez ressentir le centre ancien de Charleville et découvrir son histoire. Écoutez bien, il était une fois, à la fin du 19e siècle, un ferblantier qui vivait au numéro 4 de la place du Cal et fabriquait entre autres objets en fer blanc, des lanternes. Ces objets ont été justement inventés et perfectionnés au 17e siècle, à l'époque où fut inventée elle aussi la ville de Charleville. Munie d'une lanterne, telle une guirlande lumineuse, vous vous laisserez guider en suivant l'inventaire à la Prévert de votre allumé de guide pour finir tout en poésie sur les hauteurs de Charleville. C'est beau, une ville la nuit. Réservation à l'office de tourisme de Charleville. Et puis demain, direction Cézanne avec l'apéro quiz champenois qui se déroule au couvent des Récollets à Cézanne. Cette animation ludique et conviviale vous proposera de tester vos connaissances sur le champagne tout en savourant une flûte et des douceurs locales. Quiz interactif, on en parlera tout à l'heure entre 18h et 19h avec Laurine Guiguet qui est la directrice de l'office de tourisme de Cézanne. Vous pouvez d'ailleurs avoir quelques renseignements et les infos sur les tarifs cezanne-tourisme.fr.
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1: Et si on dit ça vite, bonheur, ça fait bonheur, tout le bonheur du monde. Voici Sins Emilia pour cette fin de journée ensemble. Bon jeudi soir avec ici Champagne Ardenne avant 18h, l'arrivée du Tour de France Femmes sur l'étape numéro 6.

0: Mais oui, que du bonheur, c'est ici Champagne Ardenne, c'est forcément du bonheur, évidemment. Un éventail, ça fait du bien, on en a d'ailleurs à vous offrir tout à l'heure, éventail aux couleurs d'ici Champagne Ardenne. Mais on le met aussi dans la valise. Et justement, Perrine Clément, chaque jour cet été, nous plonge dans la valise pour savoir quelle est l'histoire de ces objets cultes.
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2: 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Tu veux pas mettre la clim?
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5: Lorsque le thermomètre grimpe, la chaleur peut vite devenir écrasante. La sueur perle sur notre front, les vêtements collent à notre peau, l'air est étouffant. Alors nous cherchons désespérément un peu d'ombre et de fraîcheur. Quand soudain, on sort de sa poche ou de son sac un petit objet rectangulaire. D'un geste assuré, on l'ouvre d'un claquement sec. L'éventail se déploie et d'un simple mouvement du poignet, une petite brise apparaît. En France, son utilisation reste encore discrète. Ce n'est pas le cas en Espagne. À l'arrêt de bus, au musée ou à la terrasse d'un café, dès qu'il fait chaud, les Espagnols sortent leurs éventails. Mais contrairement à ce que l'on pourrait croire, l'éventail n'est pas une invention espagnole. Son voyage a commencé bien plus loin.
6: Cet instrument a été utilisé dès l'Antiquité aux Indes, en Chine et en Égypte. C'est l'objet particulier au pays chaud.
5: Et si vous n'avez pas d'éventail à la maison ou que vous n'en trouvez pas pendant vos vacances, mon astuce, récupérez une brochure touristique, un prospectus que vous pliez en accordéon. Et en quelques secondes, vous venez de fabriquer votre éventail. Simple, mais efficace. Et vous, avez-vous un éventail?
7: C'était un cadeau de ma maman, c'était un éventail espagnol.
8: Dans ma valise, j'ai un éventail. Et ben, ça permet en cas de coup de chaleur, clac, on le dégaine, on se vante un petit peu et donc c'est quand même bien agréable. Donc j'ai pris l'habitude d'avoir toujours un éventail.
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0: Un bel éventail aux couleurs d'ici Champagne-Ardenne à gagner, eh bien ce sera tout à l'heure. Oui, si, entre 18h et 19h, on vous l'offrira. 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
0: Avec Mécano. Une femme avec une femme, et puis Je pense à vous, c'est le nouveau titre de Pierre Demar. Et c'est à écouter maintenant.

0: Mécano, c'était une femme avec une femme. C'est ici Champagne Ardenne, même fin de journée. 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On va passer un super moment, c'est garanti, je vous le promets. 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On vous attend. Voici le moment de faire le point sur le Tour de France. C'est l'arrivée de l'étape.
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2: Olivier Estran, qu'on retrouve tout de suite pour les trois derniers kilomètres de cette étape entre Montbrison et Tournon-sur-Rhône. Olivier, vous allez nous faire vivre cette arrivée. Olivier ? Olivier Estran, qu'on va sans doute retrouver dans une minute pour vivre cette arrivée. Il reste 2,5 km sur cette sixième étape du Tour de France entre Montbrison et Tournon en Ardèche. Deux Françaises sont dans le groupe de tête, groupe de 8 coureuses. 8 coureuses qui vont se disputer la gagne puisqu'elles ont 30 secondes d'avance sur le peloton et qu'il reste moins de 2 km. Et oui, pour le moment, il y a deux Françaises devant. Olivier Estran, est-ce qu'on vous a retrouvé ?
3: Oui, je suis là.
2: Ah, voilà. C'est parfait.
3: On est à 2 km de l'arrivée. Et en effet, ben voilà, dans ce groupe de tête, on a Célia Géry qui est sur cette terre ardéchoise, elle qui porte le maillot tricolore de la championne de France. Et puis Cédrine Kerbaol de l'équipe EF Education Oatly, la Française la mieux classée au classement général, 9e place. Elles sont aux côtés, attention, de championnes. Il y a Kim Lecourte, championne mauricienne, qui avait pris le maillot jaune l'an dernier, on s'en souvient, à Guéret dans la Creuse. Et puis Puck Peters qui est là avec son maillot à poids, qu'elle a encore conforté aujourd'hui. Voilà parmi les personnes qui sont dans ce groupe de tête. On va citer également Elisa Longo-Borghini, la championne italienne, Sarah Van Damme de l'équipe Visma, l'équipière de Pauline Ferrand-Prévot, Yann Lippert pour la Movistar. Et voilà, c'est championnes qui sont là et qui ont 23 secondes d'avance sur le peloton maillot jaune, où on retrouve bien sûr donc Marlène Reisser et Demi Vollering. Mais il est très très vraisemblable que c'était échappé aille cette fois-ci au bout. On temporise. On temporise en ce moment dans les rues de Tournon-sur-Rhône. On se regarde. Et alors que derrière, ça y est, c'est parti.
2: Combien de kilomètres reste-t-il ? C'est le dernier kilomètre.
3: C'est
2: non,
3: le dernier
2: Olivier.
3: Kilomètre. C'est la flash rouge. C'est la flamme rouge. Et ça y est, ça s'enflamme maintenant avec Kim Lecourte qui relance pour pouvoir appuyer sur les pédales et essayer d'imposer le tempo. Puck Peters dans sa roue. Et devant, c'est une autre coureuse qui est en tête.
2: Réjeanne Marcus de la Lidl Trek.
3: Réjeanne Marcus, elle est cachée par les immeubles au moment même où on parle. Réjeanne Marcus qui avait fait briller sur les précédentes étapes de l'équipe Lidl Trek et qui est à, on va dire, 20 mètres devant Kim Lecourte et son maillot de l'île Maurice. Derrière, voilà, on laisse encore un peu temporiser. C'est des sprints qui se lancent et qui se recalment tout de suite. On se jauge, on est à 500 mètres de la ligne d'arrivée. Vous entendez derrière moi le tonnerre de Tournon, tout le monde qui est là pour claquer sur les barrières. Vraiment, il n'y a pas un centimètre carré de libre. Il y a 2, 3, 4 rangs de spectateurs. On est en plein centre-bourg. Et c'est Kim Lecourte qui lance son effort, qui part en tête avec Puck Peters dans sa roue. Et Célia Géry également qui est bien placée encore. Célia Géry, ça serait génial d'avoir une victoire ardéchoise ici à Tournon-sur-Rhône. Et c'est Kim Lecourte qui passe en tête sur la ligne d'arrivée. Kim Lecourte qui donc remporte cette étape ici à Tournon-sur-Rhône.
2: À Tournon, la championne de l'île Maurice, Kim Lecourte. C'est dommage pour Célia Géry, Olivier. Hein.
3: Elle était vraiment dans sa roue, ça s'est joué à très peu de choses. Et ça s'est joué vraiment au panache, à la bravoure. C'était une épreuve pour puncheuses. Ces femmes, elles ont tenu une échappée dans les 20 derniers kilomètres. Elles ont résisté. Kim Lecourte, elle est revenue dans les 5 derniers kilomètres. Elle fait partie des poursuivantes qui ont pu reprendre cette échappée de 6 championnes, de 6 puncheuses. Et voilà, on la voit, Kim Lecourte qui est à terre. Elle est au bout de son effort, mais elle rit. Elle n'y croit pas. Elle met la main sur les yeux, la main sur son casque aux couleurs de son pays. Elle qui est championne de l'île Maurice et qui reprend ici une victoire d'étape sur le Tour de France femme. Elle est vraiment très très très heureuse. On l'avait croisée plusieurs fois bien sûr avant cette étape et on la sentait très en dedans, comme on dit, c'est-à-dire elle n'était pas satisfaite des performances qu'elle avait fait. Elle veut jouer les avant-postes, Kim Lecourte. C'est une championne qui veut montrer qu'elle est là, et tout ce qu'elle avait fait jusqu'à maintenant, même si c'était très bien, ne la satisfaisait pas. Et voilà, donc une nouvelle victoire d'étape
2: Victoire d'étape après l'année dernière. Et oui, Olivier, elle avait déjà remporté une étape l'année dernière. Peut-être qu'on va aller voir Manon Vautier-Cholet sur la ligne d'arrivée quelques mètres après pour voir ce que vous décriviez aussi, les réactions des coureuses qui ont passé la ligne, les déceptions peut-être de Célia Géry, de Cédrine Kerbaol qui était devant, et puis la joie de la Mauricienne Kim Lecourte. Manon, vous nous entendez?
4: De l'histoire récente du Tour de France femme avec Zwift, donc pour Kim Lecourte-Pinard.
5: Vraiment fair play qui va féliciter Kim Lecourte. Kim Lecourte qui disait il y a 2 ans, j'étais en Afrique du Sud sur mon canapé, je m'imaginais pas là. Bah voilà, elle vient de gagner cette étape du Tour de France. Elle a tapé de joie sur son vélo en arrivant, en passant cette ligne d'arrivée. On a vu aussi passer Cédrine Kerbaol, notre Française. Elle est passée comme une fusée. C'est l'une des meilleures descendeuses du peloton. On le savait. On y a cru ici. Forcément, on est un petit peu chauvin. On s'est dit ça va être pour Célia Géry ou pour Cédrine. Ça ne l'a pas fait pour les Françaises. Cédrine Kerbaol qui a l'air forcément un petit peu déçue. Elle voulait le faire. Et puis vous le disiez, elle est 9e du général. Notre Française, c'est ce qu'elle vise aussi. Elle aurait pu avoir en plus cette étape. Et puis je cherche Célia Géry du regard, notre championne de France avec son maillot bleu blanc rouge qui voilà en tout cas a fait le spectacle ici en Ardèche. Elle a été vraiment acclamée partout sur la route par ses supporters. Célia Géry qu'on voit très souvent à l'avant, elle pourra au moins retenir ça. Elle fait le spectacle en Ardèche, et puis il y a l'étape de demain, on peut l'attendre là aussi, notre Française à l'avant que je cherche du regard. Je la vois là, elle se repose.
2: Il y a peut-être sa famille autour d'elle, non? Parce qu'il me semble que sa famille est présente sur la ligne d'arrivée. Manon,
5: elle est en train de faire un petit débrief pour le moment avec son équipe. Et forcément sa famille va l'attendre. Et puis il y avait tellement de pancartes, j'imagine qu'on a peut-être aussi croisé certains de ses amis ou certains qui l'ont connue. Et il y a un petit moment, c'était vraiment la championne des pancartes aujourd'hui, Célia Géry. Il y en avait beaucoup pour elle, et elle offre à l'instant un bidon à un jeune adolescent qui la remercie. Forcément, elle offre son bidon, et ça c'est aussi une belle image. Elle est allée discuter avec Demi Vollering. Célia Géry, c'est sa leader pour le FDJ United Suez, puisque l'objectif de notre Française, c'est d'emmener sa leader pour offrir un premier Tour de France à cette équipe française.
2: Olivier, on retourne avec vous sur la ligne. Vous avez le classement de l'étape?
3: Bien sûr, donc Kim Lecourte qui remporte cette étape à la 6e ici à Tournon-sur-Rhône. Dans sa roue, Cédrine Kerbaol qui confirme sa place de meilleure Française dans ce Tour 2026. Pug Peeters vraiment également au coude à coude. Elle qui conservera son maillot à pois après avoir encore brillé aujourd'hui dans ses monts de la Haute-Loire et de l'Ardèche. Sarah Van Damme fait 4e, et Célia Géry, notre Ardéchoise, pour la FDJ Suez, est en 5e place. Mais ça s'est vraiment joué dans un mouchoir de poche. Ce qu'on va retenir également ce soir, c'est que Marlène Reusser va conserver son maillot jaune, puisque voilà, il n'y a pas de grosse différence avec Demi Vollering. On garde les 12 secondes d'écart au classement général.
2: Effectivement, Olivier, donc les maillots ne changent pas d'épaule ce soir, que ce soit jaune, blanc, à pois ou vert. Vous qui avez commenté cette étape, le scénario, c'était, elle s'est détachée quand cette échappée qui allait au bout pour ceux qui nous rejoignent à l'instant?
3: Elle s'est distinguée dans les 30 derniers kilomètres. C'est là où ça s'est joué en quelque sorte, avec le col de la Louvée, puis ensuite celui de Boussieu-le-Roi, où Pug Peeters s'est passé en tête à 2 reprises. C'est là où l'échappée s'est mis en place, avec d'abord 6 coureuses. Il y avait Elisa Longo-Borghini, championne d'Italie, Pug Peeters qui donc est explosive en montagne, Célia Géry qui a montré son maillot et qui nous a fait espérer une victoire ici à Tournon-sur-Rhône, Cédrine Kerbaol qui était toujours aux avant-postes, Sarah Van Damme, l'équipière de Pauline Ferrand-Prévot, Eliane Lippert pour la Movistar. Elles ont été rejointes ensuite, on va dire dans les 10 derniers kilomètres, par Kim Lecourte qui a fait un très très très gros effort pour revenir, et à ses côtés Réjeanne Marcus, la néerlandaise de Lidl Trek. Voilà les 8 coureuses qui ont animé la fin de course, avec ce final où on s'est un peu observé sur ce dernier
2: kilomètre.
3: Un jeu
2: de poker,
3: Voilà, exactement. Il y a eu un faux sprint au départ. Tiens, on y a cru. Liam Lippert qui est parti. Et puis, on s'est rassis. On s'est regardé. Et vraiment, dans les 200 derniers mètres, c'est là où Kim Lecourt a fait parler la poudre. Elle a une explosivité, cette Mauricienne, qui n'est pas d'un grand gabarit, cette femme. Mais voilà. Et qui part tout en muscles, les épaules, les jambes. Et elle fait la différence. C'est elle qui s'impose, oui, vraiment, on va dire, d'un demi-vélo sur Cédrine Kerbaol, qui a tenté l'impossible pour la remonter, et Puck Peeters dans sa roue également.
2: Effectivement, donc la victoire de la Mauricienne Kim Lecourt-Pinard. Vous rappelez les premières du classement général, Olivier, avant qu'on se quitte?
3: Alors, eh bien, au classement général, ça ne va pas bouger, avec seulement Elisa Longo-Lamborghini qui se replace dans le top 5. Le classement général, on a Marlène Rösser en premier, Demi Vollering en deuxième à 12 secondes derrière elle, Kasia Nevadoma vainqueur 2024 à 1 minute 17, Elisa Longo-Lamborghini qui est maintenant à 2 minutes 28, et Antonia Niedermayer, la maillot blanc pour l'équipe Canyon-SRAM, à 2 minutes 40.
2: Merci de nous avoir fait vivre cette étape, Olivier et Manon. 6e étape du Tour de France, victoire de Kim Lecourt-Pinard à Tournon-sur-Rhône. On se retrouve à 18h30 pour le journal du Tour.
0: Et ce sera avec grand plaisir. À tout à l'heure. Info mobilité, ici Champagne-Ardenne, à vous communiquer à Reims sur les bus avec la ligne U20 en direction de la Faculté des Sciences. Suite à un léger accrochage, la circulation est donc perturbée sur cette ligne. Un retour à la normale est prévu dans une trentaine de minutes environ. Donc si vous circulez actuellement donc sur cette ligne de bus, soyez patient. Retour à la normale donc dans 30 minutes. On vous tient au courant bien sûr s'il y a du changement.
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0: Ardenne, Grand Corps Malade, en collaboration avec Stilto, ça s'appelle Le Prochain Rêve.
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0: Merci d'être avec nous, bon début de soirée, il est 18h. Le journal avec Sophie Allemand. Bonsoir Sophie.
2: Bonsoir Lilian.
0: Nous sommes bien le 6 août aujourd'hui et pourtant, ça y est, les vendanges ont démarré en Champagne.
2: Et oui Lilian, c'est du jamais vu, hein, la première fois dans l'histoire de l'appellation que les premiers coups de sécateurs sont donnés aussitôt dans l'été. Ce matin, 10 vendangeurs ont démarré sur les parcelles de Chardonnay de Vincent Finot dans la Côte des Blancs à Montgueux dans l'Aube. Pas le choix, son Chardonnay est pris.
3: J'ai voulu commencer maintenant tout simplement parce que moi j'avais le degré qu'il fallait. J'ai en fait des vieilles vignes, j'ai aussi, je enherbe tous les rangs. Et tout ça, en fait, fait que la maturité était un peu plus précoce que mes voisins, tout simplement. Et le problème, c'est que là, on est sur quelque chose qui arrive assez fréquemment, c'est que l'acidité du raisin a tendance à descendre. Et si on attend vraiment quelques jours de plus, après, malheureusement, on va perdre le raisin. Ça va tourner en vinaigre.
4: Alors, vous entrez dans l'histoire aujourd'hui, Vincent Finot, puisque vous devenez le premier vigneron en Champagne à vendanger aussitôt dans l'année. Qu'est-ce que vous ressentez ?
3: Ben moi, je suis fier de la qualité que j'ai aujourd'hui. Je sais que ce raisin-là va être vraiment historique, comme vous dites, tout simplement. Mais c'est une belle qualité et je suis fier de pouvoir justement le faire aujourd'hui, dans ces conditions-là en plus, l'idéal.
2: Vincent Finot, interrogé par Clément Comte pour Ici Champagne Ardennes, et selon le comité Champagne, des vendanges début août vont devenir la norme, hein, désormais à nous de nous adapter face au dérèglement climatique. D'ailleurs, la Champagne n'est pas la seule région viticole à vivre un record de précocité cette année. Les vendanges ont démarré aussi aujourd'hui dans le Bordelais pour les raisins destinés au crémant.
0: Autre conséquence du dérèglement climatique, la sécheresse et les incendies.
2: Nos pompiers sont toujours mobilisés dans le sud. Face au feu, 15 sapeurs-pompiers marnais vont partir cette nuit depuis le centre de Sommesous, direction le sud, dans le Var. Ils vont prêter main forte aux 8 marnais déjà sur place. Deux camions-citernes de chez nous sont partis ce matin dans le Var depuis le 21 juillet. Le feu du massif Gros-Bession a parcouru plus de 6000 hectares. Il n'y a plus de pompiers de chez nous, en revanche, en Gironde. Dans la Marne, une dizaine de pompiers sont toujours mobilisés à Coupez, au nord de Châlons-en-Champagne, en surveillance, pour surveiller donc ce feu qui a pris hier soir et ravagé 6000 ballots de paille. Le feu est sous contrôle. Depuis ce matin, il n'y a plus de risque de propagation.
0: Vous vous souvenez de l'antavirus, l'épidémie dont on a parlé au printemps suite à l'épisode lié au navire de croisière.
2: Eh bien, un touriste passé par la France a été testé positif. C'est ce qu'indique aujourd'hui le ministère de la Santé. Anne Le Gall, il s'agit d'un touriste franco-argentin qui a traversé l'Hexagone en juillet et se trouve actuellement en Espagne.
5: Oui, il s'agit d'un patient qui a présenté peu de symptômes et qui n'en présente plus actuellement. Ce touriste est donc isolé avec sa famille en Espagne. Selon le ministère de la Santé, il a transité en France durant la deuxième quinzaine de juillet et les autorités sanitaires sont actuellement en train de retracer les étapes de son parcours. Si son cas inquiète, c'est parce que ce patient a été testé positif à l'antavirus des Andes. Il s'agit de la seule souche d'antavirus qui a la particularité d'être transmissible d'homme à homme en cas de contact très étroit. Ces contaminations interhumaine reste rare, mais le virus entraîne des symptômes respiratoires aigus et peut-être mortels. Cette souche est celle qui avait touché le navire de croisière MV Ondius début mai, entraînant le décès de 3 passagers. Son temps d'incubation est par ailleurs long, entre 1 à 6 semaines, d'où la nécessité de casser très tôt les chaînes de contamination. Une réunion d'experts scientifiques se tient cet après-midi au ministère de la Santé pour déterminer la conduite à tenir et une coordination à l'échelle européenne est également mise en place.
2: Début juillet, justement, l'Organisation mondiale de la santé avait déclaré la fin de l'épisode d'antivirus lié au navire de croisière. Il y avait eu 13 cas associés à cet épisode, dont 3 morts. On apprend ce soir que la seule Française contaminée par l'antivirus lors de cette épidémie est sortie aujourd'hui de réanimation après presque 3 mois de prise en charge. La Mauricienne Kim Lecour a remporté la 6e étape du Tour de France Femmes à Tournon-sur-Rhône en Ardèche. La Suissesse Marlène Reusser conserve le maillot jaune. Demain, 7e étape entre la Voulte-sur-Rhône et le Mont Ventoux, 146,8 km et 3565 mètres de dénivelé positif. Ce sera à suivre à nouveau sur votre radio ici.
0: 18h04, ici Champagne-Ardenne, la suite du journal. Au lac du Der, Sophie, la baignade est à nouveau autorisée. Sur

0: plage de Nuisement.
1: Aujourd'hui, grâce à des traitements, la baignade était interdite depuis plusieurs jours sur cette plage à cause de la prolifération d'algues. En revanche, la baignade reste interdite sur la plage des sources du lac à cause d'une pollution, cette fois aux cyanobactéries. La baignade reste autorisée sur 5 plages au total. On vous explique tout ça en détail sur ici.fr. Et puis, les feux d'artifice qui devaient être tirés aux abords du lac le week-end prochain et le 15 août sont annulés à cause du risque d'incendie en période de sécheresse. Ce sera chargé à nouveau demain sur les routes. Nouveau week-end de chasse et croisée. Journée classée très difficile, donc encore plus samedi, selon Bison Futé. Rouge dans le sens des départs et des retours partout en France.
0: Et justement, concernant vos conditions de circulation, quelques difficultés à Reims dans le réseau Grand Reims Mobilité. Sur la ligne U20 de bus en direction de la Faculté des Sciences suite à un léger accrochage, le retour à la normale est prévu dans une trentaine de minutes environ, un petit peu moins, pour la circulation donc sur cette ligne de bus U20, en vous rappelant qu'il y a aussi des perturbations sur les lignes T1 et T2, raison de tram qui sont actuellement en difficulté à cause d'un problème électrique sur le système d'alimentation par le sol. La circulation donc est perturbée. On vous tient au courant. Si vous avez d'ailleurs des informations que vous souhaitez nous communiquer, l'info mobilité ici Champagne-Ardenne, c'est au 03 26 48 2000. Concernant le temps, c'est une fin de journée ensoleillée, 25 à 26 degrés pour les températures actuelles. Pour demain, vendredi, le soleil domine largement, 26 à 28 degrés, et puis des températures en hausse pour samedi, 30 à 32 degrés, avec là aussi un grand soleil.
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0: Et quoi de mieux que démarrer un jeudi soir avec la musique d'ici Champagne-Ardenne. Et ce titre d'REM, voici Losing My Religion. Belle soirée.

0: jusqu'au bout, hein. Ou jusqu'à la dernière note de guitare sur Ici Champagne Ardenne avec R.O.M. Losing My Religion.
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0: Oui, bah oui. Les tubes, vos chansons préférées, on les laisse forcément du début à la fin. Bon, pas toujours, mais quand même, on en profite évidemment avec vous. Grâce à Ici Champagne-Ardenne, on passe de bons moments. On parlera de la traditionnelle foire des vacanciers, du relais de poste aux chevaux tout à l'heure. On ira plonger dans les coulisses de la télévision. On fera un voyage à La Réunion, rien que ça, un voyage gourmand à La Réunion. Et puis dans les prochaines minutes, nous nous intéresserons aussi à cet apéro quiz du côté de Cézanne. Il y a plein de choses à découvrir à Cézanne tout au long de cet été. On sera avec Laurence de l'Office de Tourisme. Et puis pour la musique, on a aussi ce qu'il faut. Bon, bref, on est bien, peu importe ce qui se passe. Et peu importe, c'est aussi le titre de Zazie. Eh, écoutez, ça fait...

0: c'était Peu importe, extrait de son tout nouvel album. 18h15.
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0: Avec un apéro. Un apéro quiz au couvent des Récollets à Cézanne. C'est demain vendredi et c'est aussi le 14 août. Et il n'y a pas que ça. Laurine Guiguet, directrice de l'office de tourisme de Cézanne, expliquait ce matin à Sébastien Giton les festivités qui nous attendent.
3: C'est organisé avec notre partenaire Art Divin qui organise des prestations, des animations œnotouristiques autour du champagne et de la Champagne.
4: C'est pour mieux découvrir l'univers du champagne, bien sûr.
3: C'est ça. Bon. Du champagne, la boisson, et de la Champagne aussi, le territoire, parce qu'on a un territoire qui est riche, dont on connaît pas tout.
4: L'abus d'alcool est dangereux pour la santé, à consommer avec modération. Pour participer à ces apéros quiz demain et le vendredi 14 août, il faut réserver sa place, j'imagine.
3: Oui, tout à fait. Donc c'est sur réservation auprès de l'office de tourisme directement.
4: À Cézanne. Et puis alors, dans le secteur, il y a beaucoup de choses, on n'en parle pas assez, mais il y a plein de rendez-vous là pour les vacances. Par exemple, je sais qu'il y a une enquête pour les enfants et pour toute la famille d'ailleurs, au château de Réveillon, c'est ça?
3: Oui, tout à fait. Donc c'est une enquête à résoudre en famille, le mercredi 19 août à 14h. Mmh. Et on a un petit peu le même principe au Moulin Barbotte à Nesle-la-Riposte, le mercredi 12 août à 14h.
4: Sauf que là, je crois savoir que le Moulin de la Barbotte, on est sur l'univers de l'abeille.
3: Mais c'est le même principe, c'est un petit jeu de piste à résoudre en famille.
4: Bon, ça, les enfants et les familles adorent, hein, pendant les vacances, on passe des chouettes moments. Et puis, on terminera avec alors un autre apéro, décidément, à Cézanne, on aime bien ça, hein, Laurine.
3: Il faut mettre en avant les producteurs locaux.
4: Mais vous avez absolument raison. L'apéro balade avec les cyclos de résine du Grand Morin.
3: Oui, c'est ça, les cyclos de résine du Grand Morin à Joisel. Donc, on fait une petite balade sur des résines, on pédale sur une ancienne voie ferrée. Mm-hmm. Et puis, à l'arrivée, on a des produits locaux qui nous attendent. Donc champagne pour ceux qui veulent, et c'est aussi possible sans alcool avec des jus de fruits locaux.
4: Ça, ce sera ce samedi, hein, faut pas se planter, attention, c'est samedi à 16h, on est d'accord?
3: Oui, c'est ça.
4: Pour toutes ces activités, les jeux d'enquête au château de Réveillon, le Moulin Barbotte, les cyclos de résine et les apéros quiz, tout ça c'est centralisé à l'office de tourisme de Cézanne, hein, c'est bien ça?
3: Exactement, c'est sur réservation, par téléphone, par mail ou directement sur notre site internet.
0: Merci Laurine Guiguet, directrice de l'office de tourisme de Cézanne. Rendez-vous sur cezanne-tourisme.fr pour toutes les infos.
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0: Oui, et on est sur la plage de Copacabana avec Barry Manilow dans quelques secondes. Et Canary Bay arrive aussi avec Indochine.

Je fais bien, hein. Oh, Indochine, c'était Canarivé sur votre radio, ici Champagne-Ardenne. Allez, restez avec nous. Dans les prochaines minutes, on continue de se faire plaisir avec Charlotte Cardin, The Way We Touch. Nouveauté ici Champagne-Ardenne. Et puis, bien sûr, ce sera le journal du Tour.

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0: 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Voilà, c'est comme ça que Charlotte Carnin décrit elle-même son propre titre, ce titre qu'on vient d'écouter qui s'appelle The Way We Touch, qui est extrait donc de son troisième album studio qui est en préparation, qui fait suite à Tant Pis Pour Elle, cet album qui sera de sortie à la rentrée de septembre. C'est encore une belle année musicale qui se profile à l'horizon. Les amis, d'ici quelques secondes, le journal du Tour, Tour de France Femmes. Vous avez suivi l'arrivée en direct tout à l'heure. 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
2: Bienvenue dans ce journal du Tour de France Femmes, où tout se joue à quelques centimètres parfois, c'est ça le vélo. Après 153 km de course entre Montbrison et Tournon aujourd'hui, il a en effet manqué un rien, un tout petit rien pour qu'une Française l'emporte. Bonsoir Olivier Estran.
3: Bonsoir Alexandre, bonsoir à toutes et à tous.
2: Vous nous avez fait vibrer sur cette étape. Malheureusement, la Française Cédrine Kerbaol passe à un rien de l'exploit.
3: Ouais, un demi-vélo, puisque c'est Kim Lecourte, la Mauricienne, qui l'emporte sur cette étape ici à Tournon-sur-Rhône. Pourtant, elle avait ses chances, Cédrine Kerbaol, tout comme Célia Géry, l'Ardéchoise, qui nous a fait rêver dans les 30 derniers kilomètres. Il y avait une échappée avec d'abord 6 coureuses, parmi lesquelles ces deux Françaises, aux côtés de la championne italienne Elisa Longo-Borghini, de la maillot à pois, Puck Peters, de l'équipière de Pauline Ferrand-Prévot, Sarah Van Damme. Elles ont mené une attaque jusqu'au col de la Loupe. Et puis le col de Boussieu, la côte de Boussieu-le-Roi, la dernière difficulté. Et là, elles ont été rejointes par Kim Lecourte et Réjeanne Marcus de l'équipe Lidl Trek. Donc, 8 coureuses qui s'engagent dans ce final. Et ça s'est joué au sprint avec seulement 20 secondes d'avance sur un peloton qui revenait derrière, mais qui avait décidé de ne pas jouer la gagne ce soir-là. Et donc, c'est Kim Lecourte qui a été la plus forte, vraiment dans les 50 derniers mètres. Explosive, la Mauricienne, qui s'était déjà imposée l'an dernier, on s'en souvient, sur l'étape de Guéret. Dans sa roue, Cédrine Kerbaol, Puck Peters, Sarah Van Damme, donc l'équipière de Pauline Ferrand-Prévot, et puis Célia Géry qui termine donc cinquième. Sans doute pas la place qu'elle espérait ce soir.
2: Effectivement, merci beaucoup Olivier Estran. À Tournon-sur-Rhône, où l'ambiance était folle pour tenter d'encourager la locale de l'étape, Célia Géry, toute jeune championne de France qui termine donc cinquième, vous l'avez dit, pas trop déçue.
4: Bah, je suis vraiment contente de ma journée. Ouais, j'ai tout donné, j'avais plein de gens pour me supporter sur les bords des routes et c'était vraiment agréable, même si forcément il n'y a pas la victoire au bout, donc toujours un petit peu de déception, mais bon, j'ai tout donné, et puis il y a quand même la récompense de la meilleure combative, donc c'est assez appréciable.
2: C'est Célia Géry qui masque peut-être bien sa déception, son manager nous glissait en début de tour qui a été mauvaise perdante, mais qui donc portera demain le dossard de la coureuse la plus combative, récompense quand même de ces nombreux efforts sur la route aujourd'hui. Si on ne vous parle pas du classement général, c'est qu'il ne bouge pas, en tout cas les leaders, Marlène Reusser en jaune, Demi Vollering de la FDJ Suez, deuxième, Kasia Nieviadoma, troisième, meilleure française, Cédrine Kerbaol, elle gagne une place, huitième à 3 minutes 07, maillot vert, toujours pour Lorena Vibes, maillot à pois, Puck Peters, les deux sont néerlandaises, maillot blanc sur les épaules demain de l'allemande Niedermayer. Voilà la situation du présent. Mais on pense déjà à demain et on s'y voit déjà dans la souffrance des pentes mythiques du Mont Ventoux. Et oui, c'est ça le programme, c'est bien en haut du géant de Provence, dans le Vaucluse, que sera jugée l'arrivée de la 7e étape au départ de la Voulte-sur-Rhône, toujours en Ardèche. C'est le grand moment de ce Tour de France pour Marion Rousse, la directrice.
5: C'est l'étape reine, hein, donc évidemment que tous les regards seront tournés sur ce Mont Ventoux qui... pour moi, est peut-être la plus belle ascension, autant visuellement que sportivement parlant. Et en plus de ça, on a des bons souvenirs côté français. On se souvient l'année dernière de la belle victoire de Valentin Paré-Peintre. Tous les ingrédients réunis pour assister à une étape d'anthologie.
2: En plus de montée légendaire, le Ventoux fera office d'arbitre sportif pour ce Tour de France Femmes parce qu'il est toujours indécis. La deuxième du classement général, Demi Vollering, a 12 petites secondes de retard sur la première. La maillot jaune Marlène Reusser.
6: Ouais, il me plaît, le manteau c'est long, c'est dur, il y a du vent. Je pense que c'est une bonne montée, une belle montée, et ça va être dur, ouais.
2: Marlène Réusseur qui appréhende donc ce Mont Ventoux, les attaques probables de ses rivales qui tenteront de renverser la table, de lui chipper le maillot jaune. Une explication donc entre favorites que la Française Maëva Skiban s'attend à observer de l'arrière de la course, mais sans crainte devant la difficulté de la montée.
7: Je pense pas qu'on l'appréhende, c'est toujours un plaisir de monter des cols mythiques en course et d'arriver en haut de l'étape reine du Tour. Je pense que c'est quand même quelque chose, et bon, vraiment si c'est, on est dans un mauvais jour, bon, c'est pas forcément une partie de plaisir, mais moi personnellement je l'appréhende pas plus qu'une autre étape.
2: La Française Maëva Skiban, étape exceptionnelle à vivre demain, donc la Voulte, le Mont Ventoux, départ midi 50, arrivée entre 17h15 et 17h50. Quelques restrictions à signaler pour le public sur la route. Les routes du massif des Dentelles de Montmirail interdites au public à cause du risque incendie, un important dispositif le long du parcours. On vous fait vivre cette étape demain sur votre radio ici. On est partenaire de ce Tour de France Femmes. Alors à demain.
0: À demain, merci beaucoup. En attendant, voici l'agenda de votre été en Champagne-Ardenne. Et on commence par une visite guidée sur les noms de rues à Châlons-en-Champagne. Ils sont parfois drôles, parfois insolites. Écoutez Laurence Padiou de l'Office de tourisme de Châlons.
8: Des noms de rues insolites et aussi des noms de rues qui révèlent l'activité de la ville il y a quelques siècles. Je pense notamment à la rue des Lombards, la rue de la Marne, la rue des Poissonniers, la rue des Viviers, la rue Croix des Teinturiers. Et tout ceci raconte les métiers qui était pratiqué dans notre ville, qui est effectivement connue pour la présence de l'eau et donc cette activité de pêche, mais également effectivement des tanneurs qui, sur le pont Puy de Savate, tannaient les peaux des vaches pour en faire des savates, d'où le nom du pont. Tout ça est raconté au fil de cette visite.
0: Merci beaucoup Laurence Padiou, directrice de l'Office de tourisme de Châlons en Champagne. Voilà une visite bien sympathique. Et puis la traditionnelle foire des vacanciers du relais de poste aux chevaux de l'Aulnois-sur-Vence. C'est ce week-end au programme. Samedi, le marché des antiquaires. Dimanche, un marché de producteurs et artisanal. Marché des antiquaires brocanteurs aussi. Balade en calèche. Le tout dans une ambiance musicale et festive. Et pour le bonheur des enfants, glace, barbe à papa, pêche au canard ou encore château gonflable.
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0: Belle soirée avec Ici Champagne-Ardenne. On part à La Réunion dans les prochaines minutes. Et puis nous découvrirons aussi les petits plaisirs de votre été. Et ce sera avec Emmanuel, habitant en Champagne-Ardenne.

0: Quelle belle fin de journée que de la terminer avec Les Innocents et Un homme extraordinaire parmi les grands tubes de vos chansons préférées. Et bien, direction La Réunion. On se fait plaisir, La Réunion gourmande, puisque ce jeudi, Johan Rock, on part pour La Réunion pour faire une pause gourmande, mais aussi exotique.
1: Chef Pays, c'est un magazine culinaire qui met à l'honneur la gastronomie outre-marine. Diffusé sur la chaîne du service public Outre-mer Première, Brice Laurent Dubois, son présentateur, convie chaque jour un chef à cuisiner les produits du terroir. Au menu, steak de thon à l'huile tiède de citronnelle et quinoa coco, millefeuille à l'hibiscus garni aux chèvres frais ou tataki de thon au gingembre et curcuma. Ça y est, j'ai faim. Pas vous ?
2: Bonjour et bienvenue dans Chef Pays, votre émission culinaire des Outre-mer. Est-ce que vous êtes prêts pour une bonne dose de gourmandise ?
1: Bon, alors ok, tout ça sur le papier, ça donne envie. Mais après tout, des émissions de cuisine à la télé, c'est pas ce qui manque. Alors, qu'est-ce qui fait la spécificité de celle-ci ? Réponse de l'animateur.
3: C'est vraiment le mot accessibilité, parce que on a tous les produits qu'on peut trouver facilement. On a des recettes, des fois, qui comportent 4 ingrédients avec un visuel incroyable. N'importe qui peut refaire, sans forcément avoir un background de chef ou autre. Tout le monde peut refaire les recettes. Après plus de 1000 émissions, je suis toujours surpris, parce qu'il y a quand même 6 chefs qui se relaient. Je suis surpris par leur créativité. Ils font des choses, mais c'est épatant. Et on s'est dit, wow, j'y ai jamais pensé. Et il y a aussi ce petit côté, ah ouais, ok. Pourquoi pas refaire à la maison ? Parce que j'y avais pas pensé.
1: À noter que les ingrédients emblématiques des Outre-mer, avec lesquels les chefs cuisinent dans l'émission, sont tous trouvables par chez nous. Pour Brice Laurent Dubois, la cuisine, c'est sa vie, et celle aussi de sa famille, depuis plusieurs générations. Avant de faire de la télé, il a suivi un cursus dans l'hôtellerie-restauration. Et puis, invité un jour à participer en tant que chef à une autre émission culinaire, sur France O cette fois, l'envie lui est venue d'approfondir cette voie professionnelle qui n'était pourtant pas prévue au programme. Pour l'heure, c'est le deuxième été que ce magazine est diffusé sur l'antenne de France 3. Une opportunité qui, évidemment, le ravit.
3: C'est important pour la visibilité des territoires ultramarins. Nous sommes français, nous avons des produits qui méritent d'être mis en valeur. On peut parler de certains clichés au niveau gastronomique, par exemple aux Antilles, les acras, le colombo ou le tiponche, etc. Mais quand on pousse un peu plus loin, il y en a plein, ils ne peuvent pas répondre. Donc cette émission est d'utilité publique. Elle permet de découvrir la sensibilité des ultramarins, leur âme en fait.
1: Chef Pays, pour se régaler différemment et en toute simplicité, c'est à voir jusqu'à la fin du mois d'août en replay sur le site France.tv.
0: Miam miam, merci beaucoup Johan. Belle soirée avec Ici Champagne Ardenne.
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0: Et Original Sin, que voici maintenant, c'est In Excess.

0: ça remue la tête, comme ça, de droite à gauche. Vous voyez pas à la radio, mais ça remue la tête. Original Sin, c'était In Excess sur votre radio, ici Champagne-Ardenne.
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0: Eh oui, avec du plaisir. Justement, petit plaisir, les petits plaisirs de l'été sur ici Champagne-Ardenne avec Emmanuel ce soir.
3: Non, j'ai pas peur des méduses. Peut-être que jour que je me ferai piquer, mais pour l'instant non. Bonjour, je m'appelle Emmanuel, en Champagne-Ardenne. Et je suis dans les petits plaisirs de l'été, ici Champagne-Ardenne. En été, je suis plutôt mer, parce qu'on peut se rafraîchir à la mer quand il fait très chaud, donc c'est toujours plaisant. Non, j'ai pas peur des méduses. Non, jamais piqué, non. Ça m'est jamais arrivé, donc j'ai pas peur encore pour l'instant. Peut-être que jour que je me ferai piquer, peut-être, mais pour l'instant non. Mon parfum de glace préféré, c'est le chocolat. En cornet, c'est meilleur. Bah parce que en cornet, il y a le chocolat plus le cornet, donc c'est meilleur. Une recette de l'été, un barbecue. Avec de la viande, évidemment. Hein, saucisse, merguez, entrecôte, pilon de poulet. Que de la viande. Non, pas de légumes. Dans ma famille, on n'est pas très légumes. Avec de la viande, on mange de la viande. Mon tube de l'été, ouais, Gims. Gims et Jules. Ah, je connais pas le titre, malheureusement.
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3: Mon meilleur souvenir, c'est quand je suis parti en Vendée avec un ami. J'étais hébergé, tout ça, donc j'ai passé de très bonnes vacances avec lui. À la mer, évidemment. Sans méduses, évidemment. Avec beaucoup de barbecue, évidemment. Donc c'est le meilleur souvenir. C'est l'été parfait, hein, évidemment, face à la mer, évidemment. Un bel été à tous les auditeurs et toutes les auditrices d'ici Champagne-Ardenne.
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0: J'essaie de chanter aussi, mais c'est pas facile. Merci beaucoup, Emmanuel, pour ces plaisirs partagés, petits plaisirs de l'été. Belle soirée avec ici Champagne-Ardenne et avec votre radio préférée, bien sûr. C'est de la bonne musique dans la radio avec ce nouveau titre. C'est un duo entre Marc Lavoine et Patrick Fiori et il s'appelle Occupé. Nouveauté ici Champagne-Ardenne.

0: Marc Lavoine et Patrick Fiori avec ici Champagne Ardenne. C'était occupé 18h52 à 19h, le journal de la rédaction d'ici. Et puis également de la bonne musique à écouter, puisque dans un instant, restez avec nous. Elle était en tournée avec votre radio ici. C'est Véronique Sanson qu'on va écouter dans un instant avec Vancouver. 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

0: Ici Champagne-Ardenne avec Véronique Sanson. C'était Vancouver. Merci d'avoir choisi Ici Champagne-Ardenne. Belle fin de journée. Dans quelques minutes, le journal. Dans quelques secondes d'ailleurs, le journal d'ici. Et puis également pour vous, la possibilité ce week-end de passer un très très bon moment, puisque entre 20h et 21h, vous allez vous régaler. Une programmation musicale soignée aux petits oignons, comme le veut l'expression. Vous entendrez les chansons préférées de Benabar, qui les partagera avec vous. Et puis dimanche, les chansons préférées d'Éric Emmanuel Schmitt.
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0: les 10 aéronefs qui luttent contre cet incendie dans des conditions climatiques qui sont défavorables. Il y a du vent, il fait chaud. On fait ce qu'il faut pour éviter que ça se déploie. On a des moyens aériens qui sont très importants. On fait des barrages de retardants. Les Canadair interviennent et font des largages assez rapides puisqu'on a les plans d'eau qui sont à proximité. Voilà, on fait le maximum pour éviter que ce feu s'étende. Maintenant, il y a un certain nombre de critères qu'on ne maîtrise pas, et notamment la violence et le vent qui est un peu changeant.
1: La zone en proie aux flammes se situe à quelques kilomètres de la zone touchée l'été dernier par le méga-feu des Corbières. Non, le Porge n'a pas été abandonné au profit des villas du Cap Ferret. Voilà la réponse des secours à cette polémique qui prend de plus en plus d'ampleur. Une partie des habitants du Porge, nombreux à avoir perdu leur maison, estiment avoir été sacrifiés pour prioriser la protection de la riche presqu'île du Cap Ferret. Le patron des pompiers de Gironde dément, soutenu par le président du département, Jean-Luc Glaise.
2: Le service départemental d'incendie et de secours, en Gironde comme ailleurs, c'est un service public. Par définition, le service public est au service de toutes et tous, et notamment doit sauver les vies de toutes et tous. Et donc, il y a une éthique chez les sapeurs-pompiers qui consiste effectivement à déployer les moyens opérationnels, non pas en fonction du revenu des personnes ou de la richesse, mais bien en fonction du danger que représente le déploiement d'un incendie. Il y a eu des forces sur le Porge et qui sont restées et qui ont même été consolidées au fil du temps. Les chiffres parleront et en tout cas sont déjà aujourd'hui tracés et traçables et donc permettent toute transparence en la matière. L'objectif premier des sapeurs-pompiers qui était de sauver toutes les vies a été rempli et c'est d'autant plus remarquable que la veille du démarrage de l'incendie, ils avaient perdu deux de leurs camarades dans l'incendie de Mérignac.
1: Et justement, une cérémonie poignante a eu lieu ce matin pour rendre un dernier hommage à l'un de ces deux pompiers décédés sur l'incendie du 21 juillet près de l'aéroport de Bordeaux. Des centaines de personnes réunies pour les obsèques de Wilfried Schmitter. Celles de son collègue Anthony Berthomme auront lieu demain. Un cas d'antivirus détecté en France. Un touriste franco-argentin a été testé positif aujourd'hui. Il était de passage dans notre pays pendant la deuxième quinzaine de juillet. Il est désormais isolé en Espagne. Un incendie qui tombe très mal à la veille d'un nouveau week-end de départ en vacances. La circulation des trains est interrompue aujourd'hui depuis 16h en gare de Tours en Indre-et-Loire après un incident sur un chantier. Trafic interrompu au moins jusqu'à demain à la mi-journée. La quasi-totalité des trains sont supprimés, notamment ceux en direction de Paris-Montparnasse. C'est l'angoisse de tous ceux qui louent un gîte pour les vacances d'été. Une arnaque signalée à plusieurs endroits dans la Drôme, sur l'île de Ré ou encore en Creuse. Des faux locataires proposent aux propriétaires de payer leur séjour via une application non vérifiée, un site qui leur permet en fait de récupérer leurs coordonnées bancaires, Nina Pavant.
3: Geoffroy Legrand en a encore la voix tremblante.
4: J'ai eu très peur, je me suis effondré.
3: Installé en Creuse depuis quelques mois seulement, c'était le rêve de sa vie d'ouvrir un gîte.
4: J'ai cru devoir tirer une croix sur mon rêve, quoi. Ça représente 6 mois de travail.
3: Lorsqu'il s'est rendu compte, trop tard, de la supercherie, Geoffroy Legrand a bien cru qu'il allait mettre la clé sous la porte. Cet escroc a écumé une grande partie des propriétaires de gîtes du département, comme Béatrice Jousset, qui elle aussi a pu échanger avec lui par téléphone.
5: Il insistait en disant « mais je ne peux pas récupérer mon argent avec ce système-là, ça vous a été envoyé, il faut absolument que vous cliquiez sur le lien ». Mais je lui ai dit non, ça je ne fais pas.
3: Haute depuis plus de 20 ans, elle a un conseil pour les nouveaux propriétaires.
5: Quand vous envoyez un RIB sur un compte, ne laissez rien dessus. Parce que si quelqu'un peut se servir de ce numéro de compte pour l'utiliser à mauvais escient, peut-être essayer de faire une fraude. Moi, quand j'envoie un RIB, sur ce compte-là, il n'y a rien.
3: Des arnaques de plus en plus sophistiquées qui inquiètent la Fédération des Gîtes de France en Creuse. Elle rappelle d'ailleurs qu'il ne faut jamais communiquer vos identifiants bancaires et qu'il n'y en a évidemment pas besoin pour recevoir un virement bancaire.
1: Nina Pavant d'ici Creuse. Une nouvelle déception pour les Françaises sur le Tour de France Femmes. Elles étaient deux dans le groupe de 10 qui s'est joué à la victoire à Tournon-sur-Rhône en Ardèche. Cédrine Kerbaol, meilleure Française du général, termine deuxième. Derrière Kim Lecourt, la Mauricienne qui remporte cette 6e étape. La locale, l'Ardéchoise Célia Géry, se classe 5e. Demain, place à l'étape Rennes, l'arrivée au Mont Ventoux.
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7: Le temps pour cette fin de journée à 19h05, fin de journée plutôt ensoleillée avec encore quelques belles éclaircies, température actuellement 25 à 26 degrés. Alors pour demain, vendredi, voilà ce qui s'annonce, la journée sera dominée par le soleil, largement 26 à 28 degrés pour les températures. Quant à

0: Samedi, là aussi, le soleil sera bien présent, sans discontinuer, nous dit Météo France, avec des températures en hausse, puisqu'elles seront comprises entre 30 et 32 degrés.
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3: Bonsoir à tous, c'est l'heure de mettre en pause le présent. Enfin, ça concerne surtout la programmation musicale. Hein. Rassurez-vous, continuez vos occupations, mais au rythme des tubes des années 80. Ça arrive dans un instant, ça commence comme ça.

0: Genesis, c'était Invisible Touch.
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0: Un single et un album que les fans de la première heure ont détesté. Tout ça parce que Phil Collins utilise pour cet album des sons très 80, influencés par la New Wave, mais normal, il faut vivre avec son temps. Laissons les grincheux de côté. Grâce à Invisible Touch, Genesis se retrouve en 1986 numéro 1 dans de nombreux pays. Les années 80, c'est aussi la décennie qui permet à Michel Berger de passer de compositeur reconnu à vedette de la chanson, grâce à des tubes comme « Celui qui chante ».
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0: Whitney Houston avec One Moment in Time. Une des chansons des Jeux Olympiques de l'été 1988 en Corée du Sud, où la France, cette année-là, a remporté 16 médailles, dont 6 en or. Et notre porte-drapeau, c'était l'escrimeur Philippe Riboud. Mais c'est surtout une sublime chanson de l'une des plus belles voix du monde, la regrettée Whitney Houston. Lui aussi, il a rejoint les étoiles éternelles. Michael Jackson arrive avec Billie Jean, juste après ça.
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0: Bernard Lavillier et Nicoletta, c'était Idée Noire.
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0: Superbe succès de l'année en 1983. Mais on va chasser ces idées noires et passer à la suite. Alors là, c'est encore un cadeau. Une sublime chanson composée pour un film culte sorti en 87, Bagdad Café, à voir et à revoir. L'histoire d'une touriste allemande débarquant dans un café du désert américain, c'est juste génial. Et la chanson du titre du film, c'est un chef-d'œuvre, Calling You, interprétée par une chanteuse qui avait auparavant travaillé avec Prince. Elle s'appelle Jevetta Steele, souvenez-vous. Voilà ce que ça donne.
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0: Mylène Farmer, maman à tort. Ici. Attention à ne pas prendre au premier degré, car très souvent les mamans ont raison. En fait, cette chanson évoque l'amour d'une petite fille en hôpital psychiatrique pour son infirmière. C'est le premier succès de Mylène en 84. Dans un instant, dès 20h, les essentiels de Décibel avec Émilie Mazoyer. La musique continue. Mais avant cela, on reste dans les années 80 avec Maniac, Michael Sambello, juste après ça.
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2: Un auteur, compositeur, interprète, guitare en bandoulière et casquette de gavroche vissée sur la tête. Gauvin Cers est avec nous.
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2: Souvent décrit comme l'héritier naturel de Renaud pour ses chansons tendres, engagées,

0: 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Hein. Le quatrième album, Gauvin, évidemment, t'es toujours à l'écriture, ouais, à la composition.
1: Ouais,
0: ça, le squelette des chansons, c'est toujours toi.
1: Ouais, l'écriture tout le temps, ça c'est vraiment le plus important pour moi.
0: Les paroles.
1: Je passe beaucoup de temps là-dessus. Raconter des histoires, c'est ce pourquoi je fais des chansons en fait. Et puis et la composition, la plupart du temps, même si là, voilà, quand j'ai l'impression de galérer un peu, de tourner en rond, je fais appel à des copains qui viennent me décoincer tout ça avec un joli papier cadeau, on va dire.
0: Ouais. Donc le papier cadeau et la musique, tu peux douter. En revanche, les paroles, jamais.
1: C'est non, ça les paroles, c'est toujours moi. Ça, c'est super important.
0: Et comment tu fais quand t'es bloqué sur un texte alors?
1: Je passe à un autre. Je le mets dans un tiroir. C'est assez rare que je sois vraiment bloqué parce qu'en fait, quand je commence à écrire, c'est que souvent j'ai le sujet, l'angle par lequel je vais attaquer l'histoire, où je vais un peu poser la caméra, et ça c'est souvent le plus dur. Et puis une fois que j'ai ça, que j'ai le titre, après j'essaye de dérouler mon histoire, mais normalement je sais que avec j'ai un petit peu d'expérience maintenant au bout de 4 albums, je sais que je vais pouvoir aller au bout si je travaille, si je planche vraiment beaucoup, que je façonne mon truc, je vais finir par arriver à avoir un texte. Après que j'en sois content sur la durée, c'est pas forcément sûr à 100%. Je peux le mettre de côté et le récupérer plus tard parce que c'est pas pour maintenant quoi, tout simplement.
0: Alors tu disais le mot point de vue, c'est effectivement toujours fascinant quand on écoute tes albums et quand on lit les paroles, ce que je vous recommande de faire les amis pour bien profiter des chansons. Les points de vue que tu adoptes alors sur ce nouvel album Boulevard de l'enfance, évidemment l'enfance et aussi la parentalité, puisque tu es jeune papa, sont évoqués. Mais là, je voulais démarrer avec une chanson qui s'appelle Ménage à l'Assemblée, où tu te mets dans la peau d'une femme de ménage qui fait le ménage au Palais Bourbon.

0: absolument frappante cette image, cette dame qui fait le ménage à l'Assemblée nationale quand il n'y a personne et qui regarde les dorures, les ors de la République. Ouais. Et pour autant, ça ne doit pas être évident de se mettre dans la peau d'une femme de ménage. Comment tu fais dans ces cas-là ?
1: C'est ça l'écriture des chansons aussi, je trouve. Enfin, c'est, bien sûr, il y a des choses très personnelles qu'on a vécues. Et voilà,
0: oui, bah, comme souvent, Monter à Paris qu'on a écouté
1: souvent,
0: juste avant. Tu racontes ton histoire.
1: Les plus faciles à écrire parce que c'est du vécu. Mais j'aime bien aussi ne pas être trop nombriliste mettre en lumière aussi des gens qui sont souvent dans l'ombre, qui n'ont pas la parole.
0: Oui, mais tu dis « je ». Et après, c'est voilà. C'est ça. Parce que mettre en lumière une dame, un monsieur qui fait le ménage, etc. Ok, mais là, dire « je », et donc d'un coup, t'es une femme et tu fais le ménage.
1: Il faut arriver à déjà avoir de l'empathie. Je pense que c'est l'une des choses les plus importantes pour écrire ou même faire de l'art en général, je pense.
0: Ou vivre.
1: Et puis, voilà. et puis, je pense qu'il faut être très observateur quand on écrit des chansons. Il faut arriver à capter des détails, arriver à pouvoir décrire des mouvements, des gestes, et puis essayer de capter un ressenti. Donc, il faut aussi parfois, regarder des témoignages, lire,
0: regarder
1: des documentaires, etc., pour essayer de vraiment pouvoir se glisser dans la peau du personnage et pas taper à côté. C'est hyper important, comme le ferait quelqu'un qui se renseignerait pour écrire un bouquin, pour creuser dans un domaine, un sujet particulier. Souvent, ça met un petit peu plus de temps d'écrire ces chansons-là, mais elles sont, enfin, je trouve ça intéressant aussi de pas être tout le temps sur sa petite personne et de regarder le monde, d'observer la société. Et puis effectivement, c'est aussi l'envie de donner la parole à ceux qui l'ont pas. Et là, cette chanson-là, c'était aussi le décor qui m'intéressait, cet endroit qu'on connaît tous où se jouent beaucoup de choses. Les grandes lois sont votées là-bas et où s'entrechoquent deux mondes très différents, à des horaires différents. Et voilà, je voulais faire parler celle qu'on n'entend jamais, quoi.
0: Et c'est pas la seule fois de l'album où tu te mets dans la peau d'une femme. On y reviendra tout à l'heure. Pour le moment, il faut qu'on parle évidemment de la chanson qui a cumulé 10 millions de vues et

0: dès l'arrivée jusqu'à son destinataire, tu vas nous le dire, c'est Monsieur le Président, où tu as écrit une petite lettre à Manu, Emmanuel Macron. Mmh. Monsieur le Président, comme tu le dis dans la chanson, t'es pas le premier à écrire au Président. Qui t'a inspiré?
1: Non, c'est dans la tradition des déserteurs. Il y a eu Boris Vian et Renaud avant moi, comme je le dis dans le, dans le texte. Et c'est vrai que, alors moi, c'est pas sur le thème de l'antimilitarisme comme l'avaient fait mes prédécesseurs, mais ouais, c'est un petit peu la suite logique des Oubliés, quelque part, que j'avais écrite pendant le premier quinquennat. Et là, c'est un peu la version du deuxième quinquennat. Comme rien n'a vraiment changé, l'injustice sociale est toujours là, les fossés s'agrandissent. Et puis, c'était aussi l'accumulation des petites phrases un petit peu teintées de mépris. Comme voilà, quand on arrive dans une gare, on croise les gens qui réussissent et les gens qui ne sont rien. Je trouvais que ces phrases-là, enfin moi, ça a été la goutte d'eau qui a fait déborder le vase.
0: T'as trouvé que c'était un discours un peu violent.
1: Voilà, et qu'on pouvait pas parler comme ça aux gens, voilà, qui parfois souffrent d'une société qui est pas facile tous les jours. Donc voilà, j'avais envie de le dire en chanson. C'est un petit coup de colère très frontal pour le coup cette chanson, mais il en faut de temps en temps.

0: J'espère qu'il va te répondre.
1: Bah ouais, ouais, je te tiendrai au courant. Je reviendrai pour te dire si jamais j'ai une réponse.
0: Tu fais la suite de la chanson.
1: Voilà.
0: Alors, Gauvin, l'album s'appelle Boulevard de l'enfance. On sait tous, de toute façon, et alors encore plus quand on devient parent, ce qui est ton cas, que voilà, on revient jamais vraiment de notre enfance.
1: Non,
0: et
1: ouais,
0: que, voilà.
1: Ça, c'est vrai.
0: Donc, c'est sûr que c'est un thème hyper important. Là où, dans ton album, c'est terrible et ça déchire le cœur, c'est qu'en fait, enfance, selon l'endroit où t'es né, et l'époque où t'es né, ça veut vraiment pas dire la même chose. Donc, on croise des souvenirs de cours d'école dans une chanson comme Les avions en papier. Ils voleront.

0: c'est tes souvenirs d'enfance,
1: oui.
0: À toi.
1: Ouais, ça c'est les miens, c'est cette espèce de nostalgie, de l'insouciance qu'on a avec les copains dans le préau, où finalement on a peu de soucis. Le seul souci qu'on a, c'est que l'avion papier vole le plus loin c'est possible et avoir des baskets qui courent vite. Et c'est vrai que c'est une belle période quand même de la vie.
0: C'est merveilleux quand le but de ta journée, ouais, c'est de faire rire tes potes.
1: Exactement.
0: Si t'as réussi ça, t'as réussi ta journée.
1: Ouais, c'est magnifique.
0: C'est très joliment raconté dans cette chanson. Ceci dit, et alors là pour le coup, c'est pas caractéristique de 2026, ça a malheureusement toujours été le cas. Il suffit d'être né ailleurs pour avoir une enfance bien différente, et c'est ce que tu racontes en te mettant dans la peau d'un petit gars de 6 ans à Kharkiv, en Ukraine.
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0: otages.
1: À Kharkiv, ville ukrainienne, donc régulièrement bombardée par la Russie. Hier, il y a encore eu deux morts. Enfin voilà, tous les jours, on reçoit évidemment de mauvaises nouvelles de cet endroit du monde. Là, pour le coup, alors c'est quoi? C'est une phrase qui t'arrive en premier, ou alors c'est tu regardes les infos et tu te dis faut que j'en parle?
2: C'est une image, justement, un enfant avec sa maman sur le quai de la gare, et en fait tu vois dans le regard, dans les yeux, voilà, que il y a une espèce d'incompréhension, on comprend pas ce qui se passe dans les yeux de l'enfant, oui. Et la mère avec cette espèce de peur dans le regard, et j'avais envie de parler de l'exil, en fait, cet exil forcé du jour au lendemain. Tu tournes la clé de ton appartement et tu changes de vie, et parce que il y a des dirigeants à des milliers de kilomètres qui décident pour toi le sort de ton existence, et c'est souvent les gamins qui en pâtissent de ces décisions là et voilà, je voulais raconter à hauteur d'enfant justement le début de la guerre, avec un vocabulaire plutôt enfantin aussi, pour avec cette naïveté que les enfants ont.
1: Oui, ils pensent que c'est des feux d'artifice, voilà, exactement. Des bruits des bombes,
2: et donc ça permet aussi de pouvoir raconter, de dire plein de choses qu'un adulte ne dirait pas, et voilà, et en même temps un enfant, on a l'impression qu'il ne comprend pas, et alors qu'en fait évidemment il saisit tout, et il va peut-être pendant des années subir ce traumatisme. Mais voilà, c'était dans l'idée aussi de raconter cet exil qui évidemment a lieu en ce moment en Ukraine, et dans malheureusement beaucoup de pays du globe. Voilà, c'est un conflit qui m'a beaucoup marqué ces 3-4 dernières années, que j'ai beaucoup suivi. J'ai entretenu aussi une relation épistolaire avec un professeur de français en Ukraine qui étudiait mes chansons. On est rentré en contact, et j'avais le besoin d'écrire sur ça, et sur cette enfance piétinée aux quatre coins du monde, et notamment en Ukraine.
1: En écoutant les chansons de cet album Boulevard de l'enfance, nouvel album de Gauvin Serre, que je vous recommande évidemment, en fait on se dit: mais merde, c'est vrai, l'enfance c'est sacré. Alors nous, évidemment, on est vieux, donc notre enfance elle est passée, on en a bien profité, enfin j'espère que vous en avez bien profité en tout cas, mais là, en ce moment même, au moment où on se parle, il y a des gosses pour qui il faudrait qu'on se batte pour que leur enfance aussi elle soit sacrée. Et t'es pas tout seul dans ce combat-là, puisque tu partages une chanson avec Francis.
2: Ouais, avec Francis, le Francis.
1: Le Francis, Cabrel de son nom de famille, mais enfin est-ce nécessaire? Je ne sais pas. Lui aussi, ça c'est un thème qui lui a parlé.
2: Ouais, en tout cas, je lui ai envoyé ce texte-là. J'en avais envoyé deux, à vrai dire. Il a tout de suite dit qu'il voulait chanter sur celle-là.
1: Et, donc c'est la chanson titre de l'album, hein,
2: oui,
1: Boulevard de l'enfance.
2: Boulevard de l'enfance, qui est très importante pour moi, qui résume bien aussi, je pense, cet album, dans le sens où ça parle de mon enfance à moi, de cette espèce de privilège justement d'avoir eu cette innocence, cette insouciance, et de la cour d'école, et en même temps aussi de regarder le monde et de se dire que c'est pas le cas partout. Et de dresser des portraits aussi d'autres enfants sur ce globe, et de se dire aussi finalement la naissance c'est peut-être la plus grande injustice sur cette planète, et j'avais envie de le raconter en chanson à travers des portraits et de le partager avec quelqu'un, parce que il y a aussi beaucoup question de transmission quand même dans cet album, et c'est quelque chose qui me touche beaucoup dans la vie en général, le fait de transmettre son savoir aux autres.
1: Et t'as transmis quelque chose,
2: et
1: Cabrel?
2: Francis m'a évidemment transmis beaucoup de choses, déjà depuis que je l'écoute, depuis tout gamin, à des périodes très différentes, quand t'es enfant, quand t'es ado et que t'es un peu perdu, puis quand tu commences à écrire des chansons, il te transmet beaucoup de choses aussi sans le savoir, et puis depuis que je l'ai connu, il m'a aussi transmis c'est tellement de choses, sans forcément rien dire, mais avec son humilité, son charisme, sa manière de travailler, sa manière de gérer sa carrière aussi, de pas être toujours sous le feu des projecteurs, d'être dans son lot natal à Stafford, et de travailler quelque part comme un artisan de la chanson.
1: Je trouve
2: ça très classe et très élégant, et c'est quelqu'un qui m'inspire beaucoup.
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0: c'est hyper rare que Cabrel chante des mots écrits par quelqu'un d'autre.
1: Oui,
0: un peu comme toi.
1: Ouais.
0: Toi non plus, tu chantes pas les mots des autres, normalement.
1: Non, c'est vrai, ça me touche d'autant plus, honnêtement.
0: Ouais, hein.
1: J'avoue que quand j'ai envoyé le premier petit message, je m'attendais pas à ce qu'ils disent oui, il fait très peu de duos et tout ça. Et non, ça m'a bouleversé, vraiment. Enfin, c'est un cadeau exceptionnel. Quand j'ai entendu sa voix la première fois en studio, on se regardait comme ça, on avait tous les deux le casque et honnêtement, j'ai pris une claque émotionnelle, une décharge électrique en fait. En une seconde, quand il a ouvert quand il a dit la première phrase du deuxième couplet, et bon, j'étais déjà très heureux avant ce moment-là, mais à ce moment-là, je me suis rendu compte du cadeau que c'était de pouvoir partager avec un artiste comme lui.
0: Jeune papa depuis une petite année, forcément il y a une influence dans ton album,
1: oui.
0: Dans les textes aussi, mais peut-être même dans la façon dont il a été fabriqué. Est-ce que avec les nuits courtes, t'as été obligé de travailler différemment?
1: Bah ouais, un petit peu. En tout cas en studio, c'est vrai que la fin c'était forcément un déchirement aussi de parfois partir à Bruxelles et de laisser
0: petit
1: bonhomme
0: petit
1: tout seul
0: maison.
1: À la maison.
0: Bah, oui.
1: Et en même temps, c'était magnifique. J'ai pu l'amener en studio un petit peu. C'était des moments incroyables. Enfin voilà, qui resteront gravés pour moi. Mais c'est vrai que oui, ça a forcément influencé, en tout cas, ma manière d'écrire, d'appréhender les sujets.
0: Tu te trouves plus adulte?
1: J'en sais rien, faudrait demander à ma compagne. Mais peut-être un petit peu quand même. Je pense qu'il y a un petit pourcentage de moi qui a pris un petit peu en maturité. On essaye de faire un petit peu plus gaffe quand même. On est un petit peu plus responsable,
0: oui.
1: J'espère.
0: Et t'as remarqué, tu seras plus jamais insouciant.
1: Ouais, non, c'est vrai
0: fini.
1: Qu'il y a ce truc de...
0: Tu te feras toujours un petit peu de soucis quelque part.
1: L'inquiétude comme ça qui plane un peu au-dessus de la tête, ouais. Qui est permanent, c'est quelque chose que je connaissais pas. Effectivement, ça, c'est c'est vraiment une nouveauté.
0: C'est fou, hein,
1: peut-être
0: ça.
1: La plus importante, je trouve.
0: Ouais.
1: En fait, se soucier pour quelqu'un d'autre que soi, parce qu'en fait pour soi on se soucie jamais, enfin on est complètement déconnecté de ça depuis qu'on est né, donc ça fait tout bizarre, mais c'est magnifique dans la vie et c'est magnifique aussi dans les chansons, donc c'est voilà.
0: Alors il y a cette chanson Un peu de nous deux où tu t'imagines ce petit garçon, donc je pense que tu as dû l'écrire avant qu'il naisse.
1: Ouais, après l'échographie des 5 mois, en fait, quand on nous a annoncé que c'était un petit gars, comme on voyait un petit peu le visage et tout, et c'est vrai que c'est une phrase qu'on nous dit beaucoup quand on va devenir parent, c'est à qui il va ressembler,
0: quel
1: trait
0: important.
1: De caractère il va avoir, est-ce qu'il va avoir le sale caractère de l'un des deux, est-ce qu'il va avoir tes yeux, est-ce qu'il va avoir et je trouvais qu'il y avait pas eu forcément une chanson qui parlait de ça, de cette espèce de mélange entre les deux parents, et du coup la chanson est arrivée très vite et ça a donné un peu de nous deux.
0: Un peu de nous deux, je pense qu'il va bien rigoler en l'écoutant quand il sera grand.
1: J'espère.

0: Joli mélange. Un peu de nous deux. Gauvin, on l'a dit tout à l'heure, oui, tu as des chansons qui parlent de toi, tes expériences, etc. Mais on ne peut pas te reprocher d'être nombriliste, franchement. Enfin voilà,
1: j'espère.
0: Oh, bah là, en quatre albums, non, non, c'est bon, tu as gagné ta médaille. Voilà, tu t'intéresses aux autres. Donc la parentalité, oui, la tienne, évidemment, est importante pour toi. Mais tu te mets à nouveau dans la peau d'une femme, dans une chanson qui s'appelle Presque une maman. Écoutez, et puis après, on en parle.
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0: Elle est hyper touchante, cette chanson, et elle va, je suis sûre, faire chaud au cœur de celles et ceux, parce que souvent on est deux aussi dans cette histoire-là, qui ont du mal à avoir des enfants. Mais là, en écoutant ça, je me dis, c'est fou, parce que oui, je sens bien qu'il a fait sa recherche. Parce que, par exemple, je pense qu'il n'y a pas beaucoup d'hommes en France qui savent que le test de grossesse positif, c'est 2 barres.
1: Ouais.
0: La plupart s'en foutent, en fait.
1: Ouais, ouais.
0: Que c'est positif quand on leur dit. Et puis, ouais. mais c'est fou. Ça vient d'où, cette chanson et cette telle empathie pour ces femmes qui rêvent
1: C'est
0: en attendant.
1: Beaucoup de discussions, observations avec mon entourage proche. Et c'est vrai que de se dire que c'est arrivé à tellement de femmes, les pourcentages m'ont paru dingues en fait quand j'ai commencé à me renseigner sur
0: les fausses
1: sujet.
0: Couches, oui. Voilà, mais personne n'en parle.
1: Voilà. Et en fait, c'est ça qui m'a interpellé. J'avais l'impression aussi qu'on dédramatisait vachement ce truc-là, alors que j'ai l'impression que ça laisse des traces profondes chez les femmes. Et voilà, évidemment, c'est le genre de chanson où on avance. À petits pas pour pas taper à côté, parce que c'est trop important comme sujet, et puis surtout quand on est un homme, de se mettre dans la peau d'une femme.
0: Oui.
1: En fait, je trouvais que c'était obligatoire, parce que ce que je voulais raconter, c'était aussi le ressenti dans le corps. Et si j'avais parlé à la place du père, évidemment je pouvais pas parler de ça. C'était aussi pour essayer de mettre un espèce de pansement sur ce sujet tabou, en fait, beaucoup, et qui arrive à beaucoup de monde.
0: Même le mot fausse couche, ouais. Alors que t'es réellement enceinte, en fait, avant de le perdre, ton bébé.
1: Exactement. Donc, ouais. Et puis, j'avais l'impression aussi que beaucoup de femmes culpabilisaient de ça, alors que, évidemment, elles n'y sont pour rien. C'était une manière de leur dire, t'es pas toute seule, quoi.
0: Bah, bravo, parce qu'avec délicatesse et précision, je trouve que ça tape vraiment là où ça doit. Presque une maman à écouter, donc, sur le nouvel album de Gauvin Serse. Et puis, il y a une autre femme très importante. C'est
1: oui.
0: Ta maman.
1: Oui.
0: Et oui, quatre enfants plus loin.
1: Il y a beaucoup de femmes dans ce
0: disque. Il y a plein de femmes. Alors, quand même, là, ta maman, tu parles d'elle,
1: tu
0: es pas dans sa peau, parce que
1: non,
0: là,
1: non, non,
0: après,
1: non.
0: Sinon, on va chez le psy.
1: Non, enfin, là, je m'aime.
0: Il faut pas. Mais n'empêche, tu parles, pareil, d'un sujet. Alors, je me souviens qu'il y avait eu un roman sur ce thème, mais évidemment, le nom de l'auteur m'échappe, donc c'est complètement bête que je vous le dise. Enfin, il y a un roman.
1: Non, mais ok.
0: Voilà.
1: Mais
0: sur le syndrome du nid vide.
1: Oui, oui, oui.
0: C'est ça.
1: C'est exactement ce moment un peu charnière, où les enfants quittent le cocon familial et où la maman se retrouve toute seule,
0: ouais.
1: avec ses souvenirs, avec beaucoup de nostalgie. Et
0: parce qu'en plus, sur le chemin, elle a divorcé, donc il n'y a même pas
1: exactement.
0: Un mari, elle est vraiment toute seule, quoi.
1: Exactement. Et c'est vrai que j'avais envie de parler de ce moment-là et de lui témoigner aussi tout l'amour que j'ai pour elle en chanson, ce qui est pas toujours facile à dire en vrai, et c'est pour ça que les écrits parfois sont importants, et ce qui est bien avec les chansons, c'est qu'on peut dire plein de choses aussi entre les lignes. Et voilà, j'avais écrit une chanson sur mon papa dans le premier album, dans la bagnole de mon père, donc
0: oui.
1: Je voulais aussi rééquilibrer les choses, et cette chanson est hyper importante pour moi, et j'espère qu'elle fera du bien à ma maman et à toutes celles qui se sentent un petit peu seules parfois dans une grande maison qui a eu beaucoup d'insouciance justement quelques années auparavant.

0: juste, elle a entendu cette chanson. Et tes frères d'ailleurs?
1: Tous mes frères ne l'ont pas entendu encore. Ouais. Je crois qu'il n'y a que mon plus grand frère qui l'a entendu. Parce que je voulais aussi garder un petit peu la surprise aussi de cette version arrangée que j'aime bien. Mais un jour, je l'ai joué quand même à ma maman dans cette maison-là. Et j'avoue, je flippais, j'avais les mains qui tremblaient, je me souviens, parce que je voulais pas. Je voulais pas faire une version ratée et c'était un moment. Enfin, je m'en souviens très bien de ce moment un peu suspendu et bon, je crois qu'elle avait les yeux qui piquaient un petit peu à la fin, ouais.
0: Je vous recommande, les amis, ce très beau quatrième album de Gauvin Cerf, Boulevard de l'Enfance. À la prochaine.
1: À la prochaine, Amine. Merci pour ton accueil généreux à chaque fois.
0: Merci.
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0: 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Souad Massi, sa guitare, sa voix, sa plume aussi poétique que rock'n'roll, vous présente ce soir dans Décibel son nouvel album, Zagat. Bonsoir Souad Massi.
1: Bonsoir.
0: Bienvenue. Souad, les Françaises et les Français ont découvert votre voix sur une chanson de Marc Lavoine. Je crois que vous étiez arrivé en France pas très très longtemps avant, après avoir grandi en Algérie. Et la chanson, c'est Paris.

0: à cette époque de votre arrivée en France, à Paris, avec nostalgie?
1: Beaucoup. Il y a 25 ans de ça déjà, c'était en 99, et cette chanson, à chaque fois que je l'écoute, ça me renvoie directement au 9 janvier 99. La date où je suis arrivée en France.
0: 9-01-99. Soit, six ans plus tard et des poussières, vous voilà aux victoires de la musique pour votre troisième album, Mesquelil, album de musique du monde de l'année 2006 aux victoires. C'est Soit de Massy.

0: celles et ceux qui vous écoutent à ce moment-là pourraient vous qualifier votre musique. Alors là, voilà, il y a une petite guitare presque un peu andalouse.
1: Calvert aussi, ouais, un peu.
0: L'album dont on parle aujourd'hui, Zagat, il est très rock. Parce qu'en fait, au fond, vous êtes une rockeuse.
1: Ben, je l'ai été. Je l'ai été quand j'étais jeune. Et j'avoue qu'avec les nouvelles chansons et avec tout ce qui se passe en ce moment, je ne pouvais pas faire autre chose que le rock.
0: Ouais, alors vous l'avez été, et vous avez même, je crois, monté avec votre frère un des premiers groupes de rock en Algérie.
1: Alors, avec mon frère, j'ai beaucoup composé, j'ai travaillé avec lui, mais le groupe dans lequel j'ai fait partie en Algérie, c'était Atakor, il existait déjà.
0: D'accord.
1: Avant, et je l'ai intégré quelques années plus tard de sa création.
0: Et alors, c'était comment d'être une fille rockeuse en Algérie ?
1: Non, déjà, c'était pour moi... heureusement que j'ai eu affaire... j'étais un peu sous l'aile du bassiste, qui était un ami aussi.
0: Ouais.
1: Et ils m'ont vraiment aidée, parce que c'était pas évident pour une jeune femme de sortir déjà dehors et de faire de la musique. Mais pour moi, c'était une belle revanche sur la vie. Pour moi, il y avait plus rien qui pouvait m'arrêter.
0: C'est ça. Et comment vous l'avez découvert, ce rock ? Qu'est-ce qui vous a initié ?
1: Alors, déjà, moi, j'ai eu la chance d'avoir grandi au sein d'une famille mélomane qui adore toutes les musiques, et un oncle aussi qui était musicien, deux frères qui sont musiciens. Et ça m'a vraiment ouvert la porte vraiment pour entrer dans ce domaine.
0: Ouais.
1: Après, au sein de Atakor, c'est là où j'ai découvert Led Zeppelin, AC/DC, Aerosmith, U2. Atakor faisait beaucoup de reprises de ces groupes-là, et c'est là où j'ai découvert toutes ces belles musiques.
0: Et alors, votre instrument, la guitare, vous vous y mettez à quel moment et pourquoi ?
1: Alors, j'ai commencé un peu tard, mais vers 17 ans, à jouer à la guitare, parce que c'est grâce à mon frère Hassan qui m'a, pour mon anniversaire, m'inscrite pour apprendre à jouer la guitare. Lui, il faisait du piano depuis déjà un moment. Et voilà, c'était mon cadeau d'anniversaire. Mmh. Et ça me permettait, c'était mon refuge, la guitare. C'était ma meilleure amie. J'étais très introvertie, et ça me permettait d'avoir une présence à qui parler.
0: Ouais. Et puis aussi un support pour composer.
1: Oui, je composais beaucoup avec la guitare. J'aurais aimé jouer le piano, mais bon, quand mon frère jouait très très bien, ça m'a complexé. Du coup, je me suis concentrée sur la guitare.
0: Bon, alors merci aux frangins, parce que c'est très bien, ça m'arrange beaucoup que Swad Massi ait choisi la guitare. L'album Zagat, il est très très guitare. Vous allez l'entendre tout à l'heure, on va se balader dedans. Mais avant, Swad, pour revenir donc à cette histoire de votre duo avec Marc Lavoine, j'avais envie de vous interroger sur votre rapport avec la variété française, puisqu'il n'y a pas que avec Marc Lavoine que vous avez chanté. Vous êtes sur l'album de duo de Florent Pagny.
2: Savoir.

0: Ces chanteurs-là, vous les découvrez quand vous arrivez en France ou bien déjà en Algérie, vous les connaissiez?
1: Je les connaissais déjà d'Algérie parce que je regardais leurs clips et j'avais aussi, à l'époque, c'était des cassettes.
0: Ah oui.
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1: ça nous rajeunit pas. Et j'avais la cassette de Cabrel, Florent Pagny aussi, ouais. Quelques chansons de lui, ouais, je les écoutais en Algérie.
0: C'est vrai qu'il faut dire, pour celles et ceux qui ne vous connaissent pas, Souad, vous ne faites pas des albums pour aller compter les pâquerettes dans les prés. C'est quand vous avez des choses à dire que vous allez en studio, que vous composez, que vous écrivez, que vous enregistrez des chansons. Et c'est vrai que l'album Zagate, donc déjà rien que son titre mérite qu'on s'arrête dessus. Zagate, donc c'est une petite expression qu'on peut, dire en français, ça se gâte. C'est une expression algérienne.
1: Algéroise.
0: Ouais, algéroise même, ouais, c'est à Alger qu'on dit ça. Ouais. Et on dit ça, alors on peut dire ça parfois quand c'est rigolo, quand des enfants ont fait une petite bêtise et qu'ils ont peur de se faire attraper par exemple.
1: Non mais je pense que c'est quand ils font des grandes bêtises, hein, Zagate.
0: Zagate, c'est... Faut avoir cassé un vase, un truc comme ça dans la maison.
1: Ouais, on peut avoir plein d'imagination pour ça, mais c'est vrai que c'est quand il faut se cacher quelque part.
0: Ok.
1: Ça
0: et donc là, c'est un peu votre réflexion sur le monde qui nous entoure, que ce soit la géopolitique ou même à des petits niveaux, même plus personnels. Zagate, ça se gâte, c'est une époque qui vous paraît morne, donc vous y répondez à coup de guitare.
1: Je pense que la majorité des personnes qui nous écoutent sont d'accord avec moi que ça se gâte partout, c'est triste, on se sent... On est acculé, on se sent vulnérable. J'ai l'impression que j'ai les poings liés. J'avais envie de transformer cette colère et cette peur en autre chose, en musique. J'ai acheté pas mal de cahiers. J'écrivais tout ce qui me passait par la tête et j'en ai fait des chansons. Fait des chansons parce que j'avais envie de sensibiliser les gens. J'avais envie de partager aussi. J'aime bien avoir l'avis d'autres personnes sur ce qui se passe et je l'ai fait en chanson.
0: Alors justement, la vie des autres, c'est vrai que c'est, on sent que c'est important pour vous. Vous êtes dans la communication, dans le partage, Souad Massi. L'album, depuis qu'il est sorti, on est nombreuses et nombreux à en parler. Quel est le retour du public? Qu'est-ce qu'ils disent?
1: Alors, c'est difficile de parler de soi, mais j'aime bien. La plupart des gens aiment bien ce son rock. Ça leur parle. Ça leur rappelle un peu la période où il y avait beaucoup d'artistes engagés qui se révoltaient et qui participaient, qui avaient des festivals où ils chantaient. Ça leur évoque cette période-là. Et ils aiment bien la pochette d'album, là, cette couleur.
0: Rouge!
1: Le rouge, oui. La photo aussi, qui rappelle un peu les guerrières berbères.
0: Ouais.
1: Et c'est les échos que j'ai eus, elles sont très positives et ça me fait vraiment plaisir.
0: C'est super que vous parliez de ça, du côté ensemble. Je ne sais pas comment décrire mieux, alors pourtant ce n'est pas mais c'est ensemble. C'est-à-dire qu'on a vécu des périodes, dans les années 80, dans les années 90, où on était rassemblés, alors oui, derrière des artistes notamment, et on était tous ensemble, et on chantait ensemble des chansons, je me souviens par exemple de Salut à toi, des Berruriers Noirs, des choses comme ça, où il y avait un sentiment de communauté qu'on a peut-être perdu. On parle même maintenant d'archipélisation de notre société, ça veut dire on est chacun sur un petit bout d'île avec un téléphone qui nous envoie que les infos qu'on aime, que des gens qui sont d'accord avec nous et on communique plus. Donc vous pensez que des chansons, des concerts, ça peut rassembler les gens?
1: Je pense que la chanson a toujours rassemblé les gens. Elle a toujours, on a toujours construit des ponts avec les chansons, la musique, et ce qui nous permet aussi de créer des sas. C'est parfois de s'isoler aussi, de réécouter des chanteurs ou des chansons qu'on aime bien. Moi, je suis à l'ancienne. J'aime bien mettre un CD et écouter tout l'album. Ça me permet aussi de me poser, parce que on reçoit tellement d'informations qu'on ne sait plus quoi prendre, et voilà.
0: Donc se plonger dans un album. Alors plongeons, tiens, puisque c'est l'heure, dans Agathe, l'album de Souad Massi. Vous croiserez Tilly.

0: On parlait tout à l'heure des guitares électriques, elles arrivent, mais je voulais qu'on parle de ce moment-là aussi, de l'album. Alors, pour le coup, ceux qui vous ont découvert à vos débuts vont dire « Ah, on retrouve notre Swad qu'on aime !» Presque folkeuse, en fait. Qu'est-ce que ça dit, cette chanson?
1: En fait, cette chanson, elle paraît triste. Elle est triste.
0: Un peu mélancolique. Hein,
1: elle est mélancolique, mais il y a une forme d'amour aussi. Parce que je demande au soleil d'aller caresser la joue d'une autre personne qui est triste. Voilà, c'est une chanson aussi sur le partage.
0: Allez, on branche les guitares.

0: te souviens de Rachida qui chantait du rock en arabe? Là, vous faites ça sur Zagat, cette chanson géniale. Il y a beaucoup de rock en langue arabe?
1: En tout cas, que ce soit au Maghreb ou au Moyen-Orient, j'ai rencontré pas mal de jeunes qui faisaient du rock ou du rap ou du, ouais, du reggae. Vous avez parlé de Rachida, je voulais juste rebondir ce que...
0: Oui.
1: Parce que Justin Adams avait réalisé pas mal d'albums de Rachida et c'est lui aussi qui a réalisé cet album.
0: Ouais.
1: Peut-être que c'est pour ça qu'on retrouve aussi quelques sonorités.
0: On sent quelque chose, ouais, ouais, ouais, ouais, bien sûr. Il y a une cousinade quelque part. Mais ce qui est super, c'est que en fait, vous aviez vos compositions et Justin Adams, il arrive en fait après, une fois que vous êtes en studio et que vous voulez donner une couleur particulière, c'est ça?
1: Dès le départ, j'avais envie d'aller vers le rock et c'est vrai que Justin Adams, il est venu, il m'a encadré et il a réalisé, il a fait les arrangements et il a ramené sa couleur aussi, très rock.
0: Et il a même fait ressortir votre côté punk.

0: Moi, j'ai décidé, c'est mon nouvel hymne. 6 heures du matin, c'est l'hymne de la charge mentale. Soit, oh bravo.
1: À chaque fois que je suis dans le métro le matin, je pense à cette chanson. Je vois les gens fatigués. J'ai dit, on est tous pareils, on est tous fatigués. Ouais. Surtout les femmes.
0: Surtout les femmes. Ouais. Vous regardez beaucoup les gens vivre autour de vous pour vous inspirer.
2: C'est fou parce que moi, le matin, ou pas le matin, spécialement le matin, mais je ne regarde pas mon téléphone dans les transports parce que déjà je perds beaucoup d'affaires. Et je regarde les gens et c'est dur. Hein. Je ne voudrais pas critiquer, mais je fais partie des rares personnes qui regardent les autres ou qui lisent ou pensives, mais pas sur mon écran.
0: Ouais.
2: C'est pas que les ados, que les jeunes, même les personnes de mon âge ou sont tous sur leurs écrans et ça me fait vraiment peur.
0: Oui, parce qu'on
2: se regarde plus.
0: On se regarde plus et on ne rêvasse plus. Parce qu'en fait, quand on est sur le téléphone, alors on a beau regarder des trucs débiles, n'empêche que le cerveau est occupé. Alors que c'est la divagation finalement qui fait la créativité.
2: Oui, et parfois, je me dis, si jamais il arrive quoi que ce soit, un vol ou quelqu'un qui fait un malaise, on ne sait même pas comment il était habillé, on ne sait pas ce qui se passe autour de nous. Et on est vraiment dans notre monde, dans notre écran et ça nous, je ne sais pas, moi, ça, c'est quelque chose vraiment qui me fait vraiment peur.
0: Oui, c'est effrayant. En fait, on n'a pas conscience de notre environnement. Alors qu'on vit dans un monde où on devrait faire très attention à notre environnement.
2: Bien sûr, bien sûr.
0: Une des leçons de Zagat, l'album de Souad Massi. Allez.

0: et bravo pour ce bel album, Zagat. C'est un album qui a été, vous diriez, plutôt facile à fabriquer, à imaginer, à inventer, ou ça s'est fait un peu dans la douleur?
1: Est-ce qu'il était facile à faire? Non, pas du tout. Moi, je prends beaucoup de temps pour écrire et je me prends la tête quand j'écris. J'essaie de choisir. Je fais très très attention quand je choisis mes mots et c'est vraiment à chaque fois c'est une période pour moi de recherche et de tension. Ça n'a jamais été facile.
0: Donc vous voulez à la fois être précise, incisive, quand on cherche le mot juste, c'est ça en fait qui se passe, c'est qu'on veut pas, on veut que tout le monde comprenne.
1: En fait, j'ai l'idée, j'écris bien sûr, après c'est vrai que j'écris en arabe à part les chansons que j'ai écrites en français,
0: ouais.
1: Mais c'est que je suis très très dure avec moi-même parce que je suis très exigeante, j'essaie tout, je me dis toujours que c'est pas assez, c'est pas bien, il faut que j'écrive mieux que ça, je suis très très dure avec moi-même.
0: Mais Swed, le monde entier vous aime, en France on vous adore, pour vos concerts, on vous attend en Allemagne, en Angleterre, en Hollande, est-ce que ça, alors même si j'entends et j'admire le fait que vous soyez si dure avec vous-même, mais est-ce que ça vous apporte quand même un peu de réconfort dans les moments de doute?
1: Le réconfort, je l'ai sincèrement quand je suis sur scène. Quand je suis sur scène, parce que je partage la musique avec mes musiciens, il y a une interaction avec le public, je vois comment ils réagissent. C'est ce que j'aime, c'est ça mon réconfort. Mais après, pour dans l'écriture, non, ça a toujours été douloureux pour moi.
0: Bon, bah merci de vous faire un peu mal pour nous faire beaucoup grossesse. De bien après.
1: C'est comme ça. Une grossesse, oui.
0: Mais c'est un beau bébé, merci. Sachez-le.
1: Ouais,
0: sachez-le.
1: C'est mon troisième bébé.
0: C'est ça, un bébé.
1: Non, j'en ai d'autres, mais bon, c'est. Non, je parle des albums. Hein,
0: oui.
1: J'ai pas 10 enfants.
0: Alors, c'est un bébé, du coup, quand ils filons la métaphore, un bébé qui a été enregistré à moitié en Angleterre France. Et à moitié en France.
1: Oui,
0: Oui,
1: j'avais envie d'avoir ce son british.
0: Ça marche, ouais.
1: J'allais vers le rock et j'avais vraiment envie de ne pas tricher. Et même avec Justin, avec les musiciens avec qui j'ai travaillé en partie en Angleterre, j'avais besoin de cette énergie anglaise, on va dire, pour certaines chansons.
0: Et puis, il y a des invités aussi sur le disque. Alors, un grand philosophe du XIIe siècle, andalou de langue arabe, il s'appelle Averroès, et vous le citez dans la chanson « L'équation numéro 2 ». Et si vous vous dites « Oh là là, mais moi, en cours de philo, j'ai pas révisé Averroès », croyez-moi, cette phrase-là, vous la connaissez sans savoir même que c'est de lui.
2: L'ignorance mène à la peur. Et la peur mène à la haine, et la haine mène à la violence. Voilà l'équation.
0: Ah, et c'est très puissant, hein, ces mots d'Averroès. Ça vous arrive souvent de citer des auteurs dans vos chansons ou c'est une première?
1: Alors, dans le passé, j'ai le plaisir de lire des poèmes avec des musiciens dans la formation Cœur de Cordou. Et je rendais hommage à certains poètes. Et ça m'a toujours inspirée pour écrire. C'est-à-dire que ça m'arrive de prendre au hasard un philosophe ou un écrivain et je lis une citation très connue et ça mûrit après dans ma tête et je peux composer à partir d'une citation, par exemple.
0: Voilà, Swed Massi, fit Averroès. C'est pas tout le monde.
1: C'est la classe. C'est la classe.
0: Exactement. Il y a aussi Youssoupha. Youssoupha est sur l'album pour une chanson qui s'appelle Congo Connection. Alors oui, ça parle du Congo, mais ça peut parler de tout un tas d'autres pays d'Afrique.
1: Tout à fait. Où les enfants, où les gens sont exploités.
0: C'est sûr. Des pays qui devraient être les plus riches parce qu'ils ont les ressources énormes et pourtant les gens crèvent de faim.
1: Et dommage parce que il y a de la corruption. Et c'est toujours les pauvres qui payent. Et j'avais envie de soulever surtout le problème des enfants qui sont exploités dans les mines et pour fabriquer nos fameux téléphones, ordinateurs, avions, drones. Et voilà, tout est connecté. On le voit pas parfois, mais c'est des nouvelles drogues en fait.
0: Youssoupha et vous, c'est beau. Ouais.

0: Alors elle fait ça, Souad Massi, dans son album Zagat, elle partage avec vous sa vision du monde. Alors oui, il peut être très laid en ce moment, il peut faire très peur, mais ça ne veut pas dire qu'on ne peut rien en faire. C'est ça en fait un peu votre philosophie. On peut en faire quelque chose de tout ça.
1: De toute façon, on n'a pas le choix.
0: Oui,
1: moi, j'estime que quand on est adulte, il faut qu'on se surpasse pour rassurer nos enfants, ceux qu'on aime. Et autant qu'artiste, je pense que notre rôle, c'est aussi de pouvoir avoir l'intelligence de faire jaillir la lumière de l'obscurité. Je pense que c'est notre rôle aussi, à nous les artistes.
0: Ouais, alors il y a, pour terminer, ma chère Souad Massi, un duo avec Gaël Faye. Ça s'appelle « D'ici, de là-bas ». C'est l'identité, là, qui est questionnée. C'est quelque chose qui vous tracasse ou pas?
1: Alors, c'est une chanson que j'ai faite avec Gaël Faye, et c'est pour dénoncer le racisme.
0: Ouais.
1: C'est l'identité, oui et non. Parce que moi, je sais d'où je viens et je sais où je suis. C'est un bagage qui m'a enrichi plus qu'autre chose. C'est surtout pour dénoncer les amalgames. Mm-hmm. Parce que nos origines, à nous, on va pas les effacer pour faire plaisir à certains. C'est juste pour dire que pour nous, c'est une richesse, cette double culture, et que qu'on est là pour rayonner et pour construire, et que c'est tout, que c'est possible.
0: Ouais, et c'est dit avec tellement de finesse, d'intelligence. Souad Massi, merci d'avoir rebranché les guitares électriques.
1: Ça vous va. Merci de l'invitation.
0: Super bien.

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3: Me voilà devant le gymnase Honoré et Jean Fleury, quartier Coubertin quoi. Alors il y a les gars de la ville là qui sont en train de nettoyer tout ça, les rues. Bon, je vais aller les embêter un petit peu, peut-être même essayer de conduire, aller savoir, sur un malentendu. Bonjour, je voulais savoir si je peux monter avec vous pour voir comment ça marche, votre petite machine.
4: On n'a vraiment pas le droit.
3: On met juste un petit tour.
5: Si vous voulez.
4: Oui, ok, d'accord.
3: Merci. Le volant est à droite.
5: Oui.
6: Quand on n'est pas habitué, ça fait drôle la première fois en fait.
3: Bon. Eh ben, il faudrait aller conduire en Angleterre.
5: Oui.
3: Comment ça marche cette affaire ?
5: C'est un joystick, c'est-à-dire qu'on fait descendre le joystick, les balais descendent, la machine démarre, on passe la vitesse 1, et puis voilà.
3: Alors, bon, les balais nettoient, donc ça envoie de l'eau et tout.
5: Ça envoie de l'eau, puis après... ça ramasse toute la merde, si on peut dire comme ça, oui.
3: Voilà. Et ça la met où, toute la merde ?
5: Ça la met dans la une cuve à l'intérieur, ça la met tout à l'intérieur. Et après, quand on fait de matinée, on va vider.
3: Vous la videz où ?
5: On la vide au jardin, le coq. Il y a une benne affrétée exprès pour...
3: D'accord.
5: Voilà.
3: Vous êtes en train de faire un gros bouchon.
5: Mais c'est le service public. Mais après, c'est les premiers à être contents quand c'est propre.
3: Je peux conduire ?
5: Non.
3: Eh bien, il y a une autre petite voiturette. Tiens, on va aller le voir.
7: Bonjour.
3: Ah, c'est pas la même que celle de Jocelyn ?
7: Non, parce que lui, c'est une balayeuse et nous, c'est une labeuse. Et il passe derrière nous.
3: Ah, ça y est, j'ai compris le truc. Je peux conduire ?
7: Ah non, là, je peux pas, là.
3: Il y a un degré de conducteur. Il y a des conducteurs, ils conduisent les balayeuses et les autres, ils conduisent les laveuses.
7: Oui, parce que là, il faut passer un cassesse. Parce que pour une balayeuse, il faut avoir le poids lourd et voilà.
3: Bon, Fabrice, il paraît que c'est vous le rigolo de la bande.
8: Peut-être. Vaut mieux rire au boulot que ça la gueule.
3: Moi, quand on a un Karcher comme ça dans les mains, on n'a pas envie parfois de donner un petit coup de Karcher de temps en temps, de faire des blagues, quoi.
8: On n'a pas trop le temps.
3: Bon, une petite blague vite fait sur un passant. Je peux essayer ?
8: Non.
3: Oh, non. J'ai essayé de conduire, mais personne ne veut me prêter son matériel.
8: Non, c'est interdit.
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0: sèche dans le Massif central. Plus précisément, c'est une montagne, le mont Gerbier de Jonc, très reconnaissable avec sa forme arrondie. C'est un ancien volcan qui semble avoir été posé là, comme ça, par un géant. La Loire prend apparemment sa source à environ 1400 mètres d'altitude. Et je dis environ parce que, encore une fois, il y a débat. Sur place, il y a trois sources différentes qui sont indiquées comme étant la source de la Loire. Il y a l'authentique source de la Loire, la géographique source de la Loire et la véritable source de la Loire. Les trois sont des filets d'eau ou, au mieux, des ruisseaux. Et là, c'est le moment de se souvenir de vos cours de primaire. Pour former un fleuve, il faut qu'il y ait une source, rejointe par d'autres sources affluentes, puis par des rivières affluentes, etc., etc., pour finalement que tout ça aille se jeter dans la mer. Mais alors, comment il peut y avoir une source géographique, une source véritable et une source authentique de la Loire? Eh bien, parce que les propriétaires des terrains sur lesquels sont situées ces sources se sont chamaillés pendant longtemps pour savoir lequel était le propriétaire de la source de la Loire. Question certainement d'argent et de tourisme.
1: Bien sûr, aujourd'hui, Lucie, c'est fini quand même les chamailleries. Tout le monde s'est mis d'accord.
0: Bien sûr que oui, tout ça c'est terminé. Aujourd'hui, on parle des sources de la Loire. En fait, la Loire prendrait sa source dans la nappe phréatique sous le mont Gerbier de Jonc. Nappe phréatique qui fait jaillir non pas trois sources, mais une trentaine au pied du mont. Alors, il n'y a pas de source officielle en fait. Et cerise sur le gâteau, certains bénévoles se sont mis à chercher quelle était la vraie source de la Loire. Et ils se sont rendus compte que le premier affluent du fleuve prenait sa source plus haut et plus loin que ces fameuses sources dont je vous parlais tout à l'heure. Même si on n'est pas sûr de sa source principale, on est sûr qu'elle se jette à Saint-Nazaire et là, il n'y a pas besoin d'investigation.
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3: Le vin, ça prend du temps. 18 mois en général en Bourgogne avant d'être mis en bouteille. En ce moment, le millésime 2024 finit son élevage en fût comme à Beaune chez Philippe Pacalé. C'est dans le calme de ses caves qu'il nous raconte les notes aromatiques de son Gevrey 2024.
4: Bien, on a changé de cave, on est plutôt sur du 2024, c'est ça ?
5: On est sur des 2024 rouges.
4: Attendez, vous voulez que je prenne votre micro ? C'est peut-être plus pratique. Hop, voilà. Donc là, vous avez ouvert le tonneau. Vous plongez
5: la pipette. Et on se retrouve avec un misime classique, c'est pour ça qu'on voit. Mais une belle robe rubis, Gevrey Village. C'est quatre parcelles différentes. Gevrey, c'est toujours beaucoup de fruits. Hein. Ça fait un vin assez gourmand et toujours beaucoup de structure. Il y a les deux. Si on prend 10 personnes, toujours 7 qui l'apprécient. On va les soutirer pour les mettre en bouteille l'année prochaine.
4: Quand vous dites préparer, ça veut dire que...
5: On a mis un bouchon.
4: Ça, quoi. Donc là, c'est le bouchon qui est à l'intérieur du...
5: Voilà, après on met le robinet.
4: D'accord.
5: Parce qu'on n'utilise pas de pompe, on fait par gravité. Ça évite d'aspirer le vin, c'est moins stressant.
4: C'est plus doux.
5: Voilà.
4: Ah, on peut stresser des vins.
5: Ouais, c'est de la matière vivante. Ouais. C'est comme nous, ça évolue. C'est un peu à l'image de l'homme, le vin. C'est un produit culturel, il y a beaucoup de points communs.
4: Donc il faut lui apporter beaucoup de douceur. Ouais.
5: Même si la forme du vin, là, c'est le tonneau après la bouteille. Nous, on a un squelette, c'est différent. Mais c'est une construction différente.
4: Oui, mais nous, on se trimballe avec le même squelette toute la vie.
5: Voilà.
4: Eux, ils changent de squelette quand même.
5: Mais on ne grandit plus à partir de 21 ans, normalement.
4: Non.
5: Alors que les vins, dès qu'on les a mis en bouteille, ils grandissent, mais différemment, parce qu'ils sont aussi coincés dans cette bouteille.
4: C'est pour ça qu'on a cette forme de tonneau, finalement, parce qu'on aurait pu mettre ça dans des cubes, finalement. Enfin...
5: C'est un œuf coupé au deux bouts. L'œuf sous la terre, la gestation, enfin, il y a toujours une jolie philosophie avec tout ça, mais c'est... Hein, il y a un sédiment qui se forme au fond du tonneau, qui s'appelle l'ali, donc quand vous remuez le tonneau, ben, ça remélange, ça dynamise, quoi. C'est un peu comme un bébé avec son placenta, quoi. Il y a une naissance. Et ça protège le vin, donc ça dure un certain temps, c'est pour ça qu'on doit soutirer. J'ai un rôle protecteur et nourricier. C'est bien fait quand même.
3: Philippe Pacalé à Beaune est le papa de 50 000 bébés quand même, bouteilles par an. C'est pas rien et ça fait partie de la fierté de notre région.
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1: Vous êtes dans un club de quelque chose, vous? Genre, vous faites du foot le dimanche matin ou du tennis le mardi soir, à moins que vous attendiez impatiemment le mercredi après-midi pour aller vous éclater au club des cheveux d'argent. Cathy, elle, son club à Bois-Guillaume, il s'appelle Invigno Meritas. Bon, je vous le dis, Cathy, dans son club, on cultive du raisin. Par contre, j'ai du mal à la trouver.
2: Ah, si on se carre pas au même endroit aussi, hein?
1: Bah oui.
2: Comment tu vas?
3: Bien, et toi?
2: T'as vu le soleil?
3: Bah écoute, regarde, l'exposition, ouais, il est
2: magnifique, hein.
1: On est au pied du conservatoire de musique de Bois-Guillaume.
3: Oui.
1: Et ici, Cathy et ses copains ont planté des vignes pour faire du vin.
3: Bah oui, le vin de Invigno Meritas.
2: Tu me les montres de plus près, là?
3: Allez, on y va.
1: Il y en a pas mal, des vignes, dans l'agglo rouennaise.
3: Il y en a à Bois-Guillaume, il y en a à Biorel, il y en a à Mont-Saint-Aignan.
1: Et les copains d'Invigno Meritas n'en ont pas qu'au conservatoire de Bois-Guillaume.
3: Deux arts sur le Mont-Fortin, avec 1431 pieds.
1: Ouais.
3: Et tu peux voir les vignes de Rouen. Quand tu es en bas de la rue Jeanne d'Arc, tu lèves le nez au-dessus de la gare, tu vois les vignes.
2: Alors, qu'est-ce qui vous a appris de monter cette association là de viticulteurs amateurs?
3: Une idée folle de Philippe Rivals, qui est d'une famille de vignerons dans le Tarn. Ouais. Et il habite à Bois-Guillaume, en face d'un terrain, et il disait ça serait bien de mettre des vignes sur ce terrain. Et avec le propriétaire du terrain, Monsieur Humann, il nous a mis à disposition gracieusement son terrain. Et puis, courageusement, les vignerons de Bois-Guillaume ont planté différents cépages. Ça fait 10 ans.
1: Et pas toute jeune, l'association.
3: Ça fait 10 ans que l'association existe. On apprend sur le tas.
2: Tu connaissais rien avant, toi?
3: Rien du tout.
1: Rien du tout.
3: Rien du tout.
2: Et là, t'es venu avec ton sécateur et tout.
3: Ouais, ouais, je peux te montrer comment on taille une vigne maintenant.
2: C'est la période, en fait.
3: Hein, on va le faire, là, ça y est, on commence.
2: Ouais.
3: On attend un petit peu parce qu'on voudrait pas se taper des petites gelées le mois prochain.
2: Quand t'étais gamine, tu gaulais les pommiers?
3: Oui, plutôt les pommiers que les vignes.
2: Aujourd'hui, tu tailles les vignes.
3: C'est ça.
2: Il a fallu prendre des cours ou quoi, alors? Comment vous avez appris?
3: On fait des cours ouverts à tout public. On a eu la semaine dernière une session de taille.
2: Ah, vous en donnez en plus?
3: Bois-Guillaume, les gens viennent.
1: Il y avait du monde à la dernière session de taille.
3: On était une quinzaine de personnes quand même.
2: C'était une session de taille.
3: Tu veux essayer?
2: Vas-y, mais il faut pas trop en couper alors. Mars, c'est pas encore trop le moment.
3: On peut commencer là. Sur le dessus, tu vois, t'as des départs comme ça.
2: Ouais.
3: Et à partir de là, tu comptes 1, 2 bourgeons et tu coupes.
2: Tout simplement.
3: Voilà.
2: Tu mets tout par terre.
3: Tout ce qui est mort, hop, tu coupes.
2: Combien il y a de pieds en tout à...
1: Elle te l'a dit tout à l'heure.
3: 1431. Et tu sais pourquoi?
2: 1431.
3: Ça te rappelle pas une date?
2: C'est pas Waterloo.
3: Non.
2: C'est pas...
3: C'est chez nous quand même, hein. Rouen.
2: Ah, Jeanne d'Arc.
3: Eh ben oui.
1: C'est en 1431.
2: Quelle était... est-ce que vous avez une cuvée Jeanne d'Arc au moins?
3: Pas encore.
1: Mais c'est une idée.
3: Bien vu, Fred.
1: Et il est comment, ce vin?
3: Il est bon.
1: Il est bon.
3: Très, très bon.
1: Il leur reste des bouteilles des premières cuvées.
3: Oui, plein. Ouais.
1: Ouais. Il était pas aussi bon.
2: Il est gardé pour la postérité, quoi.
3: Exactement.
2: Pour la collection.
3: Pour les gens qu'on aime pas.
2: Ouais. Tiens.
1: Vous savez ce qu'ils font avec les feuilles de vigne?
3: On fait des feuilles de vigne farcies.
1: Rien ne se perd.
3: C'est très, très bon.
1: Tapez Invigno Meritas sur un moteur de recherche, vous aurez toutes les infos.

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1: Pour changer, je ne vais pas vous apprendre un mot, mais vous apprendre quelques subtilités pour écrire en breton. Et ensuite, place à un prénom pour changer aussi.
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1: Ouais, c'est la journée du changement. Alors, je vous apprends chaque jour des mots. La pratique orale, c'est bien, mais l'écrit, c'est important aussi. Alors, dans l'alphabet breton, il y a deux ou trois petites choses à savoir. En premier, vous verrez une lettre que vous connaissez, mais que vous ne prononcez pas bien. C'est le C'H, qui sert à écrire le son RE, et donc pas CHE ni QUE, c'est RE. C'est un gros H aspiré. Pensez à un hangar, hein, voilà, comme ça, ça va vous aider. Ensuite, une autre chose à savoir, pas de bol, le Q n'existe pas en breton, on ne parle pas de Q, mais à la place, nous avons le K, qui sert à remplacer donc le Q, mais aussi le C, et ça sert à faire le son que. Un K, tout simplement. Donc avec ça, vous ne devriez plus confondre C'H, c'est le he, le hangar, hein. Et si c'est un K, eh ben là, vous pourrez dire K. Ça paraît bête comme chou, mais c'est important à connaître pour pouvoir écrire, mais aussi lire et retrouver la bonne prononciation. À vous de répéter ou alors écrivez-le quelque part pour vous en souvenir.
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1: Et pour changer des noms de lieux de famille, un prénom aujourd'hui qui est sûrement parmi les plus répandus, ou du moins dans le top des prénoms bretons, c'est Maël, avec sa variante Maëlan. Alors Maël, c'est un très vieux prénom, commun à d'autres langues celtiques. Maël, ça vient du Moyen-Âge, de l'époque du vieux breton, et ce nom était celui des princes ou des chefs de clan, à l'époque où la Bretagne était clanique, évidemment. Mais ce joli prénom est resté. Maël, c'est un prénom masculin, féminisé depuis peu, mais Maël, c'est le chef de clan, et dans Maëlan, eh bien là, on a une contraction de Maël et Tan, qui donne Maël Dan. Et ensuite, Maëlan, c'est-à-dire le chef de feu, donc au caractère bien trempé. C'est glissé en Maëlan. Voilà. Il est temps pour moi de vous laisser, de vous dire à demain, même heure, Canevarchoise.
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3: Pierre Nus s'installe pour les astuces de sa mamama. Bonjour Pierre.
4: Guten Morgen, Hubert. Salut, Bissam.
3: Info pour celles et ceux qui viennent de découvrir peut-être une rayure sur un de leurs meubles.
4: Hop là, je vais d'en passer. Oui, ça arrive, hein. Une dent de chien, une griffe de chat, un jouet de bébé. Les roues des camions en plastique, ça laisse des traces des fois. Bon, un petit choc, ça peut parfois abîmer vos meubles préférés, mais ma mamama m'a rassuré. Elle m'a dit d'acheter des noix. Alors c'est pas parce que je porte le même patronyme que j'en fais la promotion, mais le cerneau de noix est riche en huile et graisse naturelle. Mais c'est l'intérieur de la noix, car n'y allez pas avec la coquille pour frotter sur le meuble, ça va empirer les choses. Vous frottez le cerneau directement sur la rayure en allant dans le sens du grain du bois. Bon, vous faut un peu frotter, hein.
3: Vous frottez longtemps. Un petit peu quand même.
4: Voilà, faut que l'huile sorte. Et il faut laisser agir l'huile pendant environ 5 à 10 minutes pour qu'elle pénètre le bois. L'huile libérée va dans la rayure, ça aide à nourrir le bois sec qui est exposé par la rayure. Et surtout, les pigments naturels de la noix vont aider à teindre la rayure. Et ça va mieux correspondre à la couleur du bois qui l'environne, ça la rend beaucoup moins visible, cette rayure. Ensuite, vous laissez agir, vous essuyez l'excès d'huile avec un chiffon doux et propre, n'y allez pas avec le côté vert de l'éponge, Gal, et vous lustrez légèrement la zone. Alors ça fonctionne beaucoup mieux sur les rayures peu profondes et sur les bois dont la couleur est proche de celle du cerneau de noix, donc un brun assez clair. Mm-hmm. Les meubles verts ou rouges, vous oubliez.
3: Oui, bah.
4: Merci, ma maman.
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1: À Dun-le-Palestel, vous êtes peut-être déjà passé par la Palette, un lieu social et culturel où on peut tout aussi bien avoir une aide administrative pour faire des papiers que découvrir un atelier cuisine. Mais c'était quoi ici avant ?
2: Laurence, je suis à l'atelier pâtisserie que Béatrice anime, très sympathique. Pour l'instant, je suis en train de faire mon coulis de framboise. Ici, c'est un cabinet dentaire. C'était le docteur Souverain qui a exercé ici pendant des années et des années. Et moi, j'étais une de ses patientes. J'étais gamine, hein, je me souviens. Et je venais ici, j'avais un appareil dentaire.
1: C'était ici, dans cette salle qui est en bas ?
2: Alors non, c'était à l'étage.
3: Béatrice Limino.
1: La chef pâtissière. La Palette.
3: C'est un lieu social où on peut demander n'importe quoi. Le moindre papier, quand on a des problèmes, ils sont toujours là. Et au niveau animation, et tout.
4: Anna. Ici, on se rencontre, on se retrouve entre nous. Des fois, on s'est perdu de vue plus longtemps. Et on se retrouve autour d'une expo ou simplement autour d'un papier qu'on a besoin de faire imprimer. Donc du coup, ouais, c'est un espace aussi de rencontre, ouvert à tout le monde.
1: Hélène.
5: J'ai habité dans le Palestel depuis 18 ans. Je suis une artiste ici, je connais le Palette bien. Et aussi, j'ai un petit souvenir d'une maison, une part de le Palette avant. Avant, c'est deux bâtiments séparés. Et une, c'est le dentiste et une, c'est une petite maison. Je connais les deux propriétaires. Une, c'est une coupe, s'appelle Les et Jill Davis. C'est une coupe anglaise. Et avant ça, c'est une dame, elle est française. C'est Madame Disbourret, Madeleine, gentille dame. Quand j'étais arrivée en France, elle est super gentille avec moi. Elle avait son maison dans l'après-midi. Elle offert le biscuit, le poisson dans son cuisine. C'est une petite cuisine. C'est toujours existe le carrelage.
1: Ah oui, c'est vrai, il y a un magnifique carrelage dans la salle à côté de l'ancien cabinet de dentiste.
5: Oui, et ça, c'est le cuisine de Madeleine. Les deux familles, c'est vraiment adorable. Même bonne énergie de son caractère qui toujours existe, j'ai trouvé dans le bâtiment de la Palette. Okay. C'est comme une deuxième maison pour moi. Aussi.
1: Dentiste, maison, puis lieux socio-culturels, les bonnes ondes ont traversé le temps à la Palette.
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6: Et adieu, mieux adieu, couchiba. Vous allez bien, France?
7: Très, très bien. J'ai une pêche aujourd'hui.
6: Bon, mais tant mieux. Moi, je ne sais pas, je n'ai pas bien dormi la nuit dernière. Il passe plat dormite, là, l'année passée. Vous savez pourquoi?
7: Ben non.
6: Ben à cause de mes voisins. Ah. Ils m'ont empêché de dormir. Alors, mais, à quoi arrive au paga et les gringaux périeux? Alors, heureusement pour moi, gringaux périeux, ça n'arrive pas souvent. Mais quand même, quel sagan que mes voisins ont fait la nuit dernière.
7: Quel sagan? Alors je connais pas, qu'est-ce que ça veut dire ça?
6: Mais qu'est-ce que le sagan? C'est le bruit, le sagan c'est le vacarme, le tapage. Vous voyez le genre de nuit que j'ai passé.
7: Oh là là, oui.
6: Alors faire du sagan, faire des sagans, c'est faire du bruit. Chez nous, en français régional, en francitan, vous pouvez entendre quel sagan et qu'une sagan, un sagan du diable, une sagan del diable, en version originale. Le sagan, c'est aussi le tapage consécutif à une querelle. Quel sagan?
7: C'est marrant parce que Sagan, moi, ça me fait penser à Françoise Sagan.
6: Ah, c'est vrai, vous avez tout à fait raison. Mais oui, Françoise Sagan, effectivement, une femme de lettres française. Ben, Noscudo, un Corsia Cazar en 1935, né dans le Quercy et dans le Lot à Cajar en 1935 et décédé en 2004. Alors, une précisionnette, elle passe au nom officiel. En réalité, Sagan n'était pas son véritable nom. Elle s'appelait Françoise Quarez. Fifinal, la question que nous pouvons poser à France. On peut se poser cette question. Pourquoi avait-elle choisi ce pseudonyme Sagan? Ben, peut-être espérait-elle que son nom fasse du bruit.
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8: Wikizef, petit guide à l'usage des étrangers du sud du péage d'Arras en vacances dans notre belle région.
9: Nous sommes de retour dans la famille. En ce moment, il fait beau, il fait froid. Ben, on est dans le nord, hein. Il y avait un indice. Hein. Et en plus, il y a un vent de voleur. C'est une situation que j'aime peu parce qu'en général, quand on dit « Oh, il fait froid », on nous répond « Ben non, il fait pas froid, c'est le vent qui est froid ». Je pourrais la taper, la personne qui me dit ça. Parce que la conséquence directe du vent froid, c'est qu'il fait froid. Du coup, avance et ferme votre gif. Donc, je résume. Il fait froid, mais il fait beau. Il y a quelqu'un qui a allumé la lumière et d'un coup, vous voyez votre cousine enlever son manteau, tirer sur son col et pousser un soupir. Je sais pas ce que j'étouffe d'un coup. Et son mari de répondre. Qu'est-ce que t'as? T'as tes vapeurs de belle-mère? Ne paniquez pas. Oui, qu'ils aient fait là pour vous aider. Je vous comprends, ça surprend. Bon, ce n'est pas très 21e siècle comme expression. Mais c'est celle qu'utilisait ma grand-mère quand elle avait une bouffée de chaleur. Ou quand elle remarquait que quelqu'un avait anormalement chaud. Cocta, tête rouge, t'as des vapeurs de belle-mère ou quoi?
10: Définition.
9: Les vapeurs de belle-mère sont originellement les bouffées de chaleur dont souffre la majorité de la gente féminine lors du dérèglement hormonal conséquent de l'arrivée de la ménopause. Quand je parle des filles et de leurs soucis, en général, je préfère partir dans le médical par les temps qui courent, c'est plus sûr. Et puis c'est imagé, parce que dans l'esprit de ma grand-mère, que je rappelle est enterrée au cimetière de l'Est depuis les années 80, je replace dans le contexte. Hein. La ménopause atteignait essentiellement les belles-mères. Ou si vous préférez, si t'es belle-mère, t'es forcément ménopausée. Et je tiens à préciser qu'elle disait ça aussi aux hommes. Mais quand est-ce que ça peut vous arriver d'avoir des vapeurs de belle-mère, par exemple?
10: Exemple.
9: En écoutant le discours de Vladimir Poutine, en s'apercevant que son match Tinder, ben, c'est sa sœur, avec leur nouvelle mode de pas mettre la photo en plus. Et alternative à vapeur de belle-mère, il y a « J'ai chaud, je crois que j'ai un buée ».

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1: Moi, c'est Sabine.
2: Routy, sage-femme à la maternité.
1: C'est ça. Vous venez d'arriver, vous sortez, vous arrivez, vous...
2: J'arrive. Juste pour vous. Ouais. J'étais diplômée en 96. J'ai toujours voulu faire ça. Je me suis décidée en troisième, mais j'ai pas changé mon fusil d'épaule.
1: Alors, on va où ?
2: Eh ben, on va monter en salle de préparation à la naissance.
1: C'est où ?
2: Deux étages.
1: Okay, avec les petits coussins d'allaitement. La petite tape pour le bébé.
2: Je pense qu'on apporte des informations, on les accompagne. C'est vraiment de l'échange avec les patientes.
1: C'est ça qui a changé ?
2: Oui.
1: Plus.
2: Avant, on disait qu'on apprenait à pousser aussi. Oui. C'est des choses qu'on fait plus, en fait.
1: Ah, c'est fini ?
2: On parlait pas de préparation à la naissance et à la parentalité, en fait. Déjà, le terme a changé au moment des années 2000, à peu près, où on a vraiment inclus le conjoint, et puis où on s'est axé aussi, pas que sur l'accouchement justement, mais sur l'après-naissance, et puis de plus en plus on fait attention vraiment aux suites, parce qu'on s'est rendu compte que il y avait beaucoup de mamans qui faisaient de dépression du postpartum, et donc c'est ça aussi l'intérêt de la préparation à la naissance, c'est de les préparer, de les accompagner à la naissance, mais à l'après-naissance en fait, et à tout ce changement qui va arriver avec l'arrivée du bébé. Parce que ça bouscule un petit peu quand même.
1: Oui. Donc vous faites aussi des accouchements, hein ?
2: Alors j'en fais plus depuis longtemps, parce que je fais de la préparation à la naissance, j'accompagne les femmes aussi en grossesse pathologique, et puis dans les déclenchements. C'est le démarrage, c'est avant qu'elles descendent en salle de naissance.
1: D'accord. Vous n'en faites plus, ça vous manque pas ?
2: Non, ça me manque pas.
1: Non, non. C'est un choix, j'imagine.
2: C'est un choix complètement. Hein. Ah oui, tout à fait. Non, je suis très contente et vraiment, je me plais en préparation à la naissance, dans l'accompagnement de ses futurs parents.
1: Bon, il y a des larmes ici, des larmes de joie, des larmes de tristesse.
2: Ouais, aussi, des larmes de fatigue. voilà, oui, tout à fait. Des larmes d'où, oh là là, ça fait un an que j'ai accouché, je reviens là, ça me fait plein d'effets. Ouais. Il y a.
1: Ah oui, déjà presque un an après encore.
2: Ouais, les dames qui reviennent ici, ça leur fait souvent quelque chose.
1: Alors qu'est-ce qu'on dit aujourd'hui à l'allaitement ? Allez-y à volonté, cadrez l'allaitement.
2: Alors je pense qu'il faut que ce soit déjà un choix de la femme, un choix personnel. Il faut qu'elle ait du soutien. On va pas allaiter pour faire plaisir à quelqu'un. On va allaiter parce qu'on en a envie, parce que c'est un choix qu'on va faire. Et puis après, c'est surtout allaiter sans vous poser de questions, en suivant le rythme de l'enfant, parce qu'au démarrage, c'est ça qui est important. C'est finalement de ne pas se poser de questions et faire équipe avec son enfant.
1: C'est impossible de pas se poser de questions quand on est jeune parent.
2: Oui, mais en fait, ne pas se poser de questions. L'allaitement culturellement, on l'a un peu perdu nous avec. L'émancipation de la femme, la pilule, etc. dans les années 70. Et donc, quand l'allaitement est revenu, on l'a calqué un peu sur le biberon. Mmh. Et le biberon, c'était toutes les 3 heures. Et puis surtout, on le donnait pas avant. En fait, pour mettre en place la lactation, c'est écouter le rythme de cet enfant. Parce que lui, il sait pas ce que c'est que de se nourrir. Déjà, in utero, il est, nourri, logé, blanchi gratuitement. Et il va falloir qu'il découvre certaines choses. Et donc, il faut qu'il apprenne. Pour lui, c'est tout un apprentissage. Et donc, il faut qu'il apprenne quand il est disponible, ce bébé. Donc, lui, il ne va pas être disponible toutes les 3 heures à heure fixe.
1: D'accord, mais comment vous avez découvert ce métier ?
2: Avec un forum des métiers.
1: Ouais.
2: Où j'ai croisé une sage-femme passionnée. J'avais très envie de m'occuper du bébé. J'avais besoin de contact aussi avec les gens. Et cette sage-femme m'a été, mon point d'ancrage. Et puis après, j'ai rencontré une autre sage-femme quand j'étais encore au lycée, où j'ai pu du coup voir un accouchement, voir une césarienne. Et donc tout ça, je me suis dit, c'est ça que j'ai envie de faire.
1: Ça a été la révélation.
2: Ah ouais, complètement.
1: Faut que je vous fasse une petite photo.
2: D'accord.
1: Super, vous avez mis votre blouse, votre badge.
2: Voilà.
1: J'ai cru que c'était un sifflet, non ?
2: Non.
1: On se met où ? On se met là ? On se met où ? Vous aimez ?
2: Oui, ça me va.
1: C'est bien, c'est vous, hein ? Mais quel sourire vous avez ?
2: Merci.
1: Vous avez les yeux qui brillent. C'est naturel ?
2: Je crois, je fais rien de particulier.
1: Ça rend très joyeux, non, comme métier.
2: C'est un beau métier. Ouais. Enfin, moi, je ne changerai pas de métier.
1: Bah oui, c'est sûr.
2: Voilà, ça reste vraiment un métier que j'aime.
1: Mm-hmm. Vous repartez ? Vous êtes venu exprès ?
2: Oui, je suis venue exprès parce que c'était pas sur une garde, c'était pas pratique. Ma collègue avait des consultations d'allaitement, donc je suis revenue. Je suis repartie.
1: C'est bien sympa. Bah, on repart ensemble.
2: Et on repart ensemble.
1: À moins que vous ayez quelque chose à faire, je ne sais pas, mais. Vous faisiez une brioche à la maison ?
2: Oui.
1: Donc là, on est à nouveau dans le hall de la maternité. Il y a un chiffre à l'entrée de la maternité, là.
2: C'était le nombre de bébés nés à la maternité, donc en 90 ans.
1: 312 557.
2: Voilà.
1: Ah oui, depuis, on a fait un peu de chemin, quoi.
2: Premier bébé en 1929.
1: Ouais,
2: c'est ça. Et puis ça, c'était en 2019.
1: Ah oui, donc depuis, il faudrait actualiser le chiffre.
2: Après, on est à peu près à 2800 accouchements par an.
1: Bon, bah, c'est vrai qu'à chaque fois qu'on rencontre une sage-femme, ça nous remonte plein de souvenirs.
2: C'est ça. Merci beaucoup.
3: Merci beaucoup.
2: Bonne fin de journée.
1: À bientôt.
2: Au revoir.
1: À bientôt.
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4: On raconte, on vous rappelle aussi les mille raisons d'aimer la Côte d'Azur. Tout ne se passe pas que sur le plancher des vaches. Salut Tom Aubry.
5: Salut Quentin, bonjour à tous.
4: C'est un bon moyen justement d'ouvrir la page du jour.
5: Allez, c'est parti.
4: Allez hop.
5: Raison numéro 5, journée spéciale. Aujourd'hui, ce 28 novembre, on célèbre une vieille dame. Une vieille dame que l'on connaît tous. C'est la mère de centaines de millions de personnes, car elle borde notre littoral. Je parle bien sûr de la Méditerranée. Méditerranéum, la mer au milieu des terres en latin. Ou Mare Nostrum, notre mer. Et il faut bien dire, ici dans les Alpes-Maritimes, on est tous méditerranéens.
4: Alors, ça veut dire que la Méditerranée fait aussi partie de notre patrimoine.
5: Bien évidemment, un patrimoine que l'on partage avec des millions de personnes. C'est un carrefour de culture, un pont entre trois continents. La Méditerranée a vu naître des civilisations, des philosophes, des poètes et les plus anciennes routes commerciales. Et aujourd'hui encore, elle abrite l'une des plus fortes biodiversités du monde. Des herbiers, des coraux, des tortues, des mérous. Un patrimoine naturel incroyable, juste sous nos yeux.
4: Alors, qu'il y ait une journée mondiale de la Méditerranée, pourquoi pas? Mais pourquoi le 28 novembre? Pourquoi aujourd'hui précisément?
5: Car il y a 30 ans, jour pour jour, une décision historique a été prise. À Barcelone, le 28 novembre 1995, l'Union européenne et 12 autres pays bordant la Méditerranée se sont réunis pour signer un accord fondateur. C'est le lancement du processus de Barcelone, dont l'un des piliers stipule qu'il faut renforcer les échanges entre les peuples, promouvoir l'éducation, la culture, les droits humains et développer une identité méditerranéenne partagée. En bref, il faut faire de cette mer un lieu de dialogue plutôt qu'un lieu de fracture. Alors aujourd'hui, que l'on vive à Nice, à Menton, à Barcelone, à Tunis ou à Alexandrie, on partage tous un bout de cette mer, de cette histoire et de cette culture commune.
4: Mais on le sait, Tom, hein, la Méditerranée est aussi en danger.
5: Le changement climatique détruit cet écosystème hors norme. Des cachalots aux phoques moines, en passant par le corail rouge et le mérou brun. Car oui, il y a du monde qui vit sous la surface. 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
5: En plein dans le mille.
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6: Je rêvais d'avoir une maison à la campagne. Cette maison, c'est comme si j'y étais née. C'est ma maison de famille.
7: Ma maison s'appelle l'Hostau de la Mar.
8: C'est une maison un peu envoûtante.
9: Eh bien, vous voyez, des livres et trois fenêtres qui me donnent le paysage du pays, comme si c'était trois tableaux.
10: Ils ont vécu ici.
11: Thibaut Gaudry.
12: La la la, mine de rien, la voilà qui revient. La chansonnette.
10: Yves Montand est un enfant de Marseille. Débarqué d'Italie avec sa famille pour fuir le fascisme quand il a 2 ans, il va y grandir et y faire ses premiers pas au Music Hall. Puis il la quitte pour Paris où sa carrière commence à décoller, notamment auprès d'Edith Piaf. Et où il noue des amitiés, comme avec Jacques Prévert, qui va lui faire découvrir en 1948 un charmant village qui va changer sa vie.
13: Je chantais dans la région et puis il y avait Jacques Prévert qui habitait la maison là au coin. J'étais arrivé ici et j'étais monté parce que mon ami le guitariste Henri Crolla, si on allait dire bonjour à Jacques, il disait oui, oui. Alors on est monté ici J'ai vu Jacques, j'ai vu l'endroit, et puis je suis tombé amoureux de l'endroit, et puis je suis revenu dès que je pouvais, tous les ans. C'était très discret, c'était à peine connu.
10: Et il ne va pas tomber amoureux que de Saint-Paul. Le 19 août 1949, il est à la Colombe d'Or, une auberge avec quelques chambres, qui est un repère d'artiste. Et Prévert, encore lui, va servir d'entremetteur entre un homme et une femme qui vont devenir un couple mythique.
3: Ça s'est passé à Saint-Paul-de-Vence, au mois d'août, en 1949. Simone était là, et puis moi j'étais dans le tournée. Et puis j'ai déjeuné là, elle a déjeuné là. Et puis il y avait du soleil, puis il y avait Jacques Prévert, et puis il y avait des copains. Et puis voilà, quoi, on ne sait pas comment ce genre de choses-là commencent, mais enfin, elles ont commencé et ça a été une belle histoire. Quoi.
10: Une belle histoire qui durera toute une vie. Ils ont 28 ans. En 4 jours, Simone, mariée, plaque tout pour le Marseillais. Et désormais, ils vont construire une partie de leur vie ici, restant fidèles à la Colombe d'Or, où ils se marient même 2 ans plus tard. Prévert est encore là, il est le témoin de Simone, tandis que Marcel Pagnol est celui de mon temps.
13: Puis en 49, j'ai rencontré Simone ici, qui elle avait acheté par contre une petite maison dans le village, après son premier film. Puis elle a servi cette maison pendant très longtemps. Puis on descendait au bar de la Colombe pour boire l'apéritif, pour voir Jacques et les amis, et puis il y avait toujours quelqu'un, et puis on restait là, et puis on mangeait là, et puis on montait pas la maison. Alors un beau jour, on a mis la clé sous la porte, on a donné ça aux enfants, ou à des amis qui descendaient dans le midi, et nous on descendait toujours ici.
12: La claire petite perle d'eau claire.
10: La Colombe d'Or et Saint-Paul, où l'on se retrouve pour les vacances avec les copains, beaucoup d'artistes, dans ce village qui attire notamment les plus grands peintres, Picasso, Chagall, Matisse et d'autres.
13: C'est pourquoi je viens souvent ici à la Colombe d'Or, à Saint-Paul-de-Vence, et d'abord pour la famille Roux, qui sont des gens tellement merveilleux. Puis au mois de juin, ou au mois de mai, c'est agréable, il n'y a pas trop de monde, et c'est encore bien. Mais c'était une époque assez formidable, avec Picasso, Braque, Prévert, qui était là aussi, et Giacometti, quand il a débarqué.
11: J'ai dit, bon, on attend de jouer, là, tu ne joues pas, hein.
10: Mais les copains, ce sont aussi les habitants du village, avec qui mon temps joue aux cartes au Café de la Place, ou à la pétanque.
13: Et j'aime bien jouer ici au boule, parce que c'est quand même un sport qui délasse bien, qui est très fatigant. Si on veut bien y jouer, c'est très très difficile. Ça ne paraît pas, surtout si on joue à la Provençale.
10: C'est à Saint-Paul-de-Vence également qu'il rencontrera la dernière femme de sa vie, Carole Amiel, et qu'il achètera en 1984 un petit restaurant qu'il transforme en maison, juste en face de la Colombe d'Or.
14: Oh.

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1: Grégory Amène est le coordinateur de l'association Pas Assez qui gère le café associatif La Chaouée à Metz. Bonjour Grégory.
2: Bonjour.
1: La Chaouée n'est pas un café comme les autres. Comment définiriez-vous ce lieu à quelqu'un qui n'y est jamais allé ?
2: On évite de parler de café, mais moi j'aime bien l'appeler la maison citoyenne et culturelle, la MCC, la Chaouée, parce qu'il y a ce côté maison accueillante, se sent chez soi, pour rappeler le côté citoyen, culturel et solidaire, bien sûr.
1: Pourquoi ces espaces alternatifs, associatifs et culturels sont si importants dans une ville comme Metz ?
2: Ils sont très importants pour moi un peu partout. Hein. Il en faudrait dans les villages, un peu partout, pour conserver le lien entre tout le monde, parce qu'on voit bien qu'on a besoin d'être ensemble, de se parler, confronter nos idées, puis de rompre avec la solitude. Hein. Ça, c'est un mal contre lequel il faut absolument lutter.
1: Vous sentez qu'il y a de plus en plus de gens qui sont seuls et qui ont besoin justement de ce lieu sociétal ?
2: Nous, on le sent à la Chaouée, on accueille quand même pas mal de gens qui cherchent des contacts quand quelqu'un vient d'arriver à Metz, quand il demande un peu autour de lui, un jeune ou moins jeune, je dis, on lui dit va faire un tour à la Chaouée, tu vas vite rencontrer des gens, et c'est vrai, ça fonctionne bien, pour ça c'est réussi. Après 16 ans d'ouverture, 2010, cet aspect-là fonctionne très bien.
1: La fermeture administrative de la Chaouée a été un coup dur. Comment vous avez vécu cette période ?
2: C'était une période un peu de remise en question, hein, où ça permet de faire le bilan sur des façons de fonctionner, sur les activités qu'on met en place, etc. Puis de se projeter, voilà, d'imaginer, se renouveler, puisqu'on est obligé de faire évoluer nos activités. Hein. Malheureusement, on ne peut plus utiliser les locaux comme on les utilisait avant. Faisait beaucoup de concerts, voilà, donc il y aura encore de la musique. On va accentuer les rendez-vous citoyens, justement, pour être ensemble, se parler, confronter nos idées, présenter les associations qui nous tiennent à cœur, qui ont besoin d'aide aussi.
1: Vous êtes père d'une petite fille, Grégory, vous avez envie de lui transmettre ces valeurs de solidarité. De quelle manière vous lui transmettez ?
2: Alors, ma fille est grande, et puis j'ai une autre fille, voilà, qui est un peu plus petite. Alors, ces valeurs, c'est des temps qu'on passe ensemble, mais c'est vrai que, pour moi, les enfants, c'est ce qu'il y a le plus important. C'est mon métier à la base, animateur, formateur, BAFA. C'est mon truc de transmettre, parce que ce sont les générations futures qui feront le monde de demain. Donc c'est en assistant des événements culturels, c'est en allant voir des concerts.
1: Des expos.
2: Des expos, en faisant des ateliers, en allant voir le monde, en se confrontant aux autres. Pour moi, on s'épanouit et on s'ouvre aux autres.
1: Merci beaucoup, Grégory Amène. On espère que vous allez retrouver un mode de fonctionnement à l'équilibre dans les prochaines semaines.
2: Merci, au revoir.
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3: Circuit court aujourd'hui à Mours-Saint-Eusèbe, dans la Drôme des Collines, avec Emma Boissieux.
4: On a une boutique à Mours-Saint-Eusèbe et on a notre exploitation agricole qui est au Balme, à Romans. Ça fait 5 générations qu'on est trufficulteur, donc producteur de truffes noires en Drôme des Collines. Et j'appartiens moi-même à la 5e génération. La truffe, c'est vraiment le point central et on a développé plusieurs activités autour. Aujourd'hui, on a 3 branches d'activité. Donc, une première branche qui est autour de simplement de la production de truffes. On fait également de l'agrotourisme, c'est-à-dire qu'on reçoit tous les week-ends des particuliers sur notre exploitation. On leur fait découvrir notre univers et à l'issue de cette phase de découverte, on propose un repas truffé de l'entrée au dessert dans notre ferme auberge. Et la troisième branche d'activité, un petit peu originale, on a créé une gamme de produits cosmétiques à base de truffes. Et ça nous permet finalement de valoriser le produit autrement et d'avoir des produits à vendre toute l'année, puisqu'il faut savoir que la truffe noire d'hiver est un produit qu'on récolte de mi-novembre à mi-mars.
3: Et c'est donc la truffe d'été qui prendra ensuite le relais. Mais l'idée ici, dans la maison Boissieu, c'est aussi de nous faire profiter toute l'année de la truffe noire de la Drôme des Collines grâce à une très belle gamme de produits dérivés.
4: Par exemple, des fromages truffés, beurre truffé. On fait également du pâté de porc à la truffe. On a de la truffe en semi-conserve. On a également des quenelles de volaille truffées, boudin blanc à la truffe, une gamme de croque-monsieur truffé, le rhum à la truffe. Et en partie sucrée, on propose des fondants à la châtaigne truffée. On avait à cœur de travailler uniquement avec des producteurs locaux puisque c'est une démarche qui est importante pour nous et on a la chance en local d'avoir de super acteurs. Donc on essaie d'unir nos forces pour proposer des produits 100% locaux.
3: Et c'est aussi le cas pour les truffes puisque la maison Boissieu travaille avec un certain nombre de producteurs de la Drôme des Collines.
4: Oui, tout à fait, on y tient. D'ici quelques années, on sera la plus grosse zone trufficole de France. Sur le Nord-Drôme, il y a 500 producteurs référencés. Donc, on a la chance ici d'avoir des terrains qui sont très sableux, ce qui nous permet d'avoir des truffes qui sont jolies visuellement, qui sont rondes et qui ne sont pas gênées par des obstacles au moment du développement. Donc, on a de très jolis produits, autant visuellement qu'au niveau gustatif. Et l'idée, c'était de permettre aux particuliers ou même aux professionnels qui souhaitent se procurer de la truffe une vraie boutique physique, parce que c'est vrai qu'aujourd'hui c'est compliqué si on ne connaît pas un petit producteur de pouvoir trouver de la truffe et de s'en procurer.
3: Et donc autre particularité de cette maison Boissieu, c'est sa gamme de cosmétiques à la truffe. Des tubers mélanosporum issus des truffières du domaine familial qui a reçu en 2011 la certification agriculture biologique. Des cosmétruffes mis au point après plusieurs années d'études.
4: C'est un projet qui s'est étalé sur 3 ans. Il y a eu une première phase de recherche pour étudier les potentiels bienfaits de la truffe pour la peau. Et il se trouve qu'à l'issue de cette phase de recherche, on a eu des résultats positifs, puisqu'il faut savoir que la truffe a des propriétés intéressantes dans le domaine de l'anti-âge, qu'il y a des acides aminés qui stimulent la production de collagène. Donc le collagène permet de régénérer les cellules de la peau et c'est également efficace pour prévenir et protéger de tout ce qui est taches pigmentaires. Donc en partant de là, on a travaillé avec des laboratoires cosmétiques sur la formulation des produits, puisque c'était quand même un vrai défi d'inclure la truffe dans des produits cosmétiques et d'arriver à la conserver notamment. Et donc aujourd'hui, ça nous amène à avoir une gamme de 3 produits. On a un soin jour, un soin nuit et un soin pour homme.
3: Et pour les découvrir, rendez-vous avec Emma, sa mère, son père et son frère à Mours-Saint-Eusèbe. La maison Boissieu est ouverte du lundi au samedi de 9h à midi et de 14h à 19h et le dimanche matin de 9h à midi. Des infos à retrouver comme d'habitude sur ici.fr Drôme Ardèche, rubrique circuit court.
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5: Oui, j'adore. Ouais.
6: Pourquoi est-ce qu'on chante? Et qu'est-ce que ça peut apporter le fait de chanter?
5: De donner de l'ambiance. Ouais.
7: De s'amuser.
6: Prenons le problème à l'envers et on va arriver à l'homme. Pourquoi les oiseaux chantent?
7: Pour appeler les autres oiseaux.
5: Pour qu'ils donnent à manger. J'ai faim.
8: J'ai faim.
9: On peut se tutoyer?
8: Ouais.
9: Sympa.
8: T'es lourd.
9: Mais j'ai quand même faim.
5: Ils appellent les oiseaux. Ils disent j'ai faim. Vous pouvez me donner à manger? Est-ce que vous êtes parti pour aller partir me prendre à manger?
6: Donc tu penses que les oiseaux chantent pour demander à manger?
7: Oui. Pour nous réveiller peut-être. Bah aussi des fois ils chantent le midi pour dire s'il y a un danger ou pas.
6: Et donc nous, pourquoi est-ce qu'on chante? Vous aimez chanter?
5: Oui, j'adore. Ouais.
6: D'accord. Et à part ça, tu chantes quoi quand tu chantes?
5: Je sais pas, Pierre Garnier. Chaque seconde.

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2: Il a été révélé dans l'émission The Voice.
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2: Quand il bat fromer le thé au lapin, faudrait pas qu'il se sauvage.
3: Berrichon dans le texte.
2: Un thé, c'est un toit, un abri, où qu'on renferme les bestiaux pour qu'ils soient à l'abri de la pluie, des renards, et puis dans le temps des loups. Allez donc savoir pourquoi qu'on parle du thé au lapin, du thé au chef, du thé au cochon, puis quasiment jamais du thé aux ouailles, aux poules, aux vaches ou aux chevaux. Une histoire de thé qui se raconte dans le pays fort. Avant que je vous la raconte, faut juste savoir que quand ils boivent une tisane, ils disent pas par exemple « boire du tilleul », mais « boire sur le tilleul ». Logique, on boit l'eau qu'a passé sur les plantes. Alors c'est l'histoire d'un pourvieux qui avait mal au ventre. Il s'en va voir la guérisseuse, elle la regarde, puis elle y dit « Va avec à rentrer chez vous, puis boire sur le thé ». Il connaissait pas ça, le thé. Ça fait qu'il retourne chez eux, puis le v'là qui dioche sur le thé au cochon en qu'une chopine de jus de poume. Adam, il a attrapé la fouère, mais il avait plus mal au ventre. Comme quoi, il y a que la fouette qui saute. Quand on était jeune, le samedi soir, on allait chez les uns ou chez les autres pour fêter les anniversaires. Chez nous, il y avait deux autos. Une 404 puis une camionnette. Oh mon pas, il voulait bien nous prêter la grosse auto quand que c'est qu'il en avait pas besoin. Sinon, on prenait la camionnette ou que c'est qu'on s'entassait. Et puis dame, on rigolait. Sauf une drôlière qu'elle appelait ça le thé au chieuve. Puis qu'elle voulait pas y monter. Ça fait qu'une fois, elle était à la fête en vélo. À 15 kilomètres. Adam, quand elle est arrivée, on avait fini de manger le gâteau. Puis c'était quasiment l'heure de repartir. Eh ben, vous me créerez si vous voulez. Mais pour le retour, à la bas, vous voulez qu'on les ramène et les pisse en vélo dans le thé à chieuve.
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4: Laissez passer.
5: Cébelle vit dans le Vézélien quand elle n'est pas aux quatre coins du monde pour inventer des univers au cinéma ou à la télévision.
6: Montez, la tourne.
5: Cette iconesse d'adoption est chef décoratrice et elle est devenue la référence quand Hollywood veut filmer Paris. Un Paris plus vrai que nature, un Paris recréé, un Paris d'atmosphère. Anne Cébelle a travaillé avec les plus grands, Spielberg, Clint Eastwood, Sofia Coppola ou encore Damien Chazelle. Et depuis 5 saisons, elle est aussi la directrice artistique de la série Emily in Paris, dont elle façonne l'univers visuel. Elle a inventé pour la série un Paris fantasmé, celui que les Américains adorent, les immeubles haussmanniens, les chambres de bonne, les placettes charmantes, les bistrots typiques. Une création qui part du scénario, puis elle imagine les lieux, les volumes, les couleurs, la lumière. Derrière chaque décor, il y a des croquis, des maquettes